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1: Chers auditeurs, bonjour. J'aimerais vous faire entendre les sonates pour viol de gambe et clavecin de Jean-Sébastien Bach dans une version que je trouve remarquable. Les interprètes sont Paolo Pandolfo à la viol de gambe et Markus Hüninger au clavecin. Ces deux musiciens, qui sont par ailleurs tous deux professeurs à la Schola Cantorum de Bâle, ont vraiment réussi à avoir un bon équilibre sonore entre les deux instruments. Et cela transforme ce qui est souvent une dispute musicale entre deux instruments en véritable conversation musicale. Voici donc la première des trois sonates que Jean-Sébastien Bach a écrites pour ces deux instruments. Celle en sol majeur, qui est en quatre mouvements, et dont le dernier mouvement, en dépit de son caractère à deux voix seulement, entre guillemets, est d'une difficulté considérable pour la partie de clavecin, et cela est même confirmé par une remarque dans le manuscrit. La désignation du tempo originel est presto. Il a été modifié par une main étrangère ultérieurement en un allegro moderato. Manifestement, rien que dans l'entourage intime de Bach, bien peu étaient capables de maîtriser le morceau dans le tempo souhaité à l'origine. Cette sonate en sol majeur BWV 1027 est aussi conservée dans une version antérieure pour deux flûtes et basse continue et porte le numéro BWV 1039. Passons donc à l'écoute de ces quatre mouvements de cette sonate interprétée par Paolo Pandolfo à la viol de gambe et Markus Hüninger sur un clavecin construit par Thomas Friedemann Steiner.

C'était Paolo Pandolfo à la viole de gambe et Markus Hüninger qui interprétaient cette belle sonate BWV 1027 de Jean-Sébastien Bach. Je ne résiste pas à l'envie de vous faire réentendre ce fameux dernier mouvement, si difficile, mais cette fois uniquement avec Hans Fagius à l'orgue, et vous verrez qu'il le joue dans un tempo plutôt allegro moderato que presto, comme vous venez de l'entendre par nos deux musiciens.

Vous venez d'entendre Hans Fagius nous interpréter à l'orgue seul le dernier mouvement de la sonate pour viol de gambe et clavecin en sol majeur. Nous revenons à nos sonates pour viol de gambe et clavecin interprétées par Paolo Pandolfo et Markus Hüninger. Voici la sonate en ré majeur, BWV 1028, les mouvements en son, adagio, allegro, andante et allegro.

C'était Paolo Pandolfo à la viole de gambe et Markus Hüninger au clavecin qui nous interprétaient cette très belle sonate BWV 1028 de Jean-Sébastien Bach. Et maintenant, toujours avec les mêmes interprètes, voici la troisième sonate BWV 1029 qui a la particularité d'être en trois mouvements, vivace, adagio et allegro. De par sa structure en trois mouvements, cette sonate en sol mineur s'impose comme une sonate de type concerto. La source principale de ce morceau est datée de 1753.

Vous venez d'entendre la troisième sonate BWV 1029 de Jean-Sébastien Bach, interprétée par Paolo Pandolfo à la viole de gambe et Markus Hüninger au clavecin. Et pour terminer notre émission, voici un air pour voix d'alto de la Passion selon Saint Jean. Es ist vollbracht, c'est-à-dire tout est accompli. Ce sont toujours Paolo Pandolfo à la viole de gambe, Markus Hüninger à l'orgue, François Joubert Caillé au violone et le soliste est Michael Chance, contre-ténor. Vous entendrez cette pièce dans une merveilleuse adaptation de Paolo Pandolfo pour viol de gambe seul, voix de contre-ténor et continuo qui respecte la partition originale, normalement jouée par tout l'orchestre.

0: Vous entendiez le magnifique air « Es ist vollbracht, tout est accompli » de la Passion selon Saint Jean de Jean-Sébastien Bach. Les interprètes en étaient Michael Schanz, contre-ténor, Paolo Pandolfo, viol de gambe, Markus Hüninger, orgue, François Joubert-Caillet, violone. Et c'était dans une adaptation pour contre-ténor, viol de gambe et continuo de Paolo Pandolfo. Au revoir et à bientôt.
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2: Ésaïe n'est pas seulement le titre d'un des livres de l'Ancien Testament, c'est aussi le nom de celui qui est censé avoir rédigé ce livre. Ésaïe était un prophète qui a vécu au 8e siècle avant notre ère et qui a connu plusieurs rois successifs sur le trône de Jérusalem, Ozias, Jotham, Achaz, Ézéchias et même Manassé. C'est un homme qui, visiblement, a dû vivre assez longtemps. Des traditions disent même qu'il a atteint l'âge de 90 ans. Ce que l'on sait à propos de lui, eh bien, c'est que c'est un homme qui vivait très proche du roi. Il semble, dans certains passages, qu'il se comportait comme s'il était le secrétaire du roi, voire peut-être le médecin du roi, en tout cas un conseiller royal, un homme qui fréquentait la cour, le palais royal, et qui est plusieurs fois intervenu pour encourager, guider, donner des conseils aux rois qui se sont succédés dans la capitale de Jérusalem. Le prophète Ésaïe est aussi caractérisé par son talent littéraire. Sans doute qu'avec son livre, on atteint le summum de la beauté de la langue hébraïque classique. Son livre est un modèle dans la qualité de l'écriture, le choix du vocabulaire, les assonances qui sont faites, la recherche stylistique, rythmique, c'est vraiment le summum de la poésie hébraïque. Enfin, parmi les autres caractéristiques qu'on pourrait donner et trouver à ce prophète Ésaïe, c'est qu'il a été en général respecté, apprécié par les rois. On le voit en particulier être un conseiller fidèle auprès du roi Ézéchias dans différentes circonstances, au point que ce qu'il a dit et fait pour ce roi n'est pas seulement rapporté dans son propre livre, mais se trouve aussi décrit dans les livres des rois et dans les livres des chroniques des rois de Juda. Donc, un personnage que l'on peut connaître assez bien par différents documents. Et puis enfin, ce que l'on peut dire, c'est que son livre a été appelé le proto-évangile, c'est-à-dire le premier des évangiles, celui qui anticipe les évangiles. En effet, les messages que Dieu a donnés à ce prophète sont des messages qui sont du même type que ceux des évangiles. Sur les premiers chapitres, il va donner des messages aux rois qui lui sont contemporains, aux peuples qui vivaient à Jérusalem et autour de la ville de Jérusalem. Il va les encourager de multiples façons. Et puis, dans les chapitres qui suivent, il va y avoir deux autres parties très intéressantes. Une partie qui s'adresse à ceux qui sont déportés à Babylone ou qui le seront quelques années plus tard, pour leur dire que Dieu ne les oublie pas et qu'il va les ramener. Et puis enfin, les tout derniers chapitres qui sont des chapitres remplis d'espérance et qui expliquent que comment Dieu va rétablir ce peuple, permettre la reconstruction de la ville. Et dans toutes ces notes d'espoir qu'Ésaïe donnait, eh bien, on a vu une anticipation des promesses que Dieu a faites par la personne de Jésus et par l'établissement de son royaume de paix, de bonheur. C'est lui qui décrit une nouvelle terre où le lion et l'agneau vivent ensemble, où l'homme n'est plus menacé par les serpents. Donc c'est un magnifique ouvrage. Et donc, si vous voulez découvrir le prophète Ésaïe, bien lisez son livre.
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2: Bienvenue à chacun et à chacune pour cette nouvelle émission de l'Instant Bible. Nous avons grand plaisir à vous retrouver pour échanger avec les pasteurs Pascal Rodet. Bonjour.
3: Bonjour Stéphane, plaisir de se retrouver.
2: Oui, comment ça va ?
3: Bien, bien, bien, une bonne journée.
2: Et donc nous sommes aussi en compagnie du pasteur Jethro Camille.
4: Bonjour Stéphane.
2: Bienvenue.
4: Merci beaucoup, et heureux d'être là.
2: Merci de votre participation à cette émission. Alors aujourd'hui, eh bien, je vais peut-être commencer par une question indiscrète. Est-ce que vous pouvez me dire, Pascal Rodet, quel genre de fils vous avez été ?
3: Alors c'est clair que là, on rentre dans l'intimité. Alors, est-ce que j'étais un gentil garçon ou un vilain garçon ? Bonne question. De mémoire, je vais dire, j'ai plutôt été un fils plutôt calme, serein. Des bêtises, oui, j'en ai faites, des sacrées, surtout avec mon grand-père. Mais vilain garçon, non, pas plus que ça. Ouais. Ouais.
2: Et pasteur Jethro Camille, alors vous, quel genre de fils vous avez été ?
4: Un fils enquiquinant, parce que je posais tout le temps des questions. Voilà, je lisais beaucoup, je posais des questions, et j'ai longtemps cru que « va voir dans le dictionnaire » était mon deuxième prénom. Mais j'étais pas méchant non plus. Quelques bêtises aussi, les boîtes de nuit, la fiesta, des choses comme ça. Rien de trop méchant, rien de trop méchant.
2: Alors donc, dans la Bible, nous trouvons une histoire qui est relatée par Jésus-Christ lui-même, qui parle justement de la relation entre un père et son fils. Et en fait, il s'agit d'un homme qui avait deux fils. Et le plus jeune, eh bien, dit à son père, « Est-ce que je pourrais recevoir ton héritage ?» Le père partage ses biens et peu de jours après, eh bien, le plus jeune décide de partir, de tout quitter. Il va dans un pays éloigné où il dilapide tout en quelque temps. Et alors qu'il a tout dépensé, il y a une importante famine qui survient dans le pays où il se trouve. Et alors donc il commence à se trouver dans le besoin, il est affamé et il se met à la recherche d'un travail. Et il se retrouve à garder des porcs. Il a tellement faim qu'il aimerait pouvoir manger la nourriture des porcs, mais on ne lui en donne pas. Alors, il commence à réfléchir à sa situation et il se dit, finalement, chez mon père, les ouvriers, ses employés, ont de quoi manger, de quoi être couverts, et ils ont tout ce qu'il leur faut. Alors je vais retourner voir mon père et je vais lui dire je suis plus digne d'être appelé ton fils, mais reprends-moi au moins comme un de tes employés. Et alors donc il se met ça en tête, il se met en chemin pour rentrer chez son père et son père le voit arriver au loin et va à sa rencontre. Il se jette à son cou, il l'embrasse. Et alors, le fils dit à son père, je suis plus digne. Il lui sort sa tirade, ce qu'il avait prévu de lui dire. Et, écoute, je ne suis plus digne d'être ton fils. Et le père, il ne veut même pas entendre ça. Il appelle ses employés, il leur dit, vite, préparez, allez chercher les plus beaux vêtements, les plus belles chaussures. Et puis, préparez une fête. Voilà, mon fils que j'avais perdu, je l'ai retrouvé. Et voilà, il est très, très, très heureux. Évidemment, quand on entend cette histoire, qu'on retrouve dans la Bible d'ailleurs, on se dit qu'on aimerait tous avoir un père comme celui-là. Je ne sais pas d'ailleurs, je vous ai demandé quel genre de fils vous étiez, mais quel genre de père aussi vous avez eu et quel genre de père vous êtes vous-même, Jethro, pasteur Jethro.
4: J'ai eu un père qui a beaucoup travaillé pour assurer notre bien-être matériel, mais qui ne s'est pas occupé de nous, vraiment, il était plutôt absent. Et moi, je suis un papa plutôt casse-pied, très affectueux. Un peu papa poule, mais assez casse-pied. T'as nettoyé ta chambre, à faire tes devoirs. Non, tu ne peux pas jouer tant que ta pièce n'est pas nettoyée, que t'as pas fait tes devoirs. Voilà, je suis assez tatillon. Je suis un petit peu enquiquinant comme papa. Mais bon, je crois que mes enfants m'aiment. Enfin, ils sont pas partis encore, on verra.
2: Pasteur Pascal Rodet, alors, quel genre de père vous avez eu et quel genre de père vous êtes ?
3: Alors, un peu différent. C'est-à-dire que moi, j'avais un père présent physiquement, mais absent dans la relation. C'est pas lui qui nous... avec ma sœur qui était là pour nous dire ce qu'il faut faire ou pas faire. C'est plutôt notre mère. Donc oui, ça, c'est plutôt une sacrée différence que je peux dire. Après, moi, avec mes enfants, comment j'étais ? Parce que maintenant, à 26 et 29 ans...
4: C'est plus des enfants.
3: Là, on n'a plus la même relation. Mais en effet, j'étais plutôt du genre à vouloir toujours être avec eux, jouer avec eux, faire des tas de choses. Ouais, plutôt...
2: Papa poule ?
3: Papa poule, peut-être pas, parce que j'étais quand même un peu précis. Par contre, si j'ai envie de rajouter quelque chose de négatif, peut-être pas assez dans la discussion intime. Ce que j'ai pas eu, j'ai eu du mal aussi à le vivre avec mes enfants. Et voilà, ça, c'est peut-être quelque chose qui me fait réfléchir aussi.
2: Alors, dans la Bible, Dieu est associé souvent au Père. Et puis les humains à ses enfants. Et justement, l'histoire du fils dépensier que je viens de vous rapporter, qu'on trouve dans la Bible, elle est relatée pour nous aider à mieux comprendre quelle est la relation que Dieu veut avoir avec ses enfants, qui sont les humains. Et donc, pour bien comprendre la situation dans laquelle nous nous trouvons aujourd'hui, eh bien, je crois qu'il faut remonter au début de l'histoire de l'humanité. Jethro, Camille, est-ce que vous pouvez nous dire à quand ça remonte les difficultés de relation entre Dieu et les humains ?
4: Mais tout de suite. Dès qu'ils ont été créés, tout de suite, il y a eu des problèmes. Il y a une petite semaine pépère, et puis après, tout de suite, c'est parti en vrille sur les conseils de certains Lucifer, qui, pour être très synthétique, dit que Dieu ne mérite pas d'être Dieu, et qu'on peut être Dieu nous-mêmes, qu'on peut faire le job. Et que donc, il suffit de manger cette magnifique pomme golden, non, c'est pas une pomme golden, enfin un fruit, pour pouvoir accéder au pouvoir de Dieu. Et alors, l'humain a considéré cela, il a médité, et puis il a franchi le pas, ce qui, quelque part, a créé une brisure, quoi, une séparation avec Dieu. C'est ce qu'on appelle le premier péché. Bon, c'est en langage religieux, mais ça veut dire quoi ? Ça veut dire que quelque part, on n'est plus sur la même longueur d'onde, on n'a plus la même vision, et puis on a perdu ce lien, cette confiance qu'il y avait, dès le début.
2: Et où est-ce qu'on trouve dans la Bible ce passage ?
4: Eh ben, on trouve ça dans la Genèse, hein, au chapitre 3. Mm-hmm. Et peut-être d'ailleurs, on pourrait lire, au verset 9, ce que Dieu demande à l'homme, parce que l'être humain a péché, ils sont dans le jardin d'Éden, le premier jardin, hein, magnifique. Et puis, ils sentent que quelque chose est cassé, alors ils vont se planquer. Et Dieu appelle l'homme et lui demande « Où es-tu ?» L'homme répond « Je t'ai entendu dans le jardin, j'ai eu peur parce que je suis nu, alors je me suis caché. » Le Seigneur Dieu lui demande « Qui t'a appris que tu étais nu ? Est-ce que tu as mangé du fruit que je t'avais interdit de manger ?» Et l'homme répond « La femme que tu m'as donnée, c'est elle qui m'a donné ce fruit. » Évidemment, c'est la femme, hein, comme par hasard. « Et j'en ai mangé. » Alors le Seigneur Dieu dit à la femme « Qu'est-ce que tu as fait ?» La femme répond « Le serpent m'a trompé. » Évidemment, c'est les serpents. « Et j'ai mangé du fruit. » Alors le Seigneur Dieu dit au serpent, parce que tu as fait cela, je te maudis, et ceux qui naîtront de la femme deviendront tes ennemis, et ceux qui naîtront d'elle t'écraseront la tête, et toi tu les baisseras au talon.
2: Alors est-ce que ce texte ne fait pas ressortir un aspect assez sévère de Dieu, puisque à la première désobéissance, le couperet tombe, la sanction ne tarde pas?
3: Alors je pense que il y a deux étapes dans cette histoire. D'abord, il y a des conséquences, mais j'ai envie de dire à chaque fois qu'il y a des bêtises, il y a des conséquences. On peut essayer de les réparer, mais la bêtise est faite, hein, et elle est plus ou moins importante ou grave selon les situations. Mais quand je dis qu'il y a deux étapes, c'est que c'est Dieu qui va chercher Adam et Ève, alors que Dieu est tout puissant, Dieu voit tout, il entend tout, etc. Et pourtant c'est lui qui pose la question : où es-tu ? Sous-entendu, je vais pas m'imposer, je vais pas être le tyran qui va dire t'as fait une bêtise et je te tue tout de suite. Non, il dit où es-tu ? Il essaye d'avoir et de retrouver le dialogue. Et je trouve que alors que c'est l'homme et la femme qui ont arrêté le dialogue avec Dieu, puisque en mangeant ce fruit, comme l'a dit Jethro, c'est aussi ça l'acte de prendre le fruit. C'est de se dire, je refuse d'écouter Dieu alors qu'il m'a dit qu'il fallait pas en manger. Donc je coupe la parole, je coupe la relation, je coupe la discussion avec Dieu. Et ça aurait été logique si c'était moi du coup qui retournais à ce dialogue. Ben non, c'est pas le cas, c'est Dieu qui va... Pourtant, c'est lui l'offensé dans cette histoire.
2: Et pourquoi est-ce que Dieu tient tant à garder le contact avec les humains ?
3: Alors, je crois qu'il y a l'amour qui est évidemment important derrière. Je pense que c'est quand on me racontait comment on était ou comment on est avec nos enfants. Ben avant tout, quand on a des enfants, c'est qu'on est heureux. On est heureux avec eux et on a de l'amour pour eux. Et toute la difficulté qu'il y a de rentrer en dialogue, c'est de se dire, il y a une bêtise de fait de nos enfants, mais c'est à moi aussi d'essayer de les aider à retrouver une stabilité, une confiance en eux et en moi, même s'ils ont fait une bêtise, qu'ils aient encore confiance en moi en tant que père. Comment je vais aborder la question ? Et c'est ça que Dieu est en train de faire avec Adam et Ève.
4: Il le fait magnifiquement. J'aime beaucoup cette question, où es-tu ? Parce que c'est exactement la question que se pose le fils prodigue dont on parlait, le garçon qui a voulu tout de suite dilapider.

0: dans une relation n'est pas quelque chose de souhaitable et de bénéfique. Donc Dieu, au lieu de dire « je t'y prends, je vais t'en coller une », Dieu va poser une question. Où es-tu ? Et cette question-là, elle est fondatrice de la possibilité de cheminement d'Adam et Ève qui vont alors commencer timidement à retendre la main vers le Dieu qui, le premier, a tendu la main. C'est ça qui est beau avec Dieu. C'est que si les religions décrivent un Dieu qui est exigeant, qui demande aussi, qui exige cela, Dieu, lui, simplement tend la main. Et à partir de là, il nous fait progresser avec lui.
1: Alors, ce « où es-tu, pasteur Rodé » est-ce qu'au fond, il ne s'adresse pas à chacun de nous ?
2: Ah, tout à fait. Et je l'espère à être entendu par chacun d'entre nous. Parce qu'il y a ça aussi, c'est que, encore une fois, Adam et Ève, à un moment donné, ont répondu à la question « où es-tu ? Pourquoi te caches-tu » mais tout le monde n'a peut-être pas envie de répondre. Or ça, c'est aussi une nécessité pour chacun d'entre nous. C'est au moment où, quand je lis Dieu qui me dit « où es-tu ? Où en es-tu ? Qu'est-ce que tu fais ? Comment ça se passe ?» etc. Je suis prêt à répondre ou pas ? Je suis prêt à reconnaître les choses ou pas, comme le fils prodigue. Là, il a commencé à se dire, attends, mais là, qu'est-ce que je fais là? C'est n'importe quoi. Il y a cette nécessité-là de se dire...
1: Et peu importe le comportement qu'on a pu avoir jusqu'à ce moment-là, au moment où Dieu nous demande « Où es-tu ?», il est prêt à nous accueillir
2: Je crois que l'histoire de du fils prodigue est vraiment un acte très fort quand même. Certes, prendre le fruit, c'est aussi un acte fort de la part d'Adam et Ève. Mais le fils prodigue, c'est quand même demander l'argent de son héritage alors que le père n'est pas mort. Même si physiquement, on ne l'a pas tué, ce père...
0: Au moins symboliquement.
2: Au moins symboliquement, quelque part.
0: On l'assassine. Hein.
2: C'est-à-dire qu'à un moment donné, je suis en train de lui dire, « Bon, bah, papa, c'est bon, j'en ai marre de toi, donne-moi ce qui est ma part, et puis hop, je vais vivre autrement. » C'est ça. Il a volontairement enlevé... la moitié des biens de son père, de son vivant. Ce qui est quand même, quelque part, un acte assez violent. Mmh. Et pourtant, le père n'a rien dit, n'a fait aucune remarque et il l'a accepté. Donc oui, quelque part, il y a des actes ici, dans la vie, des actes négatifs qui sont de tout type, qui peuvent être entendus par Dieu.
0: D'ailleurs, si je peux dire un petit mot à ce sujet-là... aussi bien Adam et Ève que le fils prodigue n'ont ni compris le caractère du père, parce que l'un vient à genoux, prends-moi comme un de tes esclaves ou un de tes serviteurs, etc. Et Adam et Ève se planquent carrément, ils ne viennent même pas, ils se cachent. Donc ils n'ont pas compris le caractère du père et ils n'ont pas compris non plus leur propre valeur. Mmh. Et c'est l'attitude du père vis-à-vis d'Adam et Ève, et l'attitude du père céleste, et l'attitude du père du fils prodigue qui va leur montrer ce qu'ils valent vraiment. Et on peut passer sa vie à côté de soi-même, sans mesurer à quel point nous sommes des créatures extraordinaires et merveilleuses avec des potentialités fantastiques que Dieu, lui, voit.
1: Et alors, est-ce que la Bible nous rapporte jusqu'où Dieu le Père est prêt à aller pour garder le contact avec nous ?
0: C'est un absolu. Hein. Dans la Bible, il est prêt à tout donner. On parle même de donner sa vie, quoi que ça puisse vouloir dire d'un point de vue théologique, on peut discuter. Mais c'est quelqu'un qui a été prêt à essuyer le crachat sur ses joues, les tortures, enfin, il s'est incarné en Jésus-Christ. Et il a voulu montrer à quel point c'était bien d'être gentil, d'être bon. Ça lui a pas rapporté grand-chose dans l'immédiat, mais l'amour qu'il a révélé fait qu'on est plus d'un milliard de chrétiens maintenant dans le monde, quoi.
1: Alors, pasteur Rodé, pasteur Camille, nous arrivons au terme de cette émission. Et oui, le temps passe vite. Évidemment, il y aurait encore beaucoup à dire sur ce sujet-là, mais c'est pour ça qu'on se reverra dans une prochaine émission pour continuer à échanger sur ces thèmes-là. Vous viendrez nous parler, notamment lors de la prochaine émission, eh bien, de ce que Dieu a prévu pour ses enfants, nous, les humains, pour qu'on soit à nouveau près de lui. Et si vous souhaitez en savoir plus sur ce sujet, eh bien, l'équipe de l'Instant Bible aura plaisir à répondre à vos questions que vous nous ferez parvenir. Eh bien, messieurs, pasteur Jétro, Camille, pasteur Pascal Rodé, merci beaucoup d'avoir participé à cette émission. Et puis, je vous souhaite de goûter aux retrouvailles avec votre père.
2: Merci.
1: À bientôt. Au revoir.
2: Au revoir.

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1: Une minute pour chaque jour, c'est en compagnie de Dominique aujourd'hui. Tout là-haut dans le ciel, à 10 000 mètres d'altitude, l'avion, si grand soit-il, est à peu près invisible. Ce que tout le monde voit, par contre, c'est l'immense trace blanche qu'il laisse dans le ciel et qui pourra y rester suspendue, dans certains cas, bien longtemps après son passage. Notre vie est minuscule parmi les hommes. Si on ne se levait pas aujourd'hui, qui s'en apercevrait dans le monde, mis à part une poignée de personnes ? Mais la trace que laisse notre vie est gigantesque. Tant de gens qui portent en eux un mot qu'on leur a dit il y a des années, trace immense suspendue dans leur ciel. Tant de gens qui, 10 ans après, sont autrement, à cause de ce qu'on a fait ou pas fait. Notre vie, ce n'est pas cette petite chose qui est en nous. Notre vie, c'est la grande chose qui, de jour en jour, s'allonge dans le cœur de tant de gens et jusque dans le cœur de Dieu. Attention, aujourd'hui de nouveau, notre trace va encore s'allonger.

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2: À propos, saviez-vous que les crises et les caprices font grandir? Nous avons vu dans un podcast précédent que le caprice est une réponse de l'enfant à une situation trop complexe à gérer pour lui. Comprendre cela nous aide à ne pas nous sentir de mauvais éducateurs et à désirer de tout cœur aider nos enfants à développer leur intelligence émotionnelle. Après avoir pris conscience de ce qui se joue dans le cerveau de notre enfant, nous ne sommes plus face à un problème, mais désireux de trouver des postures éducatives constructives. L'objectif est de permettre à nos enfants de réagir différemment à des situations compliquées. Pour ce faire, nous leur apportons petit à petit quelques outils bien concrets. Tout d'abord, on peut les aider à se connaître. Par exemple, vous vous apercevez que votre enfant s'énerve chaque fois qu'un de ses copains a une parole blessante. Vous pouvez alors l'aider à trouver une stratégie pour répondre positivement à cela. Voici par exemple une stratégie qui a été mise en place par le département de l'intelligence émotionnelle de l'université de Yale. Étape 1. Prendre une large inspiration. Étape 2. Sourire et penser à un succès. Étape 3. Dire tout simplement « C'est ton avis, merci de me l'avoir donné ». Attention, il faut du temps pour que l'on fortifie son cerveau émotionnel et les effets de la pratique prennent du temps à se voir. Car pour pouvoir gérer efficacement une grosse crise, le cerveau de l'enfant doit en effet développer des connexions entre l'hémisphère gauche et l'hémisphère droit. Il s'agit donc de l'aider à se muscler, notamment avec des techniques de la Brain Gym. Et enfin, apprenons à nos enfants à se calmer, par la méthode Vitose par exemple. Elle leur apprend en effet à se centrer sur ce qu'ils entendent ou ressentent. Cela les aide à s'apaiser et cela est très utile, à l'école comme partout ailleurs. Bien sûr, apprendre à se connaître, à connaître sa sensibilité, ses émotions, les reconnaître, mieux les nommer et enfin comprendre ce qu'elles me disent de moi, prend bien de temps. Mais plus on le pratique, plus cela devient naturel et facile. Alors vivez-le vous-même et apprenez-le à vos enfants. En avant pour l'aventure.
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2: L'essentiel de l'actualité, les représentants lycéens se désolidarisent des violences commises autour des établissements, mais appellent à poursuivre la mobilisation. Reçus ce vendredi par le ministre de l'Éducation, ils disent avoir obtenu quelques réponses, mais pas d'engagement concret. Une manifestation est annoncée le 6 octobre avec le soutien d'une intersyndicale de l'éducation. De nouveaux ossements ont été retrouvés ce vendredi dans le Tarn, dans le cadre de l'affaire Jubilard. Ils ont été découverts dans une parcelle encore jamais fouillée. Des analyses doivent à présent déterminer s'il s'agit ou non de Delphine. Cette découverte intervient alors qu'une nouvelle reconstitution est organisée avec Cédric Jubilard. Le gouvernement veut supprimer l'envoi postal des bulletins de vote pour les élections législatives. Le projet de budget 2027 prévoit qu'il soit disponible uniquement en ligne ou directement dans les bureaux de vote. L'exécutif invoque le coût financier, logistique et environnemental du dispositif. En 2022, ces envois avaient coûté plus de 96 millions d'euros selon la Cour des comptes. Un non-lieu pour le PSG dans le conflit qu'il oppose à Kylian Mbappé. La justice n'a pas retenu de charges suffisantes contre le club parisien visé par une enquête pour harcèlement moral envers son ancien attaquant. Kylian Mbappé, aujourd'hui au Real Madrid, avait lui-même retiré sa plainte en juillet 2025.

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2: Pour ce mois d'octobre, la ville de Golbey nous annonce toute sa programmation. Nous sommes en compagnie d'Alicia Collot, comme d'habitude. Donc Alicia, vous êtes la chargée de communication pour la mairie de Golbey. Et c'est avec vous qu'on reprend toutes les animations mois après mois. Pour le mois d'octobre, on a une pièce de théâtre. Vous pouvez nous expliquer un peu son contenu ?
3: Alors le vendredi 9 octobre à 20h30, la ville accueille la pièce de théâtre Le goût du bonheur avec Tonia Kingsinger, Thierry Beccaro et Sylvain Bocara. Margot et Alexandre s'aiment depuis toujours, mais entre son caractère exigeant et son tempérament de feu, et lui arrogant et de mauvaise foi, chaque rencontre tourne rapidement à l'affrontement. Voilà, donc je vous invite à vous rendre sur le site de la ville si vous souhaitez en savoir plus. On a plus d'informations et donc l'entrée est à 25 euros.
2: Donc au centre culturel, hein, c'est bien ça ?
3: Oui, toujours au centre culturel à 20h30.
2: Sur la journée du 10 octobre, on a une journée assez dense avec trois événements. Vous pouvez nous les redonner un par un ?
3: Alors le premier, c'est un concert qu'on accueille à l'église cette fois-ci. Donc toujours, c'est toujours la ville qui accueille. Donc ce sera le samedi 10 octobre à 20h30. C'est Sarah L. Voices qui sera écoutée donc à l'église. À savoir que Sarah L. enchaîne les concerts avec une énergie débordante, partageant à travers ses reprises et ses compositions son histoire, sa foi et son amour profond pour la musique gospel. L'entrée est à 10 euros.
2: Ensuite, toujours le 10, hein, puisqu'on a encore deux beaux événements, une 30e édition consacrée aux plantes, c'est ça ?
3: Oui, donc là, il s'agit de la 30e édition de la Sainte Fleur. Donc, c'est un événement récurrent, hein, donc ça fait déjà 30 ans que ça existe. Donc au programme, vous pourrez retrouver des chars fleuris, un marché aux plantes et plein d'autres animations. Et ça se passera au centre-ville à Golbey le samedi 10 octobre.
2: On clôture cette journée, je dis clôture en termes d'événements, mais pas en termes d'horaire, avec la salle Ostet de 10h à midi.
3: Oui, et donc là, c'est Golbey Animation qui accueille un stage de danse qui s'appelle Danser l'automne. C'est animé par Chantal Mansuy. L'entrée est à 6 euros. Et donc, les inscriptions se font auprès de Golbey Animation au 03 29 31 43 77. Et si ça vous intéresse, c'est de 10h à midi.
2: Donc en pleine semaine, le jeudi 15 octobre, on retrouve un moment dansant qu'on connaît aussi à Golbey.
3: Et donc là, il s'agit du thé dansant. L'entrée est à 13 euros, à savoir qu'une pâtisserie est offerte à l'entrée, donc pour tout achat d'un billet. C'est animé par l'orchestre Jean-Claude Daniel. Les réservations se font toujours auprès de Golbey Animation au 03 29 31 43 77. Et donc ça aura lieu au Centre culturel le jeudi 15 octobre de 14h30 à 18h.
2: Madame Collot, si on souhaite avoir plus de renseignements, des informations ou même réserver pour les spectacles, comment on peut faire ?
3: Alors, vous pouvez contacter la mairie au 03 29 31 23 33. Sinon, vous pouvez également vous rendre sur notre site internet où nous avons tous nos événements et nous avons également une page Facebook qui est plutôt bien remplie et bien fournie en termes d'informations et également une page Instagram.
4: Dans sa programmation pour ce début octobre, les Ciné Palace accueillent une soirée ciné-échange. Pour en parler aujourd'hui, j'accueille Alexandre Laumont, membre du collectif Vivre Ensemble, qui s'est associé à d'autres acteurs pour porter cette soirée autour d'un film qui s'intitule L'Abandon. On va parler de tout ça et je vous propose de commencer par le commencement, à savoir quels sont ces acteurs qui ont organisé cet événement, qui sont-ils ?
5: Alors les quatre acteurs qui se sont regroupés pour présenter cette soirée sont deux collectifs, le collectif Vivre Ensemble, qui avait été constitué à Épinal en 2015 après les attentats. Et le deuxième collectif, c'est le collectif Laïcité 88, qui travaille en particulier avec la Ligue de l'Enseignement. Et puis il y a également deux associations, la section d'Épinal d'Amnesty International et puis la section spinalienne de la Ligue des Droits de l'Homme.
4: Donc ces quatre acteurs se sont réunis autour d'une thématique, laquelle est-elle ?
5: Alors la thématique en fait c'est de pouvoir échanger après la diffusion du film sur les questions de liberté d'expression, de liberté pédagogique, mais aussi d'avoir une réflexion sur le rôle des réseaux sociaux et de l'enfermement. Et puis on aimerait aussi, parce que ça arrivera forcément dans le débat, évoquer la question de l'attitude des institutions face à la détresse de Samuel Paty, ce qu'on appelle communément le pas de vague, et cela concerne autant l'éducation nationale, et en tout cas certains de ses acteurs, que les renseignements généraux. Et puis, il y a aussi un point, c'est l'attitude de chacun d'entre nous face à ce genre de situation. Je pense que le film montre assez bien ce que peut être le courage et la lâcheté dans de telles situations.
4: Alors justement, parlons du film qui va être quand même le point d'accroche, le point d'attache pour initier tout cela, L'Abandon.
5: L'Abandon, c'est un film qui traite en fait des 11 derniers jours de la vie de Samuel Paty, à partir du moment où il a fait le cours qui a été un déclencheur pour certains, et jusqu'à son assassinat. Alors le film n'est pas un film qui cherche à horrifier par des images, parce que ce qu'on appelle la mort ou l'assassinat de Samuel Paty, c'est quand même la décapitation d'un homme en pleine rue, c'est beaucoup plus violent que le simple mot assassinat. Non, c'est tout le mécanisme qui s'est emballé autour de Samuel Paty, de son histoire, de ce qui était dit sur les réseaux, et comment cet homme s'est retrouvé seul, hormis quelques acteurs qui l'ont toujours soutenu, et voir aussi comment tous les autres intervenants, tous les autres acteurs autour de lui ont cherché à justifier leur position, et au final, ont laissé cet homme seul dans la rue, quittant le collège, avec dans son sac à dos un marteau pour tenter de se défendre, tellement il avait peur.
4: Mmh. Il avait quand même cette conscience aussi, on le sait, à l'époque. Eh bien, c'est ce film qu'il sera possible de découvrir. Ça va avoir lieu quand cette soirée, puisque le but, c'est d'échanger après la soirée au Ciné Palace.
5: Alors, la soirée a lieu vendredi 9 octobre à 20h. 5€ en prix d'entrée pour tout le monde. Et puis, il y aura une courte présentation de chaque acteur, la diffusion du film, et ensuite un échange avec le public sur les thématiques. Alors, nous avons défini une thématique, mais chacun est libre aussi d'exprimer ce qu'il pense, ressent à l'issue de la projection.
4: Eh bien, pour conclure, je vous propose qu'on puisse rappeler à ceux qui nous écoutent où est-ce qu'on peut retrouver tous les renseignements concernant cette soirée.
5: Sur le site internet des Ciné Palace, vous retrouvez la totalité des informations.
4: Et on rappelle que c'est aussi une soirée qui est en partenariat avec l'association La Boîte à Films.
5: Oui, tout à fait.
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1: Bienvenue dans ce bulletin de météo. On s'intéresse au temps de ce samedi 3 octobre. C'est le 276e jour de l'année et on souhaite une bonne fête au Gérard. Ce samedi, le ciel reste gris et bas sur l'ensemble des Vosges, mais le temps se maintient au sec. Au lever du jour, le ciel est couvert ou voilé d'un bout à l'autre du département. On note des éclaircies à l'ouest une fois le brouillard disparu. Le voile nuageux se maintient au fil de l'après-midi, sans la moindre goutte. En revanche, on constate un temps largement plus beau sur le bassin néo-castrien. Le plafond nuageux persiste, ce qui donne un mélange éclairci et passage nuageux en soirée, ainsi que durant la nuit suivante. Le point sur les températures. Au réveil, les minimales s'échelonnent de 9 à 11 degrés selon les secteurs. Au plus chaud, les maximales atteignent 20 degrés sur les hauteurs géromoises, puis 22 partout ailleurs. Un mot du vent de secteur nord-est, il souffle faiblement sur l'ensemble des Vosges. Le lendemain dimanche, la pluie s'installera durablement et les températures baisseront légèrement. On commence par l'état du ciel, la matinée débutera sous une pluie ou la bruine sur les trois secteurs. Ces précipitations se poursuivront ensuite tout au long de l'après-midi, parfois soutenues sur l'ouest vosgien. Le ciel restera chargé en soirée avec du brouillard sur le cœur du département, cependant les averses cessent de tomber durant la nuit. Passons aux températures. Au petit matin, les minimales seront douces, entre 13 et 15 degrés. L'après-midi, les maximales descendent, ne dépassant pas 19 des plaines jusqu'aux crêtes. Reste le vent de secteur est, il restera faible sur tout le département. Pour la suite de la semaine, lundi et mardi devraient renouer avec de belles éclaircies sous des maximales qui pourraient avoisiner 19 à 20 degrés. Le temps pourrait se dégrader de nouveau mercredi avant un net rafraîchissement et un vent de nord-ouest soutenu qui devrait s'installer jeudi. Quant à vous, vous pouvez retrouver toute l'information météo en parcourant notre site internet radiocristal.org.
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0: Bienvenue dans cette nouvelle émission de notre série consacrée à la thématique de l'histoire, l'histoire des Vosges, l'histoire d'Épinal, et toujours avec notre incontournable invité, Jacques Grasser. Bonjour.
1: Bonjour.
0: Je rappelle que vous êtes agrégé d'histoire et avec vous, nous avons parcouru les siècles d'histoire à travers les Vosges. Et aujourd'hui, nous allons poursuivre la thématique abordée il y a de cela quelques jours, à savoir la reconstruction d'Épinal. Nous poursuivons sur cette thématique. On a beaucoup parlé de ponts et de routes. Quelle est l'étape suivante que vous vouliez voir suite à la Seconde Guerre mondiale?
1: Je crois qu'il faut s'arrêter quand même quelques instants, quelques minutes sur ce qu'on appelle la deuxième reconstruction, qui concerne évidemment l'urbanisme des villes et villages ravagés par la Deuxième Guerre mondiale. On parle de deuxième reconstruction parce que, comme on le sait, après la Première Guerre mondiale, en 1918, il y a eu déjà un énorme effort de reconstruction dans les zones touchées par la guerre. Il ne faut pas oublier quand même que dans les Vosges, on a quand même des villages tout près de la frontière militaire de 14-18 qui ont été, je pense à Saint-Benoît-la-Chipotte par exemple, qui ont été totalement ravagés.

0: la guerre, en particulier en 1914. Hein, de la même façon, au niveau des cols vosgiens, au niveau de, je pense à des villes comme Tain-de-Cernay, par exemple, côté de Mulhouse, je pense à Soultzeren, etc., Stosswier, dans la ville de Münster, qui ont été sur la ligne de front. Donc, on a eu une reconstruction. Puis pensons, évidemment, à Verdun, pensons au nord de la France, avec des villes quasiment totalement rasées.
1: Sans parler des villes qui ont également subi le débarquement, etc.
0: Je parle de la Première Guerre mondiale. Hein.
1: Oui, on revient, pardon, sur la première.
0: Là, on recule. Là.
1: Oui, on remonte encore le temps.
0: Pensons, par exemple, à la cathédrale de Reims, par exemple, qui a été bombardée par l'armée allemande en 1914, etc. Donc ça, c'est la première reconstruction. Et puis, après la Deuxième Guerre mondiale, ben, évidemment, les combats de 1940... Pensons à Épinal, hein, la bataille d'Épinal, on en a parlé du 18 au 22 juin 1940, mais pensons aussi à des villes du nord de la France, au moment de l'invasion allemande de mai-juin 40. Pensons à des villes sur, je pense à Saumur par exemple, hein, les cadets de Saumur, sur la Loire, etc. Et puis surtout des destructions massives dues au bombardement allié, dues à la bataille du débarquement, effectivement, la bataille de Normandie, hein, terrible, pendant quasiment 3 mois. Hein. Et puis, évidemment, des destructions inhérentes au combat au fur et à mesure que les alliés vont avancer sur le territoire métropolitain français. Alors c'est en particulier, après libération de Paris, il ne se passe pas grand-chose, mais on arrive dans les Vosges, bataille de Dompère, par exemple, avec la 2e DB, hein, et puis les batailles des Vosges, terribles, hein, avec des destructions massives, à la fois par les Américains ou les Français dans les Vosges, mais aussi, tout simplement, parce que les Allemands vont, en quelque sorte, un peu se venger, en détruisant systématiquement certaines villes. Je pense à Gérardmer, La Bresse, Saint-Dié, par exemple, Charmes. Hein. Charmes, c'est une représaille qui a été effectuée pour détruire le centre-ville de Charmes.
1: Représailles par rapport à de la résistance, par rapport à...
0: Par rapport à la résistance, d'une part, et puis représailles aussi, enfin représailles, en vue de l'avancée des alliés, c'est-à-dire de faire un peu de désert devant l'avancée des Américains ou des Français dans le sud des Vosges, hein, par exemple du côté de la Bresse. Hein.

0: le but n'était pas, comme ça a pu être le cas dans le cadre de destruction de ponts, etc., de ralentir l'ennemi, mais vraiment de se venger sur la population locale.
1: Peut-être pas. C'est peut-être le cas à Saint-Dié en particulier, puisque Saint-Dié a été incendié intentionnellement par les Allemands, y compris la destruction de la cathédrale. Hein. Mais effectivement, il y a eu des destructions sur lesquelles on s'est nous-mêmes vengé. Hein. On dit par exemple que la destruction de Fribourg-en-Brisgau, donc en Allemagne, est une vengeance par rapport aux destructions que l'on a eues côté français. Hein. Bon, alors ça reste à vérifier, hein, parce qu'il faudrait retrouver des archives qui montreraient qu'effectivement on a donné l'ordre de bombarder pour... bon, c'est pas exactement ça, hein, mais c'est vrai que pendant la guerre, il y a des destructions quelquefois massives qu'on explique très mal après, mais on ne refait pas l'histoire. Hein, pourquoi les Anglais vont détruire Caen, par exemple, ou Brest, hein, est-ce que c'était utile dans le cadre de l'offensive après le débarquement? Aujourd'hui, on conteste fortement ce genre de choses, avec, c'est pas seulement la destruction de bâtiments, mais c'est des milliers de morts. Hein. Après le débarquement, c'est environ 20 000 citoyens français qui vont être tués par ces bombardements. Donc c'est pas rien, c'est quelque chose d'important. C'est pour ça que quelquefois, quand les Alliés vont arriver, enfin, en particulier les Anglais et Américains vont arriver dans certaines régions, ce sera pas une foule en délire qui va les accueillir, hein, parce que effectivement, hein, même à Épinal, le 24 septembre, on n'a pas véritablement. Bon, les gens évidemment étaient très heureux d'être libérés, mais c'est une ville en ruine. Hein. Alors, les Spinaliens, effectivement, vont assister au passage de la Moselle, là où est le pont Patch aujourd'hui, en applaudissant les premiers chars américains qui passent sur les ponts Bellet pour arriver sur la rive droite de la Moselle. Mais on n'a pas le souvenir d'une liesse terrible avec des balles populaires, etc., etc. Hein. Ça viendra plutôt après le 8 mai, au moment où l'Allemagne va capituler. Mais là, on est quand même quelques mois après des destructions de tous les quartiers autour de la gare, avec quand même plusieurs centaines de civils qui ont été tués. Bon, c'est pas non plus... c'est une ville qui est plutôt en deuil, plutôt qu'autre chose. Hein. Alors ça ne veut pas dire que les Alliés ne sont pas accueillis à bras ouverts, etc. Non, c'est pas ça. Mais
0: c'est pas la liesse qu'on a pu connaître à Paris.
1: À la vision de Paris, parce que Paris, effectivement, il y a eu relativement peu de destructions. En plus, ça, il n'y a pas eu bon, il y a eu quelques combats, mais pas des combats. On ne s'est pas battu à coups de char à l'intérieur de la capitale. Ça a été quand même relativement rapide avec l'arrivée des Français en plus, la deuxième DB. Donc là, effectivement, avec l'arrivée de De Gaulle, là, il y a autre chose. Mais c'est pas le cas partout. Donc, cela dit, ma foi, il va falloir reconstruire.
0: Quitte à reconstruire, vu que quelques années se sont écoulées et que la guerre, malgré tout ce qu'elle a apporté de mauvais, a aussi apporté, j'imagine, de la recherche, de la technologie, est-ce que ça va servir?
1: Il y a plusieurs choses. Il y a le fait déjà que dès le 1941, on va dire, donc à l'époque du gouvernement du maréchal Pétain, du gouvernement Vichy, on a essayé déjà de trouver des solutions pour reconstruire les villes ou villages qui avaient été détruits en 1940. Il y a eu plusieurs organismes de l'État qui ont été constitués, un peu pour la reconstruction, hein, spécialisés là-dessus. Sauf qu'il y a eu tout un tas de projets, d'ailleurs on en a sur Épinal, hein, on devait construire une véritable autoroute urbaine. D'ailleurs, c'est des projets qui datent des années de guerre, ça. Hein. La reconstruction, par exemple, à la place du lycée, enfin du lycée qui est détruit, l'école du centre aujourd'hui, on avait des grands projets. On avait des grands projets de reconstruction sur la place Pinault, hein, au Boudiou, de faire une grande place avec une mairie qui était dos au canal actuellement, hein, etc. Bon, tout ça, ces plans-là existent avec des architectes qui avaient déjà travaillé avant-guerre à Épinal et qui travailleront encore après-guerre à Épinal. Je pense à Deschler, par exemple, Émile Deschler et son fils, qui ont fait des tas de projets. D'ailleurs, je conseille à nos auditeurs d'aller faire un tour au Musée du Chapitre, parce que c'est ouvert en été, et ils verront des extraits de ces plans de reconstruction qui n'ont pas abouti. Et puis je conseille aussi aux auditeurs d'aller faire un tour à la Glucoserie, dans le cadre du Pays d'Art et d'Histoire, où on a sorti, il y a quelque temps, tout un focus, comme on l'appelle, sur la seconde reconstruction dans le pays d'Épinal. Hein, c'est un livret gratuit de 80 pages, illustré, etc. Et ils en apprendront beaucoup avec ce travail qui n'avait jamais été fait, en fait.
0: Et puis reconstruction dans cet ouvrage, pas que d'Épinal.
1: Pas que d'Épinal, c'est le pays d'Épinal, donc on va à Charmes, on va à Jean-Ménil, etc.
0: Eh bien merci pour ce rappel pour nos auditeurs qui auront peut-être la chance de venir sur la cité de l'image, la capitale vosgienne, pour récupérer ce recueil à la glucoserie. Jacques Grasser, je vous propose qu'on poursuive cette série d'émissions, toujours en parlant de cette reconstruction d'Épinal dans une prochaine émission.
1: Oui.
0: Alors à très bientôt.
1: À très bientôt.
0: Et quant à vous qui nous écoutez de l'autre côté de la fréquence, je le rappelle, cette émission est à retrouver en podcast sur notre site internet. À très bientôt.

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1: Bonsoir à tous.
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4: Il y avait quelque chose de saisissant dans les images de la visite du pape Léon XIV en France ces derniers jours. Vendredi soir, près de 80 000 jeunes remplissaient le Stade de France pour une veillée de prière. Le lendemain, selon le Vatican, 800 000 personnes assistaient à la messe célébrée place de la Concorde et le long des Champs-Élysées. Et dimanche matin, ils étaient encore quelques 150 000 à Lourdes. Des chiffres impressionnants. Ils le sont d'autant plus dans un pays où l'on parle depuis des années du recul du christianisme et de la sécularisation de la société. Et pourtant, pendant quelques jours, des centaines de milliers de personnes se sont déplacées pour un événement religieux. Des jeunes ont rempli un stade pour prier, des familles sont venues parfois de loin, et des foules immenses se sont rassemblées autour d'une même foi. Cette ferveur dit quelque chose de notre époque. Elle montre que, derrière le recul des pratiques religieuses traditionnelles, la recherche spirituelle n'a pas disparu. Lors de la messe parisienne, Léon XIV a lui-même parlé d'une soif de transcendance, d'une recherche de sens, de vérité et d'accomplissement. Voir des dizaines de milliers de jeunes se réunir pour prier, entendre des centaines de milliers de personnes chanter ensemble leur foi, cela pose une question très simple. Qu'est-ce qui, dans ma propre foi, me met encore en mouvement? Je peux croire en Dieu, je peux connaître la Bible, appartenir à une église, participer à des célébrations et parler de ma foi. Mais avec le temps, tout cela peut aussi devenir familier, une habitude. Des convictions que je connais tellement bien qu'elles ne m'étonnent plus. Une foi que j'affirme sans toujours mesurer ce qu'elle change réellement dans ma vie. Dans l'évangile de Jean, Jésus prononce alors une phrase particulièrement forte. « Je suis le chemin, la vérité et la vie ». Jésus ne présente pas la foi comme une simple appartenance, comme l'adhésion à une institution ou même comme un ensemble de convictions. Il dit que le chemin est une personne. Et cela change tout. Car si le chemin est une personne, alors l'essentiel de la foi chrétienne se trouve dans la rencontre avec cette personne. Je peux connaître des textes bibliques, je peux participer à la vie d'une église, je peux écouter ceux qui parlent de Dieu et nourrir ainsi ma réflexion. Mais rien ne remplacera ma rencontre personnelle avec le Christ. Une rencontre qui se construit, qui se nourrit et qui finit par transformer ma manière de vivre. Car rencontrer le Christ, c'est aussi accepter de marcher avec lui. Et un chemin, par définition, est fait pour être emprunté. Alors est-ce que je me contente de croire que ce chemin existe ou est-ce que je l'emprunte réellement? Et si le Christ est réellement mon chemin, quel pas puis-je faire aujourd'hui pour marcher avec lui?
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toujours là. Alors ce qui serait bien, la chanson vous la connaissez pas, et comme je me suis pas Bruel et que je peux manger encore ma pizza tranquille, j'aimerais bien que vous la chantiez avec moi. 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On va essayer, on verra bien, hein. C'est en bas Jean-Jacques. Hein.

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2: Élie. Élie est un prophète bien connu de l'Ancien Testament. Son nom veut dire « l'Éternel, c'est le nom de mon Dieu ». Yahvé, en quelque sorte, le tétragramme, le fameux nom de Dieu que les Juifs ne prononcent pas, correspond bien à « mon Dieu ». Voilà ce que veut dire son nom, c'est une véritable confession de foi. Ce personnage vivait à l'époque du roi Akab, donc on est à une époque où les Israélites sont divisés en deux royaumes. Après Salomon, il y a eu une séparation, une scission, un schisme. Et donc, on est dans le royaume du Nord, à l'époque d'un des rois qui s'appelle Akab. Ce roi est marié avec une princesse tyrienne qui s'appelle Jézabel et qui visiblement est perçue par les auteurs bibliques comme ayant une très mauvaise influence sur le roi. Et justement, Élie va être envoyé auprès de ce roi qui rend un culte aux divinités païennes Baal. Et donc, à cause de cela, le prophète Élie est envoyé par Dieu pour dire « il va y avoir de la famine, vous allez être dans une difficulté, donc revenez à Dieu, soyez fidèles à ce Dieu ». Mais le roi Akab n'écoute pas ce que dit Élie et la famine sévit pendant 3 ans et demi. Le prophète lui-même est obligé de se réfugier auprès d'un torrent, d'être nourri par des corbeaux qui lui amènent un peu de pain, un peu de viande. Et puis finalement, il est obligé de partir à l'étranger, de trouver refuge auprès d'une femme sidonienne de Sarepta, un village pas très loin, donc dans ce territoire des marins célèbres qui habitaient à cette époque au nord d'Israël. Et là, cette femme va être surprise par la capacité d'Élie de lui permettre de voir sa farine ne pas tarir, son pot d'huile ne pas tarir, et de subsister jusqu'à la fin de la famine avec lui. Un autre des événements marquants de la vie d'Élie, c'est ce duel, en quelque sorte, dans lequel il va provoquer les prophètes de Baal, ses concurrents, qui eux sont 450, et il va les provoquer sur le mont Carmel, et là il va leur dire « c'est celui qui invoquera son Dieu et à qui son Dieu répondra en envoyant le feu pour consumer son sacrifice, qui fera la démonstration que son Dieu est valable. Et c'est le Dieu d'Élie qui va répondre et brûler son sacrifice que pourtant il avait fait submerger d'eau. » Et puis Élie va être découragé parce que Jézabel continue à le menacer, à le poursuivre. Il va s'en aller dans le désert, là Dieu va intervenir parce qu'il a un désir de suicide, il est en profonde déprime, et Dieu va se manifester à lui d'une façon remarquable, non pas au travers d'un incendie, d'un tremblement de terre ou d'un ouragan ou d'un orage, mais au travers de ce que la Bible appelle un souffle doux et léger. Et Élie va devoir comprendre que Dieu est aussi dans la tranquillité, dans la confiance, dans la sérénité. Et puis Élie va devoir désigner son successeur, le prophète Élisée. Et c'est donc un personnage très remarquable qui, d'après les textes de la Bible, va être enlevé au ciel par un char de feu et donc ne pas connaître la mort. Alors tous ces récits bibliques à propos d'Élie, vous les trouverez dans le premier livre des Rois à partir du chapitre 17 jusqu'au deuxième livre des Rois au chapitre 2.
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2: On sait que Christophe Colomb a découvert l'Amérique. Pasteur, lui, a réalisé le vaccin contre la rage. Newton a mis en évidence la gravitation universelle. Mais aujourd'hui, pour une navette spatiale, il n'y a plus de nom. Parce qu'aujourd'hui, tout effort de recherche, toute réalisation, est porté par des équipes nombreuses. Pour deux ou trois hommes placés en orbite dans un laboratoire, c'est des milliers de personnes qui, à terre, sont au travail. Si bien qu'on ne sait plus grâce à qui les choses réussissent. Est-ce donc la fin de l'homme seul? Loin de là. Un homme seul, par exemple, peut entraîner tout un peuple derrière lui. Un homme seul peut marquer toute une génération, enthousiasmer 30 élèves, rendre heureuse toute une famille. On a besoin d'équipes immenses et on a besoin d'hommes qui soient, à eux seuls, des valeurs sûres. Et ce n'est pas pour rien que l'Évangile a façonné la communauté. Il nous dit « Mettez-vous ensemble ». Aimez-vous les uns les autres. Agissez de concert. Mais d'autre part, il s'adresse à chaque individu. Tu es responsable, tu es lumière, tu es saveur, tu es réponse. Il faut des milliers de techniciens pour sonder l'espace. Mais un seul homme peut remplir tout un cœur.

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2: À propos, saviez-vous que l'agilité émotionnelle est une question de choix ? Première partie. Oui, nous le savons maintenant, nos émotions sont des signaux, tels les voyants du tableau de bord de notre voiture qui nous indiquent tantôt l'urgence de faire le plein de carburant ou la pression faible des pneus. Les émotions nous parlent de notre façon de vivre une situation. Elles nous disent comment nous l'accueillons, comment elle résonne en nous. Il s'agit alors de l'écouter, de comprendre pourquoi une telle réaction. Pourquoi suis-je impacté de cette façon et pas mon voisin ? De même, les émotions de nos enfants nous guident dans ce sens, comprendre comment ils vivent telle étape de vie. Et ainsi, alors que nous observons l'émotion de notre petit ou de notre adolescent, prenons de la hauteur et décryptons ce qu'elle nous dit de lui. Le saisir nous rendra plus capables de l'accompagner en le comprenant mieux. Lui, une personne à part entière. Autre que moi, que l'autre parent. Quels sont les besoins profonds que cette émotion révèle pour nous inciter à y répondre ? Il y a donc, d'après Suzanne David, qui a écrit sur l'agilité émotionnelle, quelques attitudes à mettre en place pour acquérir cette souplesse émotionnelle. Le premier fort simple, c'est une prise en main de sa vie. Ne plus se laisser balloter au gré des uns et des autres, c'est apprendre à se connaître et à regarder ce que nous sommes, ce que nous faisons, et dans cette prise de conscience de soi, rentrer dans une recherche de cohérence. Le deuxième consiste alors à s'accepter tel que nous sommes avec compassion, courage et curiosité. Car

0: ce que nous sommes aujourd'hui ne nous enferme pas pour l'éternité. Se voir avec lucidité les bons comme les mauvais côtés, nos bonnes émotions comme nos mauvaises, permet de cartographier ce que nous sommes en cet instant. Et ainsi envisager le parcours à entreprendre pour sortir de certaines ornières, de certaines sombres vallées et viser les sommets ensoleillés à la vue dégagée. Le troisième permet de continuer ce chemin de croissance. Après les deux étapes précédentes, nous sommes prêts à accueillir nos expériences intérieures, à apprendre à les connaître et à ne plus en avoir peur en prenant la fuite. Fuir l'inconfort de telle ou telle sensation est un système de protection que notre cerveau met en place. Mais la sensation, bien que désagréable, est l'expression physiologique de telle ou telle émotion. Ainsi, un coup de chaud, les poils qui s'irrissent, des frissons, des papillons dans le ventre ou au contraire des crampes, etc. nous indiquent que la colère, la peur, la tristesse ou encore la joie nous traversent. Apprendre à comprendre ce langage corporel est une grande étape sur la connaissance de notre personne. La quatrième étape me pousse un peu plus loin. En effet, quand on est capable de reconnaître nos émotions à travers nos sensations, alors nous nous apercevons qu'elles ne sortent pas de nulle part. En effet, notre cerveau mémorise tout ce que l'on vit et en fait une banque de données. Celle-ci lui permet d'analyser rapidement une nouvelle situation pour savoir si elle est dangereuse ou pas pour nous. En effet, une des fonctions premières du cerveau est de nous maintenir en vie. Ainsi, des fonctions automatiques, si l'on peut dire, sont mises en place, respirer par exemple. Donc, notre cerveau garde tout en mémoire, il classe tout l'événement et notamment l'émotion ressentie à ce moment-là. Ainsi, si j'ai été mordu par un chien, il est fort probable que depuis lors, les chiens me fassent peur. Car mon cerveau, tirant la carte de ce souvenir, me dise « Attention, danger, ça mord ». Et automatiquement, je prends mes jambes à mon cou, la fuite, je décide de me défendre en prenant une branche à portée de main, l'attaque, ou je reste pétrifié sur place, la sidération. Ces trois réactions sont des réponses de survie face à un événement que mon cerveau perçoit comme un danger. Cette quatrième étape de l'agilité émotionnelle m'amène donc à reconnaître d'où me viennent mes réactions, mes émotions. Quelle est mon histoire? Comment mon cerveau construit sa base de données à partir de mes expériences de vie? Et ainsi, comment il est amené à analyser les nouvelles en fonction des précédentes? Le savoir me permet de prendre de la hauteur et parfois de se dire qu'il faut changer, reprogrammer la façon dont mon cerveau s'est codifié. Par exemple, tous les chiens ne mordent pas. Certains sont gentils et même très gentils. Cette étape ne se fait pas une seule fois pour toutes, bien sûr. Elle est le travail sur soi de toute une vie. Mais un processus enthousiasmant car libérateur. Il nous permet de ne pas nous enfermer dans des conditionnements stériles. Il nous sort de nos ornières. Il fait souffler un vent frais dans nos pièces closes. N'ayons pas peur de nous y engager.
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2: L'essentiel de l'actualité, les représentants lycéens se désolidarisent des violences commises autour des établissements, mais appellent à poursuivre la mobilisation. Reçus ce vendredi par le ministre de l'Éducation, ils disent avoir obtenu quelques réponses, mais pas d'engagement concret. Une manifestation est annoncée le 6 octobre avec le soutien d'une intersyndicale de l'éducation. De nouveaux ossements ont été retrouvés ce vendredi dans le Tarn, dans le cadre de l'affaire Jubilard. Ils ont été découverts dans une parcelle encore jamais fouillée. Des analyses doivent à présent déterminer s'il s'agit ou non de Delphine. Cette découverte intervient alors qu'une nouvelle reconstitution est organisée avec Cédric Jubilard. Le gouvernement veut supprimer l'envoi postal des bulletins de vote pour les élections législatives. Le projet de budget 2027 prévoit qu'il soit disponible uniquement en ligne ou directement dans les bureaux de vote. L'exécutif invoque le coût financier, logistique et environnemental du dispositif. En 2022, ces envois avaient coûté plus de 96 millions d'euros selon la Cour des comptes. Un non-lieu pour le PSG dans le conflit qu'il oppose à Kylian Mbappé. La justice n'a pas retenu de charges suffisantes contre le club parisien visé par une enquête pour harcèlement moral envers son ancien attaquant. Kylian Mbappé, aujourd'hui au Real Madrid, avait lui-même retiré sa plainte en juillet 2025.
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0: bienvenue dans cette nouvelle émission de notre série consacrée à la thématique de l'histoire, l'histoire des Vosges, l'histoire d'Épinal, et toujours avec notre incontournable invité, Jacques Grasser. Bonjour.
1: Bonjour.
0: Je rappelle que vous êtes agrégé d'histoire et avec vous, nous avons parcouru les siècles d'histoire à travers les Vosges et aujourd'hui, nous allons poursuivre la thématique abordée il y a de cela quelques jours, à savoir la reconstruction d'Épinal. Nous poursuivons sur cette thématique. On a beaucoup parlé de ponts et de routes. Quelle est l'étape suivante que vous vouliez voir suite à la Seconde Guerre mondiale?
1: Je crois qu'il faut s'arrêter quand même quelques instants, quelques minutes sur ce qu'on appelle la deuxième reconstruction, qui concerne évidemment l'urbanisme des villes et villages ravagés par la Deuxième Guerre mondiale. On parle de deuxième reconstruction parce que, comme on le sait, après la Première Guerre mondiale, en 1918, il y a eu déjà un énorme effort de reconstruction dans les zones touchées par la guerre. Il faut pas oublier quand même que dans les Vosges, on a quand même des villages tout près de la frontière militaire de 14-18 qui ont été, je pense à Saint-Benoît-la-Chipotte par exemple, qui ont été totalement ravagés par la guerre, en particulier en 1914. De la même façon, au niveau des cols vosgiens, au niveau de, je pense à des villes comme Tain-de-Cernay, par exemple, côté de Mulhouse, je pense à Soultzeren, etc., Stosswier, dans la vallée de Münster, qui ont été sur la ligne de front. Donc, on a eu une reconstruction. Puis pensons, évidemment, à Verdun, pensons au nord de la France, avec des villes quasiment totalement rasées.
0: Sans parler des villes qui ont également subi le débarquement, etc.
1: Je parle de la Première Guerre mondiale.
0: Oui, on revient, sur la Première.
1: Là, on recule.
0: Oui, on remonte encore le temps.
1: Pensons, par exemple, à la cathédrale de Reims, par exemple, qui a été bombardée par l'armée allemande en 1914, etc. Donc ça, c'est la première reconstruction. Et puis, après la Deuxième Guerre mondiale, évidemment, les combats de 1940... Pensons à Épinal, la bataille d'Épinal, on en a parlé du 18 au 22 juin 1940, mais pensons aussi à des villes du nord de la France, au moment de l'invasion allemande de mai-juin 40. Pensons à des villes sur, je pense à Saumur par exemple, les cadets de Saumur, sur la Loire, etc. Et puis surtout des destructions massives dues au bombardement allié, dues à la bataille du débarquement, effectivement, la bataille de Normandie, terrible, pendant quasiment 3 mois. Et puis, évidemment, des destructions inhérentes au combat au fur et à mesure que les alliés vont avancer sur le territoire métropolitain français. Alors c'est en particulier, après la libération de Paris, il ne se passe pas grand-chose, mais on arrive dans les Vosges, bataille de Dompaire, par exemple, avec la 2e DB, et puis les batailles des Vosges, terribles, avec des destructions massives, à la fois par les Américains ou les Français dans les Vosges, mais aussi, tout simplement, parce que les Allemands vont, en quelque sorte, un peu se venger en détruisant systématiquement certaines villes. Je pense à Gérardmer, La Bresse, Saint-Dié, par exemple, Charmes. Charmes, c'est une représaille qui a été effectuée pour détruire le centre-ville de Charmes.
0: Représailles par rapport à de la résistance,
1: Par rapport à la résistance, d'une part, et puis représailles aussi, en vue de l'avancée des alliés, c'est-à-dire de faire un peu de désert devant l'avancée des Américains ou des Français dans le sud des Vosges, par exemple du côté de la Bresse.

0: le but n'était pas, comme ça a pu être le cas dans le cadre de destruction de ponts, etc., de ralentir l'ennemi, mais vraiment de se venger sur la population locale.
1: Peut-être pas. C'est peut-être le cas à Saint-Dié en particulier, puisque Saint-Dié a été incendié intentionnellement par les Allemands, y compris la destruction de la cathédrale. Hein. Mais effectivement, il y a eu des destructions sur lesquelles on s'est nous-mêmes vengés. Hein. On dit par exemple que la destruction de Fribourg-en-Brisgau, donc en Allemagne, est une vengeance par rapport aux destructions que l'on a eues côté français. Hein, bon, alors ça reste à vérifier, hein, parce qu'il faudrait retrouver des archives qui montreraient qu'effectivement on a donné l'ordre de bombarder pour... bon, c'est pas exactement ça, hein, mais c'est vrai que pendant la guerre, il y a des destructions quelquefois massives qu'on explique très mal après, mais on ne refait pas l'histoire. Hein, pourquoi les Anglais vont détruire Caen, par exemple, ou Brest, hein, est-ce que c'était utile dans le cadre de l'offensive après le débarquement? Aujourd'hui, on conteste fortement ce genre de choses, avec, c'est pas seulement la destruction de bâtiments, mais c'est des milliers de morts. Hein. Après le débarquement, c'est environ 20 000 citoyens français qui vont être tués par ces bombardements. Donc c'est pas rien, c'est quelque chose d'important. C'est pour ça que quelquefois, quand les Alliés vont arriver, enfin, en particulier les Anglais et Américains vont arriver dans certaines régions, ce sera pas une foule en délire qui va les accueillir, hein, parce que effectivement, hein, même à Épinal, le 24 septembre, on n'a pas véritablement. Bon, les gens évidemment étaient très heureux d'être libérés, mais c'est une ville en ruine. Hein. Alors, les Spinaliens, effectivement, vont assister au passage de la Moselle, là où elle pompatche aujourd'hui, en applaudissant les premiers chars américains qui passent sur les ponts Bellet pour arriver sur la rive droite de la Moselle. Mais on n'a pas le souvenir d'une liesse terrible avec des balles populaires, etc., etc. Hein. Ça viendra plutôt après le 8 mai, au moment où l'Allemagne va capituler. Mais là, on est quand même quelques mois après des destructions de tous les quartiers autour de la gare, avec quand même plusieurs centaines de civils qui ont été tués. Bon, c'est pas non plus... c'est une ville qui est plutôt en deuil, plutôt qu'autre chose. Hein. Alors ça veut pas dire que les Alliés sont pas accueillis à bras ouverts, etc. Non, c'est pas ça. Mais
0: c'est pas la liesse qu'on a pu connaître à Paris.
1: À la vision de Paris, parce que Paris, effectivement, il y a eu relativement peu de destructions. En plus, ça, il n'y a pas eu vrai. Bon, il y a eu quelques combats, mais pas des combats. On ne s'est pas battu à coups de char à l'intérieur de la capitale. Ça a été quand même relativement rapide, avec l'arrivée des Français, en plus, la 2e DB. Donc là, effectivement, avec l'arrivée de Gaulle, là, il y a autre chose. Mais ce n'est pas le cas partout. Donc, cela dit, ma foi, il va falloir reconstruire.
0: Quitte à reconstruire, vu que quelques années se sont écoulées et que la guerre, malgré tout ce qu'elle a apporté de mauvais, a aussi apporté, j'imagine, de la recherche, de la technologie, est-ce que ça va servir?
1: Il y a plusieurs choses. Il y a le fait déjà que dès 1941, on va dire, donc à l'époque du gouvernement du maréchal Pétain, du gouvernement Vichy, on a essayé déjà de trouver des solutions pour reconstruire les villes ou villages qui avaient été détruits en 1940. Il y a eu plusieurs organismes de l'État qui ont été constitués, un peu pour la reconstruction, hein, spécialisés là-dessus. Sauf qu'il y a eu tout un tas de projets, d'ailleurs on en a sur Épinal, hein, où on devait construire une véritable autoroute urbaine. D'ailleurs, c'est des projets qui datent des années de guerre, ça. Hein. La reconstruction, par exemple, à la place du lycée, enfin du lycée qui est détruit, l'école du centre aujourd'hui, on avait des grands projets. On avait des grands projets de reconstruction sur la place Pinault, hein, au Boudiou, de faire une grande place avec une mairie qui était dos au canal actuellement, hein, etc. Bon, tout ça, ces plans-là existent avec des architectes qui avaient déjà travaillé avant-guerre à Épinal et qui travailleront encore après-guerre à Épinal. Je pense à Deschler, par exemple, Émile Deschler et son fils, qui ont fait des tas de projets. D'ailleurs, je conseille à nos auditeurs d'aller faire un tour au Musée du Chapitre, parce que c'est ouvert en été, et ils verront des extraits de ces plans de reconstruction qui n'ont pas abouti. Et puis je conseille aussi aux auditeurs d'aller faire un tour à la Glucoserie, dans le cadre du Pays d'Art et d'Histoire, où on a sorti, il y a quelque temps, tout un focus, comme on l'appelle, sur la seconde reconstruction dans le pays d'Épinal. Hein, c'est un livret de gratuit de 80 pages, illustré, etc. Et ils en apprendront beaucoup avec ce travail qui n'avait jamais été fait, en fait.
0: Et puis reconstruction, dans cet ouvrage, pas que d'Épinal.
1: Pas que d'Épinal, c'est le pays d'Épinal, donc on va à Charmes, on va à Jean-Ménil, etc.
0: Eh bien merci pour ce rappel pour nos auditeurs qui auront peut-être la chance de venir sur la cité de l'image, la capitale vosgienne, pour récupérer ce recueil à la glucoserie. Jacques Grasser, je vous propose qu'on poursuive cette série d'émissions, toujours en parlant de cette reconstruction d'Épinal dans une prochaine émission.
1: Oui.
0: Alors à très bientôt.
1: À très bientôt.
0: Et quant à vous qui nous écoutez de l'autre côté de la fréquence, je le rappelle, cette émission est à retrouver en podcast sur notre site internet. À très bientôt.

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2: L'essentiel de l'actualité, les représentants lycéens se désolidarisent des violences commises autour des établissements, mais appellent à poursuivre la mobilisation. Reçus ce vendredi par le ministre de l'Éducation, ils disent avoir obtenu quelques réponses, mais pas d'engagement concret. Une manifestation est annoncée le 6 octobre avec le soutien d'une intersyndicale de l'éducation. De nouveaux ossements ont été retrouvés ce vendredi dans le Tarn, dans le cadre de l'affaire Jubilard. Ils ont été découverts dans une parcelle encore jamais fouillée. Des analyses doivent à présent déterminer s'il s'agit ou non de Delphine. Cette découverte intervient alors qu'une nouvelle reconstitution est organisée avec Cédric Jubilard. Le gouvernement veut supprimer l'envoi postal des bulletins de vote pour les élections législatives. Le projet de budget 2027 prévoit qu'il soit disponible uniquement en ligne ou directement dans les bureaux de vote. L'exécutif invoque le coût financier, logistique et environnemental du dispositif. En 2022, ces envois avaient coûté plus de 96 millions d'euros selon la Cour des comptes. Un non-lieu pour le PSG dans le conflit qu'il oppose à Kylian Mbappé. La justice n'a pas retenu de charges suffisantes contre le club parisien visé par une enquête pour harcèlement moral envers son ancien attaquant. Kylian Mbappé, aujourd'hui au Real Madrid, avait lui-même retiré sa plainte en juillet 2025.
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1: Bienvenue dans ce bulletin de météo. On s'intéresse au temps de ce samedi 3 octobre. C'est le 276e jour de l'année et on souhaite une bonne fête au Gérard. Ce samedi, le ciel reste gris et bas sur l'ensemble des Vosges, mais le temps se maintient au sec. Au lever du jour, le ciel est couvert ou voilé d'un bout à l'autre du département. On note des éclaircies à l'ouest une fois le brouillard disparu. Le voile nuageux se maintient au fil de l'après-midi sans la

0: Moindre goutte, en revanche, on constate un temps largement plus beau sur le bassin néo-castrien. Le plafond nuageux persiste, ce qui donne un mélange éclairci et passage nuageux en soirée, ainsi que durant la nuit suivante. Le point sur les températures, au réveil, les minimales s'échelonnent de 9 à 11 degrés selon les secteurs. Au plus chaud, les maximales atteignent 20 degrés sur les hauteurs jéromoises, puis 22 partout ailleurs. Un mot du vent, de secteur nord-est, il souffle faiblement sur l'ensemble des Vosges. Le lendemain dimanche, la pluie s'installera durablement et les températures baisseront légèrement. On commence par l'état du ciel, la matinée débutera sous une pluie ou la bourrine sur les trois secteurs. Ces précipitations se poursuivront ensuite tout au long de l'après-midi, parfois soutenues sur l'ouest vosgien. Le ciel restera chargé en soirée avec du brouillard sur le cœur du département, cependant les averses cessent de tomber durant la nuit. Passons aux températures. Au petit matin, les minimales seront douces, entre 13 et 15 degrés. L'après-midi, les maximales descendent, ne dépassant pas 19 des plaines jusqu'aux crêtes. Reste le vent de secteur est, il restera faible sur tout le département. Pour la suite de la semaine, lundi et mardi devraient renouer avec de belles éclaircies sous des maximales qui pourraient avoisiner 19 à 20 degrés. Le temps pourrait se dégrader de nouveau mercredi avant un net rafraîchissement et un vent de nord-ouest soutenu qui devrait s'installer jeudi. Quant à vous, vous pouvez retrouver toute l'information météo en parcourant notre site internet radiocristal.org.
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1: Pour ce mois d'octobre, l'Office de tourisme de Bruyères-Vallon des Vosges vient nous annoncer sa programmation complète. On retrouvera notamment des visites qu'on connaît déjà. Mais pour en parler, nous recevons comme d'habitude Claire Bouilly. Donc Claire, vous êtes la responsable communication au sein de cet Office du tourisme. Et sans plus attendre, on fait le point ensemble sur les manifestations de ce mois d'octobre. Alors pour commencer, on a une animation qui s'appelle le jour de la nuit. Alors c'est en tout cas pas nouveau, mais c'est qu'une fois par an. Alors expliquez-nous un petit peu ce que c'est.
2: Alors, c'est une manifestation à l'échelle nationale qui vise à sensibiliser le public, le grand public, sur la pollution lumineuse et bien sûr sur le temps nocturne. Donc, les collectivités sont libres de participer à cette grande manifestation nationale et Bruyères, depuis plusieurs années maintenant, suit cet événement et propose toujours des événements et des actions plutôt insolites pour tout public, pour les plus jeunes, pour les moins jeunes. Et donc, le week-end du 9 et 10 octobre sera vraiment dédié au jour de la nuit. Alors tout d'abord, déjà dès le vendredi soir, le vendredi 9 octobre, à l'initiative de la communauté de communes Bruyères-Vallon des Vosges, une sortie nocturne va être proposée et accompagnée par l'association des Audaciennes, etc., avec une découverte des espèces nocturnes. Alors, que va-t-il se passer sur cette soirée qui débutera à 20h? Donc, bien sûr, présenter les espèces nocturnes, sensibiliser à la préservation de la biodiversité, et également une sortie d'écoute et d'observation de la nuit.
1: Comme vous l'avez dit, c'est les 9 et les 10 octobre. Donc le 10 octobre, on a encore là une journée riche. Est-ce qu'on peut reprendre ensemble ce qu'on va y retrouver ?
2: Tout à fait. Alors, plus une soirée riche, donc dès 17h, avec déjà un format de visite, je dirais un petit peu insolite et décalé. Donc une visite au musée Henri Mathieu, mais une visite à la lampe torche. L'idée, c'est de découvrir dans la pénombre des œuvres bien ciblées du musée. Donc le guide éclairera certains tableaux, certaines sculptures du musée Henri Mathieu pour les décrire dans une ambiance un petit peu intimiste. Donc là, il faut réserver puisque les places sont limitées auprès de nos services pour cette visite qui aura lieu à 17h le samedi 10 octobre.
1: Par la suite, on retrouve d'autres animations comme une chasse aux lampions, une balade musicale, des expositions.
2: Tout à fait. La suite de la soirée se déroulera au Relais de la Cité, à Bruyères, avec, comme vous l'avez dit, Manuel, à 18h30, une chasse aux lampions. Retrouvez les petits lumignons qui seront disposés autour du Relais de la Cité. Donc souvent, ça s'appelait énormément au public familial. Et ensuite, à 20h, une balade musicale en forêt sera proposée. Donc c'est un petit sentier, pas très difficile, donc en milieu forestier, et plusieurs groupes de musique seront positionnés le long du parcours et une soupe sera offerte à l'issue de la sortie, peut-être pour se réchauffer si au moins la fraîcheur viendra s'imposer sur cette soirée-là. Et en parallèle, il y aura une exposition des dessins réalisés par les enfants des écoles de Bruyères et tout le samedi dans la journée, la médiathèque présentera des livres thématiques sur l'ambiance nocturne, sur la pollution lumineuse. Donc les livres seront mis en lumière à la médiathèque le samedi toute la journée.
1: Claire, si on souhaite retrouver la programmation complète, avoir les détails, est-ce qu'on peut redonner un site internet à nos auditeurs ?
2: Tout à fait. Donc le site internet de l'Office de tourisme, c'est tourisme-bruyères.com. Et dans la rubrique agenda, vous retrouvez tous les détails des animations qui sont proposées par l'Office de tourisme, mais aussi par les associations locales. Et quand il est nécessaire de réserver, on peut le faire en quelques clics sur la boutique en ligne, donc boutique.tourisme-bruyères.com.
3: L'établissement français du sang Grand Est organise à travers toute la région les collectes de sang. C'est également le cas sur le département des Vosges. Et pour en parler, nous sommes en compagnie d'Olivier Durat, chargé de communication institutionnelle et relations presse auprès de l'établissement français du sang Grand Est. Et avec vous, nous allons faire le point dans quelques instants sur ces collectes programmées pour ce mois d'octobre. Pour les personnes qui ne seraient pas habituées ou qui souhaiteraient pouvoir découvrir ce que c'est que le don du sang et comment ça se passe, pouvez-vous nous en rappeler les étapes? Déjà, je crois qu'on peut on peut s'inscrire en amont, particulièrement je pense à ceux qui travaillent et qui pourraient se dire mais je vais bloquer une demi-journée pour un don, c'est quand même dommage. Non, il est possible de réserver une place.
0: Tout à fait. Il y a une étape préalable avant de venir donner son sang, que vous ayez déjà donné ou pas du tout. Donc vous pouvez vous rendre sur notre application DonSang, sur notre site internet aussi donSang.fr. Et donc là, vous verrez un peu les différentes un peu contre-indications aux dons. Et ça sera aussi l'occasion de découvrir l'utilité des différents dons. Et puis, comme vous le disiez fort justement, vous pourrez réserver votre créneau pour venir donner dans nos maisons du don ou sur nos collectes mobiles. C'est très important aussi de prendre rendez-vous. Ça vous évite de trop attendre et d'organiser votre journée. Donc, en venant sur ce site internet ou sur cette appli, vous remplirez un petit questionnaire. Donc là, vous verrez apparaître les différentes contre-indications. Donc, vous prenez rendez-vous. Donc, ensuite, vous vous rendez sur le lieu de la collecte. Vous êtes accueilli par un secrétaire ou une secrétaire qui vous pose quelques questions administratives. Très important. Venez avec une pièce d'identité, il faut bien s'hydrater avant de venir donner, il faut éviter d'avoir mangé des corps gras. Donc ensuite, vous remplissez votre questionnaire, vous avez un entretien médical avec un médecin ou une infirmière qui vous déclare apte ou non au don. Donc si vous êtes déclaré apte, vous allez dans l'espace prélèvement, donc le prélèvement dure un peu moins d'une dizaine de minutes. Et ensuite, vous êtes invité à une collation qui est souvent préparée par les associations de donneurs de sang bénévoles. La collation, on vous invite à y rester à peu près 20 minutes pour vérifier si vous êtes en bon état, si vous me permettez, pour pouvoir repartir, pour éviter les malaises. Et puis, donc, c'est un moment convivial où vous rencontrez les membres des associations donneurs de sang et puis d'autres gens hein, de votre commune. Donc, c'est un moment important qu'il ne faut pas négliger, un moment agréable.
3: Et bien justement, pour pouvoir bénéficier de ce moment agréable, il faut venir aux collectes. Alors on va maintenant rappeler les dates des prochaines collectes à ne pas manquer pour ce mois d'octobre.
0: Le mardi 6 octobre, à Épinal, à Chantraine, à la maison Charles Grandemange. Donc ça c'est très important, dans la mesure où il y a la fête donc à Épinal. On a un changement, la collecte ne se fait pas à l'espace court, mais se fait à Chantraine, à la maison Charles Grandemange. De 9h à 13h et de 15h30 à 19h30. Jeudi 8 octobre à Châtenois, à la salle des fêtes, de 16h à 19h30. Le lundi 19 octobre à Le Tillot, à la salle polyvalente, de 15h30 à 19h30.
3: Et pour toutes les personnes qui souhaitent en savoir davantage sur ce don du sang, comment participer, venir à ces collectes, il y a évidemment un site internet, mais aussi, vous nous le disiez, une application mobile. Rappelez-nous les détails pour pouvoir retrouver tout cela.
0: Eh bien, on vous invite à télécharger l'application DonSang sur votre téléphone ou vous pouvez vous rendre également sur notre site internet donsang.fr.
3: Et je crois qu'il y a aussi un numéro de téléphone national et gratuit pour tout renseignement complémentaire.
0: Le 0800 109 900.
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1: Bonjour à tous. Dans l'actualité, de nouvelles fortes pluies attendues aujourd'hui dans l'Hérault. Le département est en vigilance orange pluie inondation avec des cumuls pouvant atteindre les 150 mm par endroit. Les averses vont se renforcer dans la matinée avant une accalmie, puis une reprise dans l'après-midi. Les lycéens appelés à redescendre dans la rue mardi prochain pour un nouvel acte de mobilisation nationale. Les syndicats de l'éducation soutiennent le mouvement et appellent notamment à la grève. Le ministre Édouard Geffrey, lui, promet de son côté un plan d'action dès la semaine prochaine pour accélérer les remplacements des enseignants absents. Comme le premier jour de chaque mois, plusieurs changements sont entrés en vigueur depuis le 1er octobre, donc jeudi. Des mesures qui vont directement toucher le portefeuille des Français, Jacques Terrance.
2: Premier changement, le gaz, le prix repère augmente en moyenne de 6,3%. Pour une partie des consommateurs, ça représente un peu plus de 5 euros supplémentaires sur la facture d'octobre. Côté santé, le plafond annuel cumulé des franchises médicales et participation forfaitaire passe de 100 à 140 euros. En revanche, plus besoin d'avancer les frais pour mon soutien psy. Le tiers payant est désormais généralisé. Enfin, face au prix des carburants, l'aide destinée aux grands rouleurs est prolongée jusqu'à la fin de l'année. 100 euros pour les salariés éligibles qui parcourent au moins 30 km aller-retour chaque jour pour travailler. Par ailleurs, certaines protections menstruelles réutilisables sont désormais remboursées pour les moins de 26 ans et les bénéficiaires de la complémentaire santé solidaire.
1: Merci Jacques. Pour endiguer la hausse des prix des carburants chez nous, les pays du G7 vont puiser dans leurs réserves stratégiques. Jusqu'à 100 millions de barils de pétrole seront libérés sous 4 mois. Des stocks importants de gazole qui doivent être aussi mis sur le marché dans les 20 prochains jours. Objectif donc faire baisser la pression sur les prix à la pompe. Du foot, un partout. Le score sur lequel la France et l'Italie se sont quittés hier soir à l'occasion de la 3e journée de Ligue des Nations. Prochaine rencontre pour les joueurs de Zinedine Zidane. Ce sera lundi, un match contre la Belgique. Et puis en rugby, là, on dispute la 5e journée de Top 14 ce week-end. Aujourd'hui, Bordeaux-Bègles reçoit Lyon à 14h30. À 16h35, plusieurs affiches. La Rochelle affrontera Clermont. Le Stade français se rendra sur la pelouse de Bayonne. Perpignan affrontera le Racing à l'extérieur. On aura aussi Vannes contre Pau. Et puis Castres réceptionnera le Stade toulousain ce soir. Coup d'envoi de la rencontre à 21h. Voilà pour l'essentiel de l'actualité. C'est la fin de ce flash. Très bonne journée à tous.
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1: Bienvenue dans ce bulletin de météo. On s'intéresse au temps de ce samedi 3 octobre. C'est le 276e jour de l'année et on souhaite une bonne fête au Gérard. Ce samedi, le ciel reste gris et bas sur l'ensemble des Vosges, mais le temps se maintient au sec. Au lever du jour, le ciel est couvert ou voilé d'un bout à l'autre du département. On note des éclaircies à l'ouest une fois le brouillard disparu. Le voile nuageux se maintient au fil de l'après-midi, sans la moindre goutte. En revanche, on constate un temps largement plus beau sur le bassin néo-castrien. Le plafond nuageux persiste, ce qui donne un mélange éclairci et passage nuageux en soirée, ainsi que durant la nuit suivante. Le point sur les températures. Au réveil, les minimales s'échelonnent de 9 à 11 degrés selon les secteurs. Au plus chaud, les maximales atteignent 20 degrés sur les hauteurs géromoises, puis 22 partout ailleurs. Un mot du vent, de secteur nord-est, il souffle faiblement sur l'ensemble des Vosges. Le lendemain dimanche, la pluie s'installera durablement et les températures baisseront légèrement. On commence par l'état du ciel. La matinée débutera sous une pluie ou la bourrine sur les trois secteurs. Ces précipitations se poursuivront ensuite tout au long de l'après-midi, parfois soutenues sur l'ouest vosgien. Le ciel restera chargé en soirée avec du brouillard sur le cœur du département. Cependant, les averses cessent de tomber durant la nuit. Passons aux températures. Au petit matin, les minimales seront douces, entre 13 et 15 degrés. L'après-midi, les maximales descendent, ne dépassant pas 19 des plaines jusqu'aux crêtes. Reste le vent de secteur est, il restera faible sur tout le département. Pour la suite de la semaine, lundi et mardi devraient renouer avec de belles éclaircies sous des maximales qui pourraient avoisiner 19 à 20 degrés. Le temps pourrait se dégrader de nouveau mercredi avant un net rafraîchissement et un vent de nord-ouest soutenu qui devrait s'installer jeudi. Quant à vous, vous pouvez retrouver toute l'information météo en parcourant notre site internet radiocristal.org.
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1: Le Centre-Lieu-Lagrange vient nous annoncer ses différentes manifestations pour ce mois d'octobre. Pour nous en parler, nous recevons Sophie Merlin. Vous êtes directrice adjointe pour la MJC et le Centre social. Nous commençons avec ce vendredi 9 octobre, une conférence.
2: Oui, une conférence sur les troubles 10. Donc tout ce qui est dysorthographie, dyscalculie, dyslexie, dysphasie, TDAH, tous les troubles comme ça un petit peu...
1: Des mots qui peuvent faire peur.
2: Exactement, qui n'empêchent pas votre enfant de vivre, mais qui pour autant le gênent dans son quotidien, vont être abordés lors d'une conférence gratuite qui se passera ce vendredi 9 octobre à 18h. Et c'est gratuit.
1: Et alors, qui va animer cette conférence ?
2: Cette conférence sera animée par Noélie Larchet, qui est une consultante en parentalité qui habite vers Nancy. Elle propose des formations et des ateliers parentalité en discipline positive. Elle s'appuie sur différents outils, la communication non violente, la discipline positive. Elle a travaillé en tant que conseillère en économie sociale et familiale, donc la communication non violente, c'est vraiment le cœur de son travail. Et elle a développé aussi plein de conférences gesticulées autour de la famille au sens large.
1: Alors, on va poursuivre sur ce week-end, puisque vous avez encore beaucoup de choses de prévues, avec une activité famille.
2: Oui, le samedi 10 octobre, de 14h30 à 17h, nous aurons un atelier papa-enfant au Xylolab, où on propose aux papas de venir partager un moment autour d'une création en bois, donc directement à l'atelier du Xylolab, au 3 avenue Pierre Blanc à Épinal. L'inscription se fait directement auprès du secteur famille du centre Léo Lagrange. C'est gratuit.
1: Est-ce qu'il faut être adhérent ?
2: Oui, c'est gratuit, mais il faut être adhérent au centre. L'adhésion est de 11 euros pour les spinaliens ou 22 euros pour les non-spinaliens. Et elle donne droit à participer à toutes les activités du secteur famille qui sont organisées tout au long de l'année.
1: Sur cette même journée, on poursuit avec un spectacle.
2: Oui, le 10 octobre à 20h, on aura la dernière représentation du spectacle de La Petite Roquette par la compagnie Si j'étais vous. Donc La Petite Roquette, c'était une prison pour enfants qui existait fin 19e, début 20e siècle et qui a vu défiler des centaines d'enfants dans des conditions très dures. Et donc ce spectacle a été créé et mis en scène par Frédéric Fruzin suite à la découverte d'un reportage sur cette prison qui l'a particulièrement ému.
1: Alors pour pouvoir participer à cette pièce, est-ce qu'il faut réserver d'avance ?
2: Non, il n'y a pas besoin de réserver d'avance. Vous pouvez vous présenter au centre Léo Lagrange quelques minutes avant le début de la représentation.
1: Et donc le lendemain, vous proposez un deuxième spectacle ce dimanche 11.
2: Tout à fait. Donc cette fois-ci, ce sera à 17h. Et la même compagnie, donc Si j'étais vous, va vous proposer sa dernière création qui s'appelle Voisinus vulgaris et qui va vous permettre de découvrir les relations quelque peu explosives

0: ce mois d'octobre, la ville de Golbey nous annonce toute sa programmation. Nous sommes en compagnie d'Alicia Collo, comme d'habitude. Donc Alicia, vous êtes la chargée de communication pour la mairie de Golbey. Et c'est avec vous qu'on reprend toutes les animations mois après mois. Pour le mois d'octobre, on a une pièce de théâtre. Vous pouvez nous expliquer un peu son contenu ?
1: Alors, le vendredi 9 octobre, à 20h30, la ville accueille la pièce de théâtre Le Goût du Bonheur avec Tonia Kingsinger, Thierry Beccaro et Sylvain Bocara. Margot et Alexandre s'aiment depuis toujours, mais entre son caractère exigeant et son tempérament de feu, et lui, arrogant et de mauvaise foi, chaque rencontre tourne rapidement à l'affrontement. Voilà, donc je vous invite à vous rendre sur le site de la ville si vous souhaitez en savoir plus. On a plus d'informations et donc l'entrée est à 25 euros.
0: Donc au centre culturel, hein, c'est bien ça ?
1: Oui, toujours au centre culturel à 20h30.
0: Sur la journée du 10 octobre, on a une journée assez dense avec trois événements. Vous pouvez nous les redonner un par un ?
1: Alors le premier, c'est un concert qu'on accueille à l'église cette fois-ci. Donc toujours, c'est toujours la ville qui accueille. Donc ce sera le samedi 10 octobre à 20h30. C'est Sarah L. Voices qui sera écoutée donc à l'église. À savoir que Sarah L. enchaîne les concerts avec une énergie débordante, partageant à travers ses reprises et ses compositions son histoire, sa foi et son amour profond pour la musique gospel. L'entrée est à 10 euros.
0: Ensuite, toujours le 10, hein, puisqu'on a encore deux beaux événements, une 30e édition consacrée aux plantes, c'est ça ?
1: Oui, donc là, il s'agit de la 30e édition de la Sainte Fleur. Donc, c'est un événement récurrent. Hein, donc, ça fait déjà 30 ans que ça existe. Donc, au programme, vous pourrez retrouver des chars fleuris, un marché aux plantes et plein d'autres animations. Et ça se passera au centre-ville à Golbey le samedi 10 octobre.
0: On clôture cette journée, je dis clôture en termes d'événements, mais pas en termes d'horaire, avec la salle Ostet de 10h à midi.
1: Oui, et donc là, c'est Golbey Animation qui accueille un stage de danse qui s'appelle Danser l'automne. C'est animé par Chantal Mansuil. L'entrée est à 6 euros. Et donc, les inscriptions se font auprès de Golbey Animation au 03 29 31 43 77. Et si ça vous intéresse, c'est de 10h à midi.
0: Donc en pleine semaine, le jeudi 15 octobre, on retrouve un moment dansant qu'on connaît aussi à Golbey.
1: Et donc là, il s'agit du thé dansant. L'entrée est à 13 euros, à savoir qu'une pâtisserie est offerte à l'entrée, donc pour tout achat d'un billet. C'est animé par l'orchestre Jean-Claude Daniel. Les réservations se font toujours auprès de Golbey Animation au 03 29 31 43 77. Et donc ça aura lieu au centre culturel le jeudi 15 octobre de 14h30 à 18h.
0: Madame Collo, si on souhaite avoir plus de renseignements, des informations ou même réserver pour les spectacles, comment on peut faire ?
1: Alors, vous pouvez contacter la mairie au 03 29 31 23 33. Sinon, vous pouvez également vous rendre sur notre site internet où nous avons tous nos événements et nous avons également une page Facebook qui est plutôt bien remplie et bien fournie en termes d'informations et également une page Instagram.
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1: Bonsoir à tous. 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
5: Il y avait quelque chose de saisissant dans les images de la visite du pape Léon XIV en France ces derniers jours. Vendredi soir, près de 80 000 jeunes remplissaient le Stade de France pour une veillée de prière. Le lendemain, selon le Vatican, 800 000 personnes assistaient à la messe célébrée place de la Concorde et le long des Champs-Élysées. Et dimanche matin, ils étaient encore quelques 150 000 à Lourdes. Des chiffres impressionnants. Ils le sont d'autant plus dans un pays où l'on parle depuis des années du recul du christianisme et de la sécularisation de la société. Et pourtant, pendant quelques jours, des centaines de milliers de personnes se sont déplacées pour un événement religieux. Des jeunes ont rempli un stade pour prier, des familles sont venues parfois de loin et des foules immenses se sont rassemblées autour d'une même foi. Cette ferveur dit quelque chose de notre époque. Elle montre que, derrière le recul des pratiques religieuses traditionnelles, la recherche spirituelle n'a pas disparu. Lors de la messe parisienne, Léon XIV a lui-même parlé d'une soif de transcendance, d'une recherche de sens, de vérité et d'accomplissement. Voir des dizaines de milliers de jeunes se réunir pour prier, entendre des centaines de milliers de personnes chanter ensemble leur foi, cela pose une question très simple. Qu'est-ce qui, dans ma propre foi, me met encore en mouvement? Je peux croire en Dieu, je peux connaître la Bible, appartenir à une église, participer à des célébrations et parler de ma foi. Mais avec le temps, tout cela peut aussi devenir familier, une habitude. Des convictions que je connais tellement bien qu'elles ne m'étonnent plus. Une foi que j'affirme sans toujours mesurer ce qu'elle change réellement dans ma vie. Dans l'évangile de Jean, Jésus prononce alors une phrase particulièrement forte. « Je suis le chemin, la vérité et la vie ». Jésus ne présente pas la foi comme une simple appartenance, comme l'adhésion à une institution ou même comme un ensemble de convictions. Il dit que le chemin est une personne. Et cela change tout. Car si le chemin est une personne, alors l'essentiel de la foi chrétienne se trouve dans la rencontre avec cette personne. Je peux connaître des textes bibliques, je peux participer à la vie d'une église, je peux écouter ceux qui parlent de Dieu et nourrir ainsi ma réflexion. Mais rien ne remplacera ma rencontre personnelle avec le Christ. Une rencontre qui se construit, qui se nourrit et qui finit par transformer ma manière de vivre. Car rencontrer le Christ, c'est aussi accepter de marcher avec lui. Et un chemin, par définition, est fait pour être emprunté. Alors est-ce que je me contente de croire que ce chemin existe ou est-ce que je l'emprunte réellement? Et si le Christ est réellement mon chemin, quel pas puis-je faire aujourd'hui pour marcher avec lui?
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1: Bienvenue à chacun et à chacune pour cette nouvelle émission de l'Instant Bible. Nous avons grand plaisir à vous retrouver pour échanger avec les pasteurs Pascal Rodet. Bonjour.
2: Bonjour Stéphane, plaisir de se retrouver.
1: Oui, comment ça va ?
2: Bien, bien, bien, une bonne journée.
1: Et donc nous sommes aussi en compagnie du pasteur Jethro Camille.
3: Bonjour Stéphane.
1: Bienvenue.
3: Merci beaucoup, et heureux d'être là.
1: Merci de votre participation à cette émission. Alors aujourd'hui, eh bien, je vais peut-être commencer par une question indiscrète. Est-ce que vous pouvez me dire, Pascal Rodet, quel genre de fils vous avez été ?
2: Alors c'est clair que là on rentre dans l'intimité. Alors est-ce que j'étais un gentil garçon ou un vilain garçon ? Bonne question. De mémoire, je vais dire, j'ai plutôt été un fils plutôt calme, serein. Des bêtises, oui, j'en ai faites, des sacrées, surtout avec mon grand-père. Mais vilain garçon, non, pas plus que ça. Ouais. Ouais, ouais.
1: Et pasteur Jethro Camille, alors vous, quel genre de fils vous avez été ?
3: Un fils enquiquinant, parce que je posais tout le temps des questions. Voilà, je lisais beaucoup, je posais des questions, et j'ai longtemps cru que « va voir dans le dictionnaire » était mon deuxième prénom. Mais j'étais pas méchant non plus. Quelques bêtises aussi, les boîtes de nuit, la fiesta, des choses comme ça. Rien de trop méchant, rien de trop méchant.
1: Alors donc, dans la Bible, nous trouvons une histoire qui est relatée par Jésus-Christ lui-même, qui parle justement de la relation entre un père et son fils. Et en fait, il s'agit d'un homme qui avait deux fils. Et le plus jeune, eh bien, dit à son père, « Est-ce que je pourrais recevoir ton héritage ?» Le père partage ses biens, et peu de jours après, eh bien, le plus jeune décide de partir, de tout quitter. Il va dans un pays éloigné où il dilapide tout en quelque temps. Et alors qu'il a tout dépensé, il y a une importante famine qui survient dans le pays où il se trouve. Et alors donc il commence à se trouver dans le besoin, il est affamé et il se met à la recherche d'un travail. Et il se retrouve à garder des porcs. Il a tellement faim qu'il aimerait pouvoir manger la nourriture des porcs, mais on ne lui en donne pas. Alors, il commence à réfléchir à sa situation et il se dit, finalement, chez mon père, les ouvriers, ses employés, ont de quoi manger, de quoi être couverts, et ils ont tout ce qu'il leur faut. Alors je vais retourner voir mon père et je vais lui dire je suis plus digne d'être appelé ton fils, mais reprends-moi au moins comme un de tes employés. Et alors donc il se met ça en tête, il se met en chemin pour rentrer chez son père et son père le voit arriver au loin et va à sa rencontre. Il se jette à son cou, il l'embrasse. Et alors, le fils dit à son père, je suis plus digne. Il lui sort sa tirade, ce qu'il avait prévu de lui dire. Et, écoute, je ne suis plus digne d'être ton fils. Et le père, il veut même pas entendre ça. Il appelle ses employés, il leur dit, vite, préparez, allez chercher les plus beaux vêtements, les plus belles chaussures. Et puis, préparez une fête. Voilà, mon fils que j'avais perdu, je l'ai retrouvé. Et voilà, il est très, très, très heureux. Évidemment, quand on entend cette histoire, qu'on retrouve dans la Bible d'ailleurs, on se dit qu'on aimerait tous avoir un père comme celui-là. Je ne sais pas d'ailleurs, je vous ai demandé quel genre de fils vous étiez, mais quel genre de père aussi vous avez eu et quel genre de père vous êtes vous-même, Jethro, pasteur Jethro.
3: J'ai eu un père qui a beaucoup travaillé pour assurer notre bien-être matériel, mais qui ne s'est pas occupé de nous, vraiment, il était plutôt absent. Et moi, je suis un papa plutôt casse-pied, très affectueux. Un peu papa poule, mais assez casse-pied. T'as nettoyé ta chambre, à faire tes devoirs. Non, tu ne peux pas jouer tant que ta pièce n'est pas nettoyée, que t'as pas fait tes devoirs. Voilà, je suis assez tatillon. Je suis un petit peu enquiquinant comme papa. Mais bon, je crois que mes enfants m'aiment. Enfin, ils sont pas partis encore, on verra.
1: Pasteur Pascal Rodet, alors, quel genre de père vous avez eu et quel genre de père vous êtes ?
2: Alors, un peu différent. C'est-à-dire que moi, j'avais un père présent physiquement, mais absent dans la relation. C'est pas lui qui nous... Avec ma sœur, qui était là pour... nous dire ce qu'il faut faire ou pas faire, c'est plutôt notre mère. Donc oui, ça c'est plutôt une sacrée différence que je peux dire. Après, moi, avec mes enfants, comment j'étais ? Parce que maintenant, à 26 et 29 ans...
3: C'est plus des enfants.
2: On n'a plus la même relation. Mais en effet, j'étais plutôt du genre à vouloir toujours être avec eux, jouer avec eux, faire des tas de choses. Ouais, plutôt...
1: Papa poule ?
2: Papa poule, peut-être pas, parce que j'étais quand même un peu précis. Par contre, si j'ai envie de rajouter quelque chose de négatif, peut-être pas assez dans la discussion intime. Ce que j'ai pas eu, j'ai eu du mal aussi à le vivre avec mes enfants. Et voilà, ça, c'est peut-être quelque chose qui me fait réfléchir aussi.
1: Alors, dans la Bible, eh bien, Dieu est associé souvent au Père. Et puis les humains à ses enfants. Et justement, l'histoire du fils dépensier que je viens de vous rapporter et qu'on trouve dans la Bible, elle est relatée pour nous aider à mieux comprendre quelle est la relation que Dieu veut avoir avec ses enfants qui sont les humains. Et donc, pour bien comprendre la situation dans laquelle nous nous trouvons aujourd'hui, eh bien, je crois qu'il faut remonter au début de l'histoire de l'humanité. Jethro Camille, est-ce que vous pouvez nous dire à quand ça remonte les difficultés de relation entre Dieu et les humains ?
3: Mais tout de suite. Dès qu'ils ont été créés, tout de suite, il y a eu des problèmes. Il y a une petite semaine pépère, et puis après, tout de suite, c'est parti en vrille sur les conseils d'un certain Lucifer, qui, pour être très synthétique, dit que Dieu ne mérite pas d'être Dieu, et qu'on peut être Dieu nous-mêmes, qu'on peut faire le job. Et que donc, il suffit de manger cette magnifique pomme golden, non c'est pas une pomme golden, enfin un fruit, pour pouvoir accéder au pouvoir de Dieu. Et alors, l'humain a considéré cela, il a médité et puis il a franchi le pas, ce qui quelque part a créé une brisure, quoi, une séparation avec Dieu. C'est ce qu'on appelle le premier péché. Bon, c'est en langage religieux, mais ça veut dire quoi ? Ça veut dire que quelque part, on n'est plus sur la même longueur d'onde, on n'a plus la même vision, et puis on a perdu ce lien, cette confiance qu'il y avait, dès le début.
1: Et où est-ce qu'on trouve dans la Bible ce passage ?
3: Eh bien, on trouve ça dans la Genèse, hein, au chapitre 3. Mm-hmm. Et peut-être d'ailleurs, on pourrait lire, au verset 9, ce que Dieu demande à l'homme, parce que l'être humain a péché, ils sont dans le jardin d'Éden, le premier jardin, hein, magnifique, et puis ils sentent que quelque chose est cassé, alors ils vont se planquer. Et Dieu appelle l'homme et il lui demande « Où es-tu ?» L'homme répond « Je t'ai entendu dans le jardin, j'ai eu peur parce que je suis nu, alors je me suis caché. » Le Seigneur Dieu lui demande « Qui t'a appris que tu étais nu ? Est-ce que tu as mangé du fruit que je t'avais interdit de manger ?» Et l'homme répond « La femme que tu m'as donnée, c'est elle qui m'a donné ce fruit. » Évidemment, c'est la femme, hein, comme par hasard. « Et j'en ai mangé. » Alors le Seigneur Dieu dit à la femme « Qu'est-ce que tu as fait ?» La femme répond « Le serpent m'a trompé. » Évidemment, c'est les serpents. « Et j'ai mangé du fruit. » Alors le Seigneur Dieu dit au serpent, parce que tu as fait cela, je te maudis, et ceux qui naîtront de la femme deviendront tes ennemis, et ceux qui naîtront d'elle t'écraseront la tête, et toi tu les baisseras au talon.
1: Alors est-ce que ce texte ne fait pas ressortir un aspect assez sévère de Dieu, puisque à la première désobéissance, le couperet tombe, la sanction ne tarde pas?
2: Alors, je pense que il y a deux étapes dans cette histoire. D'abord, il y a des conséquences, mais j'ai envie de dire, à chaque fois qu'il y a des bêtises, il y a des conséquences. On peut essayer de les réparer, mais la bêtise est faite, hein, et elle est plus ou moins importante ou grave selon les situations. Mais quand je dis qu'il y a deux étapes, c'est que c'est Dieu qui va chercher Adam et Ève, alors que Dieu est tout puissant, Dieu voit tout, il entend tout, etc. Et pourtant, c'est lui qui pose la question, où es-tu ? Sous-entendu, je vais pas m'imposer, je vais pas être le tyran qui va dire t'as fait une bêtise et je te tue tout de suite. Non, il dit où es-tu ? Il essaye d'avoir et de retrouver le dialogue. Et je trouve que alors que c'est l'homme et la femme qui ont arrêté le dialogue avec Dieu, puisque en mangeant ce fruit, comme l'a dit Jethro, c'est aussi ça l'acte de prendre le fruit. C'est de se dire, je refuse d'écouter Dieu alors qu'il m'a dit qu'il fallait pas en manger. Donc je coupe la parole, je coupe la relation, je coupe la discussion avec Dieu. Et ça aurait été logique si c'était moi du coup qui retournais à ce dialogue. Ben non, c'est pas le cas, c'est Dieu qui va... Pourtant c'est lui l'offensé dans cette histoire.
1: Et pourquoi est-ce que Dieu tient tant à garder le contact avec les humains ?
2: Alors, je crois qu'il y a l'amour qui est évidemment important derrière. Et je pense que c'est quand on me racontait comment on était ou comment on est avec nos enfants. Ben avant tout, quand on a des enfants, c'est qu'on est heureux. On est heureux avec eux et on a de l'amour pour eux. Et toute la difficulté qu'il y a de rentrer en dialogue, c'est de se dire il y a une bêtise de fait de nos enfants, mais c'est à moi aussi d'essayer de les aider à retrouver une stabilité, une confiance en eux et en moi, même s'ils ont fait une bêtise. Qu'ils aient encore confiance en moi en tant que père, comment je vais aborder la question. Et c'est ça que Dieu est en train de faire avec Adam et Ève.
3: Il le fait magnifiquement. J'aime beaucoup cette question, où es-tu ? Parce que c'est exactement la question que se pose le fils prodigue dont on parlait, le garçon qui a voulu tout de suite dilapider son héritage.
1: Le fils dépensier, oui.
3: C'est seulement au moment où il se demande, mais où je suis, mais qu'est-ce que je fais là ? Qu'il prend conscience qu'il y a une vraie rupture et qu'il a vraiment perdu quelque chose de précieux. Sinon, on peut être perdu, mais être convaincu d'être quand il dépensait l'argent, tout allait bien. Il se disait, mais mes tocards de frères qui sont restés là-bas, qui travaillent encore avec papa, moi je m'éclate, moi j'ai la vie, moi je suis intelligent. Jusqu'à ce qu'il mesure. Et Adam et Ève, eux, sont pas dans la fierté, ni dans l'orgueil, ils sont dans la peur. Et la peur non plus, dans une relation, n'est pas quelque chose de souhaitable et de bénéfique. Donc Dieu, au lieu de dire « je t'y prends, je vais t'en coller une », Dieu va poser une question. Où es-tu ? Et cette question-là, elle est fondatrice de la possibilité de cheminement d'Adam et Ève qui vont alors commencer timidement à retendre la main vers le Dieu qui, le premier, a tendu la main. C'est ça qui est beau avec Dieu. C'est que si les religions décrivent un Dieu qui est exigeant, qui demande aussi, qui exige cela, Dieu, lui, simplement tend la main. Et à partir de là, il nous fait progresser avec lui.
1: Alors, ce « où es-tu, pasteur Rodé », est-ce qu'au fond, il ne s'adresse pas à chacun de nous ?
2: Ah, tout à fait. Et je l'espère à être entendu par chacun d'entre nous. Parce qu'il y a ça aussi. C'est que, encore une fois, Adam et Ève, à un moment donné, ont répondu à la question « Où es-tu ? Pourquoi te caches-tu ? » Mais tout le monde n'a peut-être pas envie de répondre. Or ça, c'est aussi une nécessité pour chacun d'entre nous. C'est au moment où, quand je lis Dieu qui me dit « Où es-tu ? Où en es-tu ? Qu'est-ce que tu fais ? Comment ça se passe ?» etc. Je suis prêt à répondre ou pas ? Je suis prêt à reconnaître les choses ou pas, comme le fils prodigue. Là, il a commencé à se dire, attends, mais là, qu'est-ce que je fais là ? C'est n'importe quoi. Il y a cette nécessité-là de se dire...
1: Et peu importe le comportement qu'on a pu avoir jusqu'à ce moment-là, au moment où Dieu nous demande « Où es-tu ?», il est prêt à nous accueillir
2: Je crois que l'histoire de du fils prodigue est vraiment un acte très fort quand même. Certes, prendre le fruit, c'était aussi un acte fort de la part d'Adam et Ève. Mais le fils prodigue, c'est quand même demander l'argent de son héritage alors que le père n'est pas mort, même si physiquement on ne l'a pas tué, ce père.
3: Au moins symboliquement.
2: Au moins symboliquement, quelque part.
3: On l'assassine. Hein.
2: C'est-à-dire qu'à un moment donné, je suis en train de lui dire, papa, c'est bon, j'en ai marre de toi, donne-moi ce qui est ma part, et puis hop, je vais vivre autrement. C'est ça, il a volontairement enlevé la moitié des biens de son père, de son vivant. Ce qui est quand même, quelque part, un acte assez violent. Mmh. Et pourtant, le père n'a rien dit, n'a fait aucune remarque, et il l'a accepté. Donc oui, quelque part, il y a des actes ici, dans la vie, des actes négatifs qui sont de tout type, qui peuvent être entendus par Dieu.
3: D'ailleurs, si je peux dire un petit mot à ce sujet-là... Aussi bien Adam et Ève que le fils prodigue n'ont ni compris le caractère du père, parce que l'un vient à genoux, prends-moi comme un de tes esclaves ou un de tes serviteurs, etc. Et Adam et Ève se planquent carrément, ils ne viennent même pas, ils se cachent. Donc ils n'ont pas compris le caractère du père et ils n'ont pas compris non plus leur propre valeur. Mmh. Et c'est l'attitude du père vis-à-vis d'Adam et Ève et l'attitude du père céleste et l'attitude du père du fils prodigue qui va leur montrer ce qu'ils valent vraiment. Et on peut passer sa vie à côté de soi-même, sans mesurer à quel point nous sommes des créatures extraordinaires et merveilleuses avec des potentialités fantastiques, que Dieu, lui, voit.
1: Et alors, est-ce que la Bible nous rapporte jusqu'où Dieu le Père est prêt à aller pour garder le contact avec nous ?
3: C'est un absolu. Hein. Dans la Bible, il est prêt à tout donner. On parle même de donner sa vie, quoi que ça puisse vouloir dire d'un point de vue théologique, on peut discuter, mais c'est quelqu'un qui a été prêt à essuyer le crachat sur ses joues, les tortures, enfin, il s'est incarné en Jésus-Christ, et il a voulu montrer à quel point c'était bien d'être gentil, d'être bon. Ça lui a pas rapporté grand-chose dans l'immédiat, mais l'amour qu'il a révélé fait qu'on est plus d'un milliard de chrétiens maintenant dans le monde, quoi.
1: Alors, pasteur Rodet, pasteur Camille, nous arrivons au terme de cette émission. Et oui, le temps passe vite. Évidemment, il y aurait encore beaucoup à dire sur ce sujet-là, mais c'est pour ça qu'on se reverra dans une prochaine émission pour continuer à échanger sur ces thèmes-là. Vous viendrez nous parler, notamment lors de la prochaine émission, eh bien, de ce que Dieu a prévu pour ses enfants, nous les humains, pour qu'on soit à nouveau près de lui. Et si vous souhaitez en savoir plus sur ce sujet, eh bien, l'équipe de l'Instant Bible aura plaisir à répondre à vos questions que vous nous ferez parvenir. Eh bien, messieurs, pasteur Jethro, Camille, pasteur Pascal Rodet, merci beaucoup d'avoir participé à cette émission. Et puis, je vous souhaite de goûter aux retrouvailles avec votre père.
2: Merci.
1: À bientôt. Au revoir.
2: Au revoir.

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0: partie sud du royaume de Juda, c'est-à-dire dans la partie qui avait Jérusalem comme capitale lorsque le royaume a été scindé en deux. La particularité de ce Joas, c'est qu'il est devenu roi très jeune, à l'âge de 7 ans. En effet, sa grand-mère, Athalie, avait décidé d'exécuter tous ses petits-enfants, sauf lui qui avait échappé, sauvé par une de ses protectrices, la femme d'un prêtre, parce que on avait tué son fils qui était roi. Et donc, cette femme brutale d'Athalie a régné pendant un certain temps. Mais lorsque Joas a eu 7 ans, le grand prêtre dont la femme l'avait protégé et qui l'avait caché pendant des années, a décidé de faire monter ce garçonnet sur le trône, tout en étant un petit peu le régent à ses côtés. Et au moment où il a proclamé cet enfant roi, eh bien, la reine Athalie a été assassinée, supprimée, et de cette façon-là, le peuple est revenu vers un système plus convenable de gouvernement, et en particulier de religion, parce que c'était le grand prêtre d'Israël qui présidait aux destinées du royaume. Et pendant toute cette période où le jeune roi était sous la conduite de Jehoiada, le grand prêtre, eh bien, il a restauré le culte du vrai Dieu, il a fait nettoyer le temple, rétablir les grandes fêtes, et les choses se sont passées tout à fait correctement. Mais le temps a passé, et le grand prêtre est décédé. À ce moment-là, le royaume de Juda a été attaqué par les Syriens. Et pour éviter que la ville de Jérusalem soit prise, le roi Joas a décidé de donner les trésors qui se trouvaient dans le temple aux Syriens, de façon à leur demander d'évacuer et de cesser le combat. Et à partir de là, eh bien, tout son règne s'est dégradé. Il a commencé à ne plus adorer Dieu. Il est tombé malade et a eu recours à des moyens de guérison qui n'étaient pas approuvés par Dieu. Et finalement, il est mort, assassiné par ses propres serviteurs pour que son fils enfin prenne le royaume à sa place. Donc c'est à la fois une histoire très belle dans le début et une histoire très triste à la fin. Peut-être qu'il vaut la peine pour chacun d'entre nous de réfléchir à la façon dont nous menons nos vies, et si l'on est croyant, eh bien il vaut la peine de persévérer jusqu'à la fin, pas seulement lorsqu'on est ami avec un prêtre, mais aussi lorsque l'on est seul. Vous retrouverez cette histoire de Joas dans le deuxième livre des Rois, à partir du chapitre 11 et du chapitre 12.
1: C'était une chronique de Bernard Sauvagna.
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Une minute pour chaque jour. Monsieur, s'il vous plaît, le syndicat d'initiative. Oui, écoutez, vous prenez la rue à droite, pas la petite, la plus grande. Vous arrivez sur une place, avec une église sur la gauche. Vous prenez à droite de l'église, et juste après un grand magasin, vous verrez de nouveau une place avec un bureau de poste. C'est là, un peu sur la gauche. Cette jolie explication, il faut d'abord s'en souvenir. Et puis après, il faut l'appliquer sur la réalité. Or, la réalité, c'est le tourbillon des gens autour de vous, c'est qu'il faut traverser là-bas, c'est que maintenant à droite, où est-ce ? À droite ? Il n'y a qu'une manière d'aider celui qui ne connaît pas la ville, c'est de l'accompagner. La vie, c'est encore plus compliqué que la ville. C'est pourquoi Dieu est descendu dans nos rues, pas pour nous expliquer, mais pour venir avec nous.

découverte croisée. Je vous propose, amis auditeurs, l'histoire d'une chanson, extraite d'un livre de Frédéric Zeitoun qui s'appelle « Toutes les chansons ont une histoire », petite chronique des tubes de l'avant-guerre à nos jours aux éditions Ramsès, assez récente, qui est apparue en l'an 2000. Je vous propose, amis auditeurs, eh bien, d'entendre l'histoire d'une chanson interprétée par Andrea Bocelli, « Vivo Perlei ». Nous ne l'écouterons pas tout de suite, mais je vous propose de rester dans cette ambiance de toute façon, puisque je vous propose d'entendre Andrea Bocelli. Ce sera notre auteur interprète aujourd'hui que nous entendrons avec l'histoire de la chanson que nous entendrons en fin d'émission, « Vivo Perlei ».

Andrea Bocelli pour cette découverte croisée, et plus particulièrement une chanson, nous l'entendrons en fin de cette émission. Nous avons entendu tout d'abord Conte Partiro, une chanson également qu'il chante toujours dans le même disque d'ailleurs, qui s'appelle Romanza, chantée avec Sarah Brightman. Mais pour l'instant, nous avons donc entendu en début de ce coin de cette découverte croisée Conte Partiro, et enfin Vivere, je vivrai, avec Gerardina Trovato. Alors cette chanson, cette histoire, je vous le disais, extrait du disque du livre de Frédéric Zeitoun, Toutes les chansons ont une histoire, Vive au Perley. Nous allons remonter en 1995, plus précisément au soleil de juillet 1995, et nous sommes là à Roquebrune, Cap Martin. Le parolier Michel Jourdan passe là quelques jours de vacances. Il laisse de côté les pages, stylos et dictionnaires de rimes, et il profite bien donc de ce mois de juillet bien chaud. Mais c'est sans compter sur Roger Ganem. Il est éditeur de musique. Il a pu se procurer son numéro de téléphone et il lui dit « Il y a urgence, en Italie, une nouvelle star vient de naître, elle s'appelle Andrea Bocelli, elle a une voix prodigieuse et Andrea Bocelli est donc parrainé par Luciano Pavarotti en personne. Il souhaite donc enregistrer un duo, cet Andrea Bocelli que l'on découvre avec une vedette féminine française afin de conquérir le public hexagonal. La mission de Michel Jourdan, s'il l'accepte, est donc d'adapter en français cette chanson italienne qui s'intitule « Le Vivo Perley ». Dès le lendemain, le parolier se met au travail et dans les trois jours qui suivent, il rend sa copie. Et puis, comme c'est souvent le cas dans ce métier, eh bien, silence radio, il ne sait plus ce qui se passe, l'automne passe, l'hiver arrive. Et en attendant, eh bien, ce temps qui passe, nous allons l'illustrer par des chansons. Je vous propose toujours des extraits de ce disque d'Andrea Bocelli. Nous allons l'entendre seul, chanter Per Amore, et par la suite nous le retrouverons avec une chanteuse, donc, puisque je vous le disais, il a également chanté Conte Partiro avec Sarah Brightman.

Quand t'es parti rechanter cette fois-ci avec toujours Andrea Bocelli, mais Sarah Brightman, nous arrivons tout doucement et bien à ce moment où nous allons tout de même entendre la chanson qui est la clé de cette émission Découverte croisée, qui nous permet tout de même de découvrir ou d'apprécier, devrais-je dire plutôt, Andrea Bocelli. Nous sommes en 1995, le parolier Michel Jourdan est sollicité par Roger Ganem, éditeur de musique, pour traduire, adapter plus exactement une chanson italienne intitulée « Vivo per lei » et ceci pour faire connaître la nouvelle étoile, la nouvelle star italienne, Andrea Bocelli. Alors je vous disais que pendant l'été et pendant ses vacances, il va se mettre au travail et il ne reçoit aucune nouvelle de son adaptation. L'automne va passer, l'hiver arrive et un soir à la télévision, lors de la remise des Victoires de la musique, la France entière va tomber sous le charme de la voix d'Andrea Bocelli. Seul problème pour Michel Jourdan, le parolier, il n'interprète pas sa chanson, mais celle que vous ne venez d'entendre à l'instant, c'est-à-dire ce Cante Partiro, qui va vite prendre la tête de tous les hit parades. L'auteur va alors penser avoir travaillé pour rien. Mais si l'éditeur lui affirme que le projet de duo est quelque peu retardé, il n'en est pas pour autant enterré, et les mois passent. Jusqu'à ce que le producteur Orlando, bien connu aussi, se manifeste. Il est au studio d'enregistrement du Palais des Congrès et son artiste, Hélène Segarra, est en train de poser sa voix sur le playback de la chanson. Bien évidemment, Bocelli n'est pas là et le jeu consiste à lui envoyer une cassette en Italie afin qu'il se détermine pour l'une des différentes interprètes pressenties. Hélène Segarra, bien sûr, désire remporter cette compétition parce que cette chanson, eh bien, la bouleverse vraiment. Son vœu sera exaucé avant d'être l'Esmeralda de Notre-Dame de Paris. Elle est celle d'Andrea Bocelli, le temps d'un duo couronné par 2 millions de disques vendus. Et Michel Jourdan, eh bien, il prendra la suite. Il va continuer à écrire pour Hélène Segarra et lui offrira d'ailleurs Elle, tu l'aimes, qui sera un nouveau disque d'or. Eh bien, je vous propose d'entendre cette chanson Vivo per lei, mais l'original, l'authentique, c'est-à-dire l'italienne, Andrea Bocelli avec Giorgia. Et ce sera la fin de notre découverte croisée.

0: C'est donc la fin de notre émission en croisée avec Vive Uperlei, cette fameuse chanson qui a fait connaître Andrea Bocelli. Il chantait là avec Giorgia et qui a fait par la suite d'ailleurs connaître Hélène Segarra également. Vous avez entendu un extrait de l'histoire de cette chanson du livre « Toutes les chansons ont une histoire » de Frédéric Zeitoun.
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2: Bonjour à tous, l'essentiel de l'actualité avec du mieux bientôt sur les prix des carburants. Les cours du pétrole ont légèrement reculé après l'annonce du G7. Jusqu'à 100 millions de barils de pétrole brut et de gazole seront puisés dans les stocks stratégiques d'ici 4 mois. Objectif, tenter de faire baisser les prix. Le Brent termine à 102$ le baril, tandis que le pétrole américain recule à 91$. 735 lycées ont été concernés par la mobilisation en France. Hier, le ministre de l'Intérieur, Laurent Nunez, fait état de violences urbaines aux abords de 158 établissements. En région parisienne, 824 interpellations ont eu lieu depuis le début du mouvement, dont 255 pour la seule journée d'hier. Parmi les personnes arrêtées, 85% sont mineurs. La mobilisation des lycéens doit se poursuivre mardi prochain. Nouveau rebondissement après l'attaque à bord d'un vol entre Dubaï et Tel Aviv le 30 septembre. Plusieurs médias affirment que le copilote qui a poignardé le commandant de bord en plein vol avait été interdit de piloter par Oman pour des raisons de sécurité. Il était soupçonné de radicalisation. L'avion avait dû se poser, on le rappelle, en urgence en Arabie Saoudite. Et puis du foot, match nul hier soir entre la France et l'Italie. Les deux équipes se sont quittées un but partout à l'occasion de la troisième journée de Ligue des Nations.
3: Bienvenue dans ce bulletin de météo. On s'intéresse au temps de ce samedi 3 octobre. C'est le 276e jour de l'année et on souhaite une bonne fête au Gérard. Ce samedi, le ciel reste gris et bas sur l'ensemble des Vosges, mais le temps se maintient au sec. Au lever du jour, le ciel est couvert ou voilé d'un bout à l'autre du département. On note des éclaircies à l'ouest une fois le brouillard disparu. Le voile nuageux se maintient au fil de l'après-midi, sans la moindre goutte. En revanche, on constate un temps largement plus beau sur le bassin néo-castrien. Le plafond nuageux persiste, ce qui donne un mélange éclairci et passage nuageux en soirée, ainsi que durant la nuit suivante. Le point sur les températures. Au réveil, les minimales s'échelonnent de 9 à 11 degrés selon les secteurs. Au plus chaud, les maximales atteignent 20 degrés sur les hauteurs géromoises, puis 22 partout ailleurs. Un mot du vent, de secteur nord-est, il souffle faiblement sur l'ensemble des Vosges. Le lendemain dimanche, la pluie s'installera durablement et les températures baisseront légèrement. On commence par l'état du ciel. La matinée débutera sous une pluie ou la bruine sur les trois secteurs. Ces précipitations se poursuivront ensuite tout au long de l'après-midi, parfois soutenues sur l'ouest vosgien. Le ciel restera chargé en soirée avec du brouillard sur le cœur du département. Cependant, les averses cessent de tomber durant la nuit. Passons aux températures. Au petit matin, les minimales seront douces, entre 13 et 15 degrés.

0: L'après-midi, les maximales descendent, ne dépassant pas 19 des plaines jusqu'aux crêtes. Reste le vent de secteur est, il restera faible sur tout le département. Pour la suite de la semaine, lundi et mardi devraient renouer avec de belles éclaircies sous des maximales qui pourraient avoisiner 19 à 20 degrés. Le temps pourrait se dégrader de nouveau mercredi avant un net rafraîchissement et un vent de nord-ouest soutenu qui devrait s'installer jeudi. Quant à vous, vous pouvez retrouver toute l'information météo en parcourant notre site internet radiocristal.org.
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2: Pour ce mois d'octobre, l'Office de tourisme de Bruyères-Vallon des Vosges vient nous annoncer sa programmation complète. On retrouvera notamment des visites qu'on connaît déjà. Mais pour en parler, nous recevons comme d'habitude Claire Bouilly. Donc Claire, vous êtes la responsable communication au sein de cet Office du tourisme. Et sans plus attendre, on fait le point ensemble sur les manifestations de ce mois d'octobre. Alors pour commencer, on a une animation qui s'appelle le jour de la nuit. Alors c'est en tout cas pas nouveau, mais c'est qu'une fois par an. Alors expliquez-nous un petit peu ce que c'est.
3: Alors, c'est une manifestation à l'échelle nationale qui vise à sensibiliser le public, le grand public, sur la pollution lumineuse et bien sûr sur le temps nocturne. Donc, les collectivités sont libres de participer à cette grande manifestation nationale et Bruyères, depuis plusieurs années maintenant, suit cet événement et propose toujours des événements et des actions plutôt insolites pour tout public, pour les plus jeunes, pour les moins jeunes. Et donc, le week-end du 9 et 10 octobre sera vraiment dédié au jour de la nuit. Alors tout d'abord, déjà dès le vendredi soir, le vendredi 9 octobre, à l'initiative de la communauté de communes Bruyères-Vallon des Vosges, une sortie nocturne va être proposée et accompagnée par l'association des Audaciennes, etc., avec une découverte des espèces nocturnes. Alors, que va-t-il se passer sur cette soirée qui débutera à 20h? Donc, bien sûr, présenter les espèces nocturnes, sensibiliser à la préservation de la biodiversité, et également une sortie d'écoute et d'observation de la nuit.
2: Comme vous l'avez dit, c'est les 9 et les 10 octobre. Donc le 10 octobre, on a encore là une journée riche. Est-ce qu'on peut reprendre ensemble ce qu'on va y retrouver?
3: Tout à fait. Alors, plus une soirée riche, donc dès 17h, avec déjà un format de visite, je dirais un petit peu insolite et décalé. Donc une visite au musée Henri Mathieu, mais une visite à la lampe torche. L'idée, c'est de découvrir dans la pénombre des œuvres bien ciblées du musée. Donc le guide éclairera certains tableaux, certaines sculptures du musée Henri Mathieu pour les décrire dans une ambiance un petit peu intimiste. Donc là, il faut réserver puisque les places sont limitées auprès de nos services pour cette visite qui aura lieu à 17h le samedi 10 octobre.
2: Par la suite, on retrouve d'autres animations comme une chasse aux lampions, une balade musicale, des expositions.
3: Tout à fait. La suite de la soirée se déroulera au Relais de la Cité, à Bruyères, avec, comme vous l'avez dit, Manuel, à 18h30, une chasse aux lampions. Retrouver les petits lumignons qui seront disposés autour du Relais de la Cité. Donc souvent, ça s'appelait énormément au public familial. Et ensuite, à 20h, une balade musicale en forêt sera proposée. Donc c'est un petit sentier, pas très difficile, donc en milieu forestier, et plusieurs groupes de musique seront positionnés le long du parcours. Et une soupe sera offerte à l'issue de la sortie, peut-être pour se réchauffer, si au moins la fraîcheur viendra s'imposer sur cette soirée-là. Et en parallèle, il y aura une exposition des dessins réalisés par les enfants des écoles de Bruyères. Et tout le samedi dans la journée, la médiathèque présentera des livres thématiques sur l'ambiance nocturne, sur la pollution lumineuse. Donc les livres seront mis en lumière à la médiathèque le samedi toute la journée.
2: Claire, si on souhaite retrouver la programmation complète, avoir les détails, est-ce qu'on peut redonner un site internet à nos auditeurs ?
3: Tout à fait. Donc le site internet de l'Office de tourisme, c'est tourisme-bruyères.com. Et dans la rubrique agenda, vous retrouvez tous les détails des animations qui sont proposées par l'Office de tourisme, mais aussi par les associations locales. Et quand il est nécessaire de réserver, on peut le faire en quelques clics sur la boutique en ligne, donc boutique.tourisme-bruyères.com.
4: Le Centre Lio-Lagrange vient nous annoncer ses différentes manifestations pour ce mois d'octobre. Pour nous en parler, nous recevons Sophie Merlin. Vous êtes directrice adjointe pour la MJC et le Centre Social. Nous commençons avec ce vendredi 9 octobre, une conférence.
0: Oui, une conférence sur les troubles 10. Donc, tout ce qui est dysorthographie, dyscalculie, dyslexie, dysphasie, TDAH, tous les troubles comme ça un petit peu...
4: Des mots qui peuvent faire peur.
0: Exactement, qui n'empêchent pas votre enfant de vivre, mais qui pour autant le gênent dans son quotidien, vont être abordés lors d'une conférence gratuite qui se passera ce vendredi 9 octobre à 18h. Et c'est gratuit.
4: Et alors, qui va animer cette conférence ?
0: Cette conférence sera animée par Noélie Larchet, qui est une consultante en parentalité qui habite Vernancy. Elle propose des formations et des ateliers parentalité en discipline positive. Elle s'appuie sur différents outils, la communication non violente, la discipline positive. Elle a travaillé en tant que conseillère en économie sociale et familiale. Donc, la communication non violente, c'est vraiment le cœur de son travail. Et elle a développé aussi plein de conférences gesticulées autour de la famille au sens large.
4: Alors, on va poursuivre sur ce week-end, puisque vous avez encore beaucoup de choses de prévues, avec une activité famille.
0: Oui, le samedi 10 octobre, de 14h30 à 17h, nous aurons un atelier papa-enfant au Xylolab, où on propose aux papas de venir partager un moment autour d'une création en bois, donc directement à l'atelier du Xylolab, au 3 avenue Pierre Blanc à Épinal. L'inscription se fait directement auprès du secteur famille du centre Léo Lagrange. C'est gratuit.
4: Est-ce qu'il faut être adhérent ?
0: Oui, c'est gratuit, mais il faut être adhérent au centre. L'adhésion est de 11 euros pour les spinaliens ou 22 euros pour les non-spinaliens. Et elle donne droit à participer à toutes les activités du secteur famille qui sont organisées tout au long de l'année.
4: Sur cette même journée, on poursuit avec un spectacle.
0: Oui, le 10 octobre à 20h, on aura la dernière représentation du spectacle de La Petite Roquette par la compagnie Si j'étais vous. Donc La Petite Roquette, c'était une prison pour enfants qui existait fin 19e, début 20e siècle et qui a vu défiler des centaines d'enfants dans des conditions très dures. Et donc ce spectacle a été créé et mis en scène par Frédéric Frisin suite à la découverte d'un reportage sur cette prison qui l'a particulièrement ému.
4: Alors pour pouvoir participer à cette pièce, est-ce qu'il faut réserver d'avance ?
0: Non, il n'y a pas besoin de réserver d'avance. Vous pouvez vous présenter au centre Léo Lagrange quelques minutes avant le début de la représentation.
4: Et donc le lendemain, vous proposez un deuxième spectacle ce dimanche 11.
0: Tout à fait. Donc cette fois-ci, ce sera à 17h. Et la même compagnie, donc Si j'étais vous, va vous proposer sa dernière création qui s'appelle Voisinus vulgaris et qui va vous permettre de découvrir les relation quelque peu explosive entre plusieurs voisins dans un bâtiment. Donc ce spectacle promet d'être drôle et particulièrement animé.
4: On peut venir avec les enfants ?
0: Comme son nom l'indique, il peut y avoir un langage un petit peu vulgaire. Donc je ne conseillerais pas faire le spectacle au tout petit, mais en tout cas, si vous venez, c'est en toute connaissance de cause.
4: Voilà, on préfère l'annoncer.
0: Oui.
4: Alors avant de se quitter, on va vous demander de nous rappeler où l'on peut retrouver toutes ces informations.
0: L'intégralité des informations qu'on vient d'aborder est disponible sur notre site internet centreleolagrange.fr et c'est dans la rubrique Accueil. Vous tombez sur toutes les informations qui sont à la une.
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3: Bonjour à tous, l'essentiel de l'actualité avec du mieux bientôt sur les prix des carburants. Les cours du pétrole ont légèrement reculé après l'annonce du G7. Jusqu'à 100 millions de barils de pétrole brut et de gazole seront puisés dans les stocks stratégiques d'ici 4 mois. Objectif, tenter de faire baisser les prix. Le Brent termine à 102 $ le baril, tandis que le pétrole américain recule à 91 $. 735 lycées ont été concernés par la mobilisation en France hier. Le ministre de l'Intérieur, Laurent Nunez, fait état de violences urbaines aux abords de 158 établissements. En région parisienne, 824 interpellations ont eu lieu depuis le début du mouvement, dont 255 pour la seule journée d'hier. Parmi les personnes arrêtées, 85% sont mineurs. La mobilisation des lycéens doit se poursuivre mardi prochain. Nouveau rebondissement après l'attaque à bord d'un vol entre Dubaï et Tel Aviv le 30 septembre. Plusieurs médias affirment que le copilote qui a poignardé le commandant de bord en plein vol avait été interdit de piloter par Oman pour des raisons de sécurité. Il était soupçonné de radicalisation. L'avion avait dû se poser, on le rappelle, en urgence en Arabie Saoudite. Et puis du foot, match nul hier soir entre la France et l'Italie. Les deux équipes se sont quittées un but partout à l'occasion de la troisième journée de Ligue des Nations.
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1: Bienvenue dans ce bulletin de météo. On s'intéresse au temps de ce samedi 3 octobre. C'est le 276e jour de l'année et on souhaite une bonne fête au Gérard. Ce samedi, le ciel reste gris et bas sur l'ensemble des Vosges, mais le temps se maintient au sec. Au lever du jour, le ciel est couvert ou voilé d'un bout à l'autre du département. On note des éclaircies à l'ouest une fois le brouillard disparu. Le voile nuageux se maintient au fil de l'après-midi, sans la moindre goutte. En revanche, on constate un temps largement plus beau sur le bassin néo-castrien. Le plafond nuageux persiste, ce qui donne un mélange éclairci et passage nuageux en soirée, ainsi que durant la nuit suivante. Le point sur les températures. Au réveil, les minimales s'échelonnent de 9 à 11 degrés selon les secteurs. Au plus chaud, les maximales atteignent 20 degrés sur les hauteurs géromoises, puis 22 partout ailleurs. Un mot du vent, de secteur nord-est, il souffle faiblement sur l'ensemble des Vosges. Le lendemain dimanche, la pluie s'installera durablement et les températures baisseront légèrement. On commence par l'état du ciel. La matinée débutera sous une pluie ou la bourrine sur les trois secteurs. Ces précipitations se poursuivront ensuite tout au long de l'après-midi, parfois soutenues sur l'ouest vosgien. Le ciel restera chargé en soirée avec du brouillard sur le cœur du département. Cependant, les averses cessent de tomber durant la nuit. Passons aux températures. Au petit matin, les minimales seront douces, entre 13 et 15 degrés. L'après-midi, les maximales descendent, ne dépassant pas 19 des plaines jusqu'aux crêtes. Reste le vent de secteur est, il restera faible sur tout le département. Pour la suite de la semaine, lundi et mardi devraient renouer avec de belles éclaircies sous des maximales qui pourraient avoisiner 19 à 20 degrés. Le temps pourrait se dégrader de nouveau mercredi avant un net rafraîchissement et un vent de nord-ouest soutenu qui devrait s'installer jeudi. Quant à vous, vous pouvez retrouver toute l'information météo en parcourant notre site internet radiocristal.org.
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2: Bonjour, bonjour à tous. Dans l'actualité, de nouvelles fortes pluies attendues aujourd'hui dans l'Hérault. Le département est en vigilance orange pluie inondation avec des cumuls pouvant atteindre les 150 mm par endroit. Les averses vont se renforcer dans la matinée avant une accalmie, puis une reprise dans l'après-midi. Les lycéens appelés à redescendre dans la rue mardi prochain pour un nouvel acte de mobilisation nationale. Les syndicats de l'éducation soutiennent le mouvement et appellent notamment à la grève. Le ministre Édouard Geffray, lui, promet de son côté un plan d'action dès la semaine prochaine pour accélérer les remplacements des enseignants absents. Comme le premier jour de chaque mois, plusieurs changements sont entrés en vigueur depuis le 1er octobre, donc jeudi. Des mesures qui vont directement toucher le portefeuille des Français, Jacques Terrance.
3: Premier changement, le gaz, le prix repère augmente en moyenne de 6,3%. Pour une partie des consommateurs, ça représente un peu plus de 5 € supplémentaires sur la facture d'octobre. Côté santé, le plafond annuel cumulé des franchises médicales et participation forfaitaire passe de 100 à 140 €. En revanche, plus besoin d'avancer les frais. Pour mon soutien psy, le tiers payant est désormais généralisé. Enfin, face au prix des carburants, l'aide destinée aux grands rouleurs est prolongée jusqu'à la fin de l'année. 100 € pour les salariés éligibles qui parcourent au moins 30 km aller-retour chaque jour pour travailler. Par ailleurs, certaines protections menstruelles réutilisables sont désormais remboursées pour les moins de 26 ans et les bénéficiaires de la complémentaire santé solidaire.
2: Merci Jacques. Pour endiguer la hausse des prix des carburants chez nous, les pays du G7 vont puiser dans leurs réserves stratégiques. Jusqu'à 100 millions de barils de pétrole seront libérés sous 4 mois. Des stocks importants de gazole qui doivent être aussi mis sur le marché dans les 20 prochains jours. Objectif donc faire baisser la pression sur les prix à la pompe. Du foot, un partout. Le score sur lequel la France et l'Italie se sont quittés hier soir à l'occasion de la 3e journée de Ligue des Nations. Prochaine rencontre pour les joueurs de Zinedine Zidane, ce sera lundi un match contre la Belgique. Et puis en rugby, là on dispute la 5e journée de Top 14 ce week-end. Aujourd'hui, Bordeaux-Bègles reçoit Lyon à 14h30. À 16h35, plusieurs affiches. La Rochelle affrontera Clermont. Le Stade français se rendra sur la pelouse de Bayonne. Perpignan affrontera le Racing à l'extérieur. On aura aussi Vannes contre Pau. Et puis Castres réceptionnera le Stade toulousain ce soir. Coup d'envoi de la rencontre à 21h. Voilà pour l'essentiel de l'actualité. C'est la fin de ce flash. Très bonne journée à tous.
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1: Bienvenue dans ce bulletin de météo. On s'intéresse au temps de ce samedi 3 octobre. C'est le 276e jour de l'année et on souhaite une bonne fête au Gérard. Ce samedi, le ciel reste gris et bas sur l'ensemble des Vosges, mais le temps se maintient au sec. Au lever du jour, le ciel est couvert ou voilé d'un bout à l'autre du département. On note des éclaircies à l'ouest une fois le brouillard disparu. Le voile nuageux se maintient au fil de l'après-midi, sans la moindre goutte. En revanche, on constate un temps largement plus beau sur le bassin néo-castrien. Le plafond nuageux persiste, ce qui donne un mélange éclairci et passage nuageux en soirée, ainsi que durant la nuit suivante. Le point sur les températures. Au réveil, les minimales s'échelonnent de 9 à 11 degrés selon les secteurs. Au plus chaud, les maximales atteignent 20 degrés sur les hauteurs géromoises, puis 22 partout ailleurs. Un mot du vent, de secteur nord-est, il souffle faiblement sur l'ensemble des Vosges. Le lendemain dimanche, la pluie s'installera durablement et les températures baisseront légèrement. On commence par l'état du ciel. La matinée débutera sous une pluie ou la bourrine sur les trois secteurs. Ces précipitations se poursuivront ensuite tout au long de l'après-midi, parfois soutenues sur l'ouest vosgien. Le ciel restera chargé en soirée avec du brouillard sur le cœur du département. Cependant, les averses cessent de tomber durant la nuit. Passons aux températures. Au petit matin, les minimales seront douces, entre 13 et 15 degrés. L'après-midi, les maximales descendent, ne dépassant pas 19 des plaines jusqu'aux crêtes. Reste le vent de secteur est, il restera faible sur tout le département. Pour la suite de la semaine, lundi et mardi devraient renouer avec de belles éclaircies sous des maximales qui pourraient avoisiner 19 à 20 degrés. Le temps pourrait se dégrader de nouveau mercredi avant un net rafraîchissement et un vent de nord-ouest soutenu qui devrait s'installer jeudi. Quant à vous, vous pouvez retrouver toute l'information météo en parcourant notre site internet radiocristal.org.
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1: Sa programmation pour ce début octobre, les Cinépalaces accueillent une soirée ciné-échange. Pour en parler aujourd'hui, j'accueille Alexandre Lomont, membre du collectif Vivre Ensemble, qui s'est associé à d'autres acteurs pour porter cette soirée autour d'un film qui s'intitule L'Abandon. On va parler de tout ça et je vous propose de commencer par le commencement, à savoir quels sont ces acteurs qui ont organisé cet événement, qui sont-ils ?
2: Alors les quatre acteurs qui se sont regroupés pour présenter cette soirée sont deux collectifs, le collectif Vivre Ensemble, qui avait été constitué à Épinal en 2015 après les attentats. Et le deuxième collectif, c'est le collectif Laïcité 88, qui travaille en particulier avec la Ligue de l'Enseignement. Et puis, il y a également deux associations, la section d'Épinal d'Amnesty International et puis la section spinalienne de la Ligue des Droits de l'Homme.
1: Donc, ces quatre acteurs se sont réunis autour d'une thématique. Laquelle est-elle ?
2: Alors, la thématique, en fait, c'est de pouvoir échanger après la diffusion du film sur les questions de liberté d'expression, de liberté pédagogique, mais aussi d'avoir une réflexion sur le rôle des réseaux sociaux et de l'enfermement. Et puis, on aimerait aussi, parce que ça arrivera forcément dans le débat, évoquer la question de l'attitude des institutions face à la détresse de Samuel Paty, ce qu'on appelle communément le pas de vague, et cela concerne autant l'éducation nationale, et en tout cas certains de ses acteurs, que les renseignements généraux. Et puis, il y a aussi un point, c'est l'attitude de chacun d'entre nous face à ce genre de situation. Je pense que le film montre assez bien ce que peut être le courage et la lâcheté dans de telles situations.
1: Alors justement, parlons du film qui va être quand même le point d'accroche, le point d'attache pour initier tout cela, L'Abandon.
2: L'Abandon, c'est un film qui traite en fait des 11 derniers jours de la vie de Samuel Paty, à partir du moment où il a fait le cours qui a été un déclencheur pour certains, et jusqu'à son assassinat. Alors le film n'est pas un film qui cherche à horrifier par des images, parce que ce qu'on appelle la mort ou l'assassinat de Samuel Paty, c'est quand même la décapitation d'un homme en pleine rue. C'est beaucoup plus violent que le simple mot assassinat. Non, c'est tout le mécanisme qui s'est emballé autour de Samuel Paty, de son histoire, de ce qui était dit sur les réseaux et comment cet homme s'est retrouvé seul, hormis quelques acteurs qui l'ont toujours soutenu. Et voir aussi comment tous les autres intervenants, tous les autres acteurs autour de lui ont cherché à justifier leur position et au final ont laissé cet homme seul dans la rue, quittant le collège avec dans son sac à dos un marteau pour tenter de se défendre tellement il avait peur.
1: Il avait quand même cette conscience aussi, on le sait, à l'époque. Eh bien, c'est ce film qu'il sera possible de découvrir. Ça va avoir lieu quand cette soirée, puisque le but, c'est d'échanger après la soirée au Ciné Palace.
2: Alors la soirée a lieu vendredi 9 octobre à 20h. 5€ en prix d'entrée pour tout le monde. Et puis, il y aura une courte présentation de chaque acteur, la diffusion du film et ensuite un échange avec le public sur les thématiques. Alors, nous avons défini les thématiques, mais chacun est libre aussi d'exprimer ce qu'il pense, ressent à l'issue de la projection.
1: Eh bien, pour conclure, je vous propose qu'on puisse rappeler à ceux qui nous écoutent où est-ce qu'on peut retrouver tous les renseignements concernant cette soirée.
2: Sur le site internet des Cinépalaces, vous retrouvez la totalité des informations.
1: Et on rappelle que c'est aussi une soirée qui est en partenariat avec l'association La Boîte à Films.
2: Oui, tout à fait.
1: L'établissement français du sang Grand Est organise à travers toute la région les collectes de sang. C'est également le cas sur le département des Vosges. Et pour en parler, nous sommes en compagnie d'Olivier Duras, chargé de communication institutionnelle et relations presse auprès de l'établissement français du sang Grand Est. Et avec vous, nous allons faire le point dans quelques instants sur ces collectes programmées pour ce mois d'octobre. Pour les personnes qui ne seraient pas habituées ou qui souhaiteraient pouvoir découvrir ce que c'est que le don du sang et comment ça se passe, pouvez-vous nous en rappeler les étapes ? Déjà, je crois qu'on peut s'inscrire en amont, particulièrement je pense à ceux qui travaillent et qui pourraient se dire mais je vais bloquer une demi-journée pour un don, c'est quand même dommage. Non, il est possible de réserver une place.
3: tout à fait. Il y a une étape préalable avant de venir donner son sang, que vous ayez déjà donné ou pas du tout. Donc vous pouvez vous rendre sur notre application Don de sang, sur notre site internet aussi dondesang.fr. Et donc là, vous verrez un peu les différentes contre-indications au don. Et ça sera aussi l'occasion de découvrir l'utilité des différents dons. Et puis, comme vous le disiez fort justement, vous pourrez réserver votre créneau pour venir donner dans nos maisons du don ou sur nos collectes mobiles. C'est très important aussi de prendre rendez-vous. Ça vous évite de trop attendre et d'organiser votre journée. Donc, en venant sur ce site internet ou sur cette appli, vous remplirez un petit questionnaire. Donc là, vous verrez apparaître les différentes contre-indications au don. Vous prenez rendez-vous. Donc ensuite, vous rendez sur le lieu de la collecte. Vous êtes accueilli par un secrétaire ou une secrétaire qui vous pose quelques questions administratives. Très important, venez avec une pièce d'identité. Il faut bien s'hydrater avant de venir donner. Il faut éviter d'avoir mangé des corps gras. Donc ensuite, vous remplissez votre questionnaire. Vous avez un entretien médical avec un médecin ou une infirmière qui vous déclare apte ou non au don. Donc si vous êtes déclaré apte, vous allez dans l'espace prélèvement. Donc le prélèvement dure un peu moins d'une dizaine de minutes. Et ensuite, vous êtes invité à une collation qui est souvent préparée par les associations de donneurs de sang bénévoles. La collation, on vous invite à y rester à peu près 20 minutes pour vérifier si vous êtes en bon état, si vous me permettez, pour pouvoir repartir, pour éviter les malaises. Et puis, donc, c'est un moment convivial où vous rencontrez les membres des associations donneurs de sang et puis d'autres gens de votre commune. Donc, c'est un moment important qu'il ne faut pas négliger, un moment agréable.
1: Eh bien justement, pour pouvoir bénéficier de ce moment agréable, il faut venir aux collectes. Alors on va maintenant rappeler les dates des prochaines collectes à ne pas manquer pour ce mois d'octobre.
3: Le mardi 6 octobre, à Épinal, à Chantraine, à la maison Charles Grand de Mange. Donc ça c'est très important, dans la mesure où il y a la fête donc à Épinal. On a un changement, la collecte se fait pas à l'espace court, mais se fait à Chantraine, à la maison Charles Grand de Mange, de 9h à 13h et de 15h30 à 19h30. Jeudi 8 octobre à Châtenois, à la salle des fêtes, de 16h à 19h30. Le lundi 19 octobre à Le Tillou, à la salle polyvalente, de 15h30 à 19h30.
1: Et pour toutes les personnes qui souhaitent en savoir davantage sur ce don du sang, comment participer, venir à ces collectes, il y a évidemment un site internet, mais aussi, vous nous le disiez, une application mobile. Rappelez-nous les détails pour pouvoir retrouver tout cela.
3: Et bien, on vous invite à télécharger l'application Don de sang sur votre téléphone, ou vous pouvez vous rendre également sur notre site internet dondesang.fr.
1: Et je crois qu'il y a aussi un numéro de téléphone national et gratuit pour tout renseignement complémentaire.
3: Le 0800 109 900.
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2: Il y avait quelque chose de saisissant dans les images de la visite du pape Léon XIV en France ces derniers jours. Vendredi soir, près de 80 000 jeunes remplissaient le Stade de France pour une veillée de prière. Le lendemain, selon le Vatican, 800 000 personnes assistaient à la messe célébrée place de la Concorde et le long des Champs-Élysées. Et dimanche matin, ils étaient encore quelques 150 000 à Lourdes. Des chiffres impressionnants. Ils le sont d'autant plus dans un pays où l'on parle depuis des années du recul du christianisme et de la sécularisation de la société. Et pourtant, pendant quelques jours, des centaines de milliers de personnes se sont déplacées pour un événement religieux. Des jeunes ont rempli un stade pour prier, des familles sont venues parfois de loin, et des foules immenses se sont rassemblées autour d'une même foi. Cette ferveur dit quelque chose de notre époque. Elle montre que, derrière le recul des pratiques religieuses traditionnelles, la recherche spirituelle n'a pas disparu. Lors de la messe parisienne, Léon XIV a lui-même parlé d'une soif de transcendance, d'une recherche de sens, de vérité et d'accomplissement. Voir des dizaines de milliers de jeunes se réunir pour prier, entendre des centaines de milliers de personnes chanter ensemble leur foi, cela pose une question très simple. Qu'est-ce qui, dans ma propre foi, me met encore en mouvement? Je peux croire en Dieu, je peux connaître la Bible, appartenir à une église, participer à des célébrations et parler de ma foi. Mais avec le temps, tout cela peut aussi devenir familier, une habitude. Des convictions que je connais tellement bien qu'elles ne m'étonnent plus. Une foi que j'affirme sans toujours mesurer ce qu'elle change réellement dans ma vie. Dans l'évangile de Jean, Jésus prononce alors une phrase particulièrement forte. « Je suis le chemin, la vérité et la vie ». Jésus ne présente pas la foi comme une simple appartenance, comme l'adhésion à une institution ou même comme un ensemble de convictions. Il dit que le chemin est une personne. Et cela change tout. Car si le chemin est une personne, alors l'essentiel de la foi chrétienne se trouve dans la rencontre avec cette personne. Je peux connaître des textes bibliques, je peux participer à la vie d'une église, je peux écouter ceux qui parlent de Dieu et nourrir ainsi ma réflexion. Mais rien ne remplacera ma rencontre personnelle avec le Christ. Une rencontre qui se construit, qui se nourrit et qui finit par transformer ma manière de vivre. Car rencontrer le Christ, c'est aussi accepter de marcher avec lui. Et un chemin, par définition, est fait pour être emprunté. Alors est-ce que je me contente de croire que ce chemin existe ou est-ce que je l'emprunte réellement? Et si le Christ est réellement mon chemin, quel pas puis-je faire aujourd'hui pour marcher avec lui?
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0: bienvenue dans cette nouvelle émission de notre série consacrée à la thématique de l'histoire, l'histoire des Vosges, l'histoire d'Épinal, et toujours avec notre incontournable invité, Jacques Grasser. Bonjour.
1: Bonjour.
0: Je rappelle que vous êtes agrégé d'histoire et avec vous, nous avons parcouru les siècles d'histoire à travers les Vosges et aujourd'hui, nous allons poursuivre la thématique abordée il y a de cela quelques jours, à savoir la reconstruction d'Épinal. Nous poursuivons sur cette thématique. On a beaucoup parlé de ponts et de routes. Quelle est l'étape suivante que vous vouliez voir suite à la Seconde Guerre mondiale?
1: Je crois qu'il faut s'arrêter quand même quelques instants, quelques minutes sur ce qu'on appelle la deuxième reconstruction, qui concerne évidemment l'urbanisme des villes et villages ravagés par la Deuxième Guerre mondiale. On parle de deuxième reconstruction parce que, comme on le sait, après la Première Guerre mondiale, en 1918, il y a eu déjà un énorme effort de reconstruction dans les zones touchées par la guerre. Il ne faut pas oublier quand même que dans les Vosges, on a quand même des villages tout près de la frontière militaire de 14-18 qui ont été, je pense à Saint-Benoît-la-Chipotte par exemple, qui ont été totalement ravagés par la guerre, en particulier en 1914. De la même façon, au niveau des cols vosgiens, au niveau de, je pense à des villes comme Tain-de-Cernay, par exemple, côté de Mulhouse, je pense à Soultzeren, etc., Stosswier, dans la vallée de Münster, qui ont été sur la ligne de front. Donc, on a eu une reconstruction. Puis pensons, évidemment, à Verdun, pensons au nord de la France, avec des villes quasiment totalement rasées.
0: Sans parler des villes qui ont également subi le débarquement, etc.
1: Je parle de la Première Guerre mondiale.
0: Oui, on revient, pardon, sur la première.
1: Là, on recule.
0: On remonte encore le temps.
1: Pensons, par exemple, à la cathédrale de Reims, par exemple, qui a été bombardée par l'armée allemande en 1914, etc. Donc ça, c'est la première reconstruction. Et puis, après la Deuxième Guerre mondiale, ben, évidemment, les combats de 1940... Pensons à Épinal, la bataille d'Épinal, on en a parlé du 18 au 22 juin 1940, mais pensons aussi à des villes du nord de la France, au moment de l'invasion allemande de mai-juin 40, pensons à des villes sur, je pense à Saumur par exemple, les cadets de Saumur, sur la Loire, etc. Et puis surtout, des destructions massives dues au bombardement allié, dues à la bataille du débarquement, effectivement, la bataille de Normandie, terrible, pendant quasiment 3 mois. Et puis, évidemment, des destructions inhérentes au combat, au fur et à mesure que les alliés vont avancer sur le territoire métropolitain français. Alors c'est en particulier, après la libération de Paris, il ne se passe pas grand-chose, mais on arrive dans les Vosges, bataille de Dompère, par exemple, avec la 2e DB, et puis les batailles des Vosges, terribles, avec des destructions massives, à la fois par les Américains ou les Français dans les Vosges, mais aussi, tout simplement, parce que les Allemands vont, en quelque sorte, un peu se venger, en détruisant systématiquement certaines villes. Je pense à Gérardmer, de la Bresse, Saint-Dié, par exemple, Charmes. Charmes, c'est une représaille qui a été effectuée pour détruire le centre-ville de Charmes.
0: Représailles par rapport à de la résistance, par rapport à...
1: Par rapport à la résistance, d'une part, et puis représailles aussi, enfin représailles, en vue de l'avancée des alliés, c'est-à-dire de faire un peu de désert devant l'avancée des Américains ou des Français dans le sud des Vosges, par exemple du côté de la Bresse.

0: le but n'était pas, comme ça a pu être le cas dans le cadre de destruction de ponts, etc., de ralentir l'ennemi, mais vraiment de se venger sur la population locale.
1: Peut-être pas, c'est peut-être le cas à Saint-Dié en particulier, puisque Saint-Dié a été incendié intentionnellement par les Allemands, y compris la destruction de la cathédrale, hein. Mais effectivement, il y a eu des destructions sur lesquelles on s'est nous-mêmes vengé, hein. On dit par exemple que la destruction de Fribourg-en-Brisgau, donc en Allemagne, est une vengeance par rapport aux destructions que l'on a eues côté français. Hein, bon, alors ça reste à vérifier, hein, parce qu'il faudrait retrouver des archives qui montreraient qu'effectivement on a donné l'ordre de bombarder pour... bon, c'est pas exactement ça, hein, mais c'est vrai que pendant la guerre, il y a des destructions quelquefois massives qu'on explique très mal après, mais on ne refait pas l'histoire. Hein, pourquoi les Anglais vont détruire Caen, par exemple, ou Brest, hein, est-ce que c'était utile dans le cadre de l'offensive après le débarquement? Aujourd'hui, on conteste fortement ce genre de choses, avec, c'est pas seulement la destruction de bâtiments, mais c'est des milliers de morts. Hein. Après le débarquement, c'est environ 20 000 citoyens français qui vont être tués par ces bombardements. Donc c'est pas rien, c'est quelque chose d'important. C'est pour ça que quelquefois, quand les Alliés vont arriver, enfin, en particulier les Anglais et Américains vont arriver dans certaines régions, ce ne sera pas une foule en délire qui va les accueillir, hein, parce que effectivement, hein, même à Épinal, le 24 septembre, on n'a pas véritablement. Bon, les gens évidemment étaient très heureux d'être libérés, mais c'est une ville en ruine. Hein. Alors, les Spinaliens, effectivement, vont assister au passage de la Moselle, là où elle pompatche aujourd'hui, en applaudissant les premiers chars américains qui passent sur les ponts Bellet pour arriver sur la rive droite de la Moselle. Mais on n'a pas le souvenir d'une liesse terrible avec des balles populaires, etc., etc. Hein. Ça viendra plutôt après le 8 mai, au moment où l'Allemagne va capituler. Mais là, on est quand même quelques mois après des destructions de tous les quartiers autour de la gare, avec quand même plusieurs centaines de civils qui ont été tués. Bon, c'est pas non plus... c'est une ville qui est plutôt en deuil, plutôt qu'autre chose. Hein. Alors ça veut pas dire que les Alliés ne soient pas accueillis à bras ouverts, etc. Non, c'est pas ça. Mais...
0: c'est pas la liesse qu'on a pu connaître à Paris.
1: À la voilà. Vision de Paris, parce que Paris, effectivement, il y a eu relativement peu de destructions. En plus ça, il n'y a pas eu vrai. Bon, il y a eu quelques combats, mais pas des combats. On ne s'est pas battu à coups de char à l'intérieur de la capitale. Ça a été quand même relativement rapide avec l'arrivée des Français en plus, la deuxième DB. Donc là, effectivement, avec l'arrivée de De Gaulle, là il y a autre chose. Mais c'est pas le cas partout. Donc cela dit, ma foi, il va falloir reconstruire.
0: Quitte à reconstruire, vu que quelques années se sont écoulées et que la guerre, malgré tout ce qu'elle a apporté de mauvais, a aussi apporté, j'imagine, de la recherche, de la technologie, est-ce que ça va servir?
1: Il y a plusieurs choses. Il y a le fait déjà que dès le 1940, 41 on va dire, donc à l'époque du gouvernement du maréchal Pétain, du gouvernement Vichy, on a essayé déjà de trouver des solutions pour reconstruire les villes ou villages qui avaient été détruits en 1940. Il y a eu plusieurs organismes de l'État qui ont été constitués, un peu pour la reconstruction, hein, spécialisés là-dessus. Sauf qu'il y a eu tout un tas de projets, d'ailleurs on en a sur Épinal, hein, on devait construire une véritable autoroute urbaine. D'ailleurs, c'est des projets qui datent des années de guerre, ça. Hein. La reconstruction, par exemple, à la place du lycée, enfin du lycée qui est détruit, l'école du centre aujourd'hui, on avait des grands projets. On avait des grands projets de reconstruction sur la place Pinault, hein, au Boudiou, de faire une grande place avec une mairie qui était dos au canal actuellement, hein, etc. Bon, tout ça, ces plans-là existent avec des architectes qui avaient déjà travaillé avant-guerre à Épinal et qui travailleront encore après-guerre à Épinal. Je pense à Deschler, par exemple, Émile Deschler et son fils, qui ont fait des tas de projets. D'ailleurs, je conseille à nos auditeurs d'aller faire un tour au Musée du Chapitre, parce que c'est ouvert en été, et ils verront des extraits de ces plans de reconstruction qui n'ont pas abouti. Et puis je conseille aussi aux auditeurs d'aller faire un tour à la Glucoserie, dans le cadre du Pays d'Art et d'Histoire, où on a sorti, il y a quelque temps, tout un focus, comme on l'appelle, sur la seconde reconstruction dans le pays d'Épinal. Hein, c'est un livret de gratuit de 80 pages, illustré, etc. Et ils en apprendront beaucoup avec ce travail qui n'avait jamais été fait, en fait.
0: Et puis reconstruction dans cet ouvrage, pas que d'Épinal.
1: Pas que d'Épinal, c'est le pays d'Épinal, donc on va à Charmes, on va à Jean-Ménil, etc.
0: Eh bien merci pour ce rappel pour nos auditeurs qui auront peut-être la chance de venir sur la cité de l'image, la capitale vosgienne, pour récupérer ce recueil à la glucoserie. Jacques Grasser, je vous propose qu'on poursuive cette série d'émissions, toujours en parlant de cette reconstruction d'Épinal dans une prochaine émission.
1: Oui.
0: Alors à très bientôt.
1: À très bientôt.
0: Et quant à vous qui nous écoutez de l'autre côté de la fréquence, je le rappelle, cette émission est à retrouver en podcast sur notre site internet. À très bientôt.

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2: Bonjour à tous, l'essentiel de l'actualité avec l'Hérault et l'Aude en vigilance orange pluie, inondation aujourd'hui. Météo France prévoit un épisode pluvio-orageux autour du golfe du Lion avec des pluies parfois intenses sur de courtes périodes. Dans l'Hérault, les cumuls pourraient atteindre 70 à 100 mm, localement jusqu'à 150 avec un risque important de ruissellement. Prudence dans ces zones. Le mouvement des lycéens doit se poursuivre mardi avec une nouvelle journée nationale de mobilisation soutenue par une intersyndicale de l'éducation. Hier, 735 établissements ont été perturbés en France et 1747 personnes interpellées. C'est ce qu'a dit le ministre de l'Intérieur hier. Le copilote du vol Fly Dubai dérouté mercredi planifiait un acte terroriste. C'est ce qu'affirme ce samedi le procureur général des Émirats Arabes Unis. Il aurait attaqué le commandant de bord en plein vol avec la hache de secours du cockpit. Malgré sa blessure, le pilote a réussi à ouvrir la porte permettant à l'équipage et à des passagers de maîtriser l'assaillant. L'avion parti de Dubaï pour Tel Aviv s'était posé en urgence en Arabie Saoudite. Et puis en rugby, on dispute la cinquième journée de Top 14 ce week-end. Bordeaux-Bègles reçoit Lyon à 14h30. À 16h30, plusieurs rencontres. La Rochelle affrontera Clermont. Le Stade Français se rendra à Bayonne. Perpignan affrontera le Racing.
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0: Année et on souhaite une bonne fête au Gérard. Ce samedi, le ciel reste gris et bas sur l'ensemble des Vosges, mais le temps se maintient au sec. Au lever du jour, le ciel est couvert ou voilé d'un bout à l'autre du département. On note des éclaircies à l'ouest une fois le brouillard disparu. Le voile nuageux se maintient au fil de l'après-midi, sans la moindre goutte. En revanche, on constate un temps largement plus beau sur le bassin néo-castrien. Le plafond nuageux persiste, ce qui donne un mélange éclairci et passage nuageux en soirée, ainsi que durant la nuit suivante. Le point sur les températures, au réveil, les minimales s'échelonnent de 9 à 11 degrés selon les secteurs. Au plus chaud, les maximales atteignent 20 degrés sur les hauteurs géromoises, puis 22 partout ailleurs. Un mot du vent, de secteur nord-est, il souffle faiblement sur l'ensemble des Vosges. Le lendemain dimanche, la pluie s'installera durablement et les températures baisseront légèrement. On commence par l'état du ciel, la matinée débutera sous une pluie ou la bourrine sur les trois secteurs. Ces précipitations se poursuivront ensuite tout au long de l'après-midi, parfois soutenues sur l'ouest vosgien. Le ciel restera chargé en soirée avec du brouillard sur le cœur du département, cependant les averses cessent de tomber durant la nuit. Passons aux températures. Au petit matin, les minimales seront douces, entre 13 et 15 degrés. L'après-midi, les maximales descendent, ne dépassant pas 19 des plaines jusqu'aux crêtes. Reste le vent de secteur est, il restera faible sur tout le département. Pour la suite de la semaine, lundi et mardi devraient renouer avec de belles éclaircies sous des maximales qui pourraient avoisiner 19 à 20 degrés. Le temps pourrait se dégrader de nouveau mercredi avant un net rafraîchissement et un vent de nord-ouest soutenu qui devrait s'installer jeudi. Quant à vous, vous pouvez retrouver toute l'information météo en parcourant notre site internet radiocristal.org.
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2: Ce mois d'octobre, la ville de Golbey nous annonce toute sa programmation. Nous sommes en compagnie d'Alicia Collot, comme d'habitude. Donc Alicia, vous êtes la chargée de communication pour la mairie de Golbey. Et c'est avec vous qu'on reprend toutes les animations mois après mois. Pour le mois d'octobre, on a une pièce de théâtre. Vous pouvez nous expliquer un peu son contenu ?
3: Alors le vendredi 9 octobre à 20h30, la ville accueille la pièce de théâtre Le goût du bonheur avec Tonia Kingsinger, Thierry Beccaro et Sylvain Bocara. Margot et Alexandre s'aiment depuis toujours, mais entre son caractère exigeant et son tempérament de feu, et lui arrogant et de mauvaise foi, chaque rencontre tourne rapidement à l'affrontement. Voilà, donc je vous invite à vous rendre sur le site de la ville si vous souhaitez en savoir plus. On a plus d'informations et donc l'entrée est à 25 euros.
2: Donc au centre culturel, hein, c'est bien ça ?
3: Oui, toujours au centre culturel à 20h30.
2: Sur la journée du 10 octobre, on a une journée assez dense avec trois événements. Vous pouvez nous les redonner un par un ?
3: Alors le premier, c'est un concert qu'on accueille à l'église cette fois-ci. Donc toujours, c'est toujours la ville qui accueille. Donc ce sera le samedi 10 octobre à 20h30. C'est Sarah L. Voices qui sera écoutée donc à l'église. À savoir que Sarah L. enchaîne les concerts avec une énergie débordante, partageant à travers ses reprises et ses compositions son histoire, sa foi et son amour profond pour la musique gospel. L'entrée est à 10 euros.
2: Ensuite, toujours le 10, hein, puisqu'on a encore deux beaux événements, une 30e édition consacrée aux plantes, c'est ça ?
3: Oui, donc là, il s'agit de la 30e édition de la Sainte Fleur. Donc, c'est un événement récurrent, hein, donc ça fait déjà 30 ans que ça existe. Donc au programme, vous pourrez retrouver des chars fleuris, un marché aux plantes et plein d'autres animations. Et ça se passera au centre-ville à Golbey le samedi 10 octobre.
2: On clôture cette journée, je dis clôture en termes d'événements, mais pas en termes d'horaire, avec la salle Ostète de 10h à midi.
3: Oui, et donc là, c'est Golbey Animation qui accueille un stage de danse qui s'appelle « Danser l'automne ». C'est animé par Chantal Mansuit, l'entrée est à 6 euros. Et donc les inscriptions se font auprès de Golbey Animation au 03 29 31 43 77. Et si ça vous intéresse, c'est de 10h à midi.
2: Donc en pleine semaine, le jeudi 15 octobre, on retrouve un moment dansant qu'on connaît aussi à Golbey.
3: Et donc là, il s'agit du thé dansant. L'entrée est à 13 euros, à savoir qu'une pâtisserie est offerte à l'entrée, donc pour tout achat d'un billet. C'est animé par l'orchestre Jean-Claude Daniel. Les réservations se font toujours auprès de Golbey Animation au 03 29 31 43 77. Et donc ça aura lieu au Centre culturel le jeudi 15 octobre de 14h30 à 18h.
2: Madame Collot, si on souhaite avoir plus de renseignements, des informations ou même réserver pour les spectacles, comment on peut faire ?
3: Alors, vous pouvez contacter la mairie au 03 29 31 23 33. Sinon, vous pouvez également vous rendre sur notre site internet où nous avons tous nos événements et nous avons également une page Facebook qui est plutôt bien remplie et bien fournie en termes d'informations et également une page Instagram.
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2: Pour ce mois d'octobre, l'Office de tourisme de Bruyères-Vallon des Vosges vient nous annoncer sa programmation complète. On retrouvera notamment des visites hein, qu'on connaît déjà. Mais pour en parler, nous recevons comme d'habitude Claire Bouilly. Donc Claire, vous êtes la responsable communication au sein de cet Office du tourisme. Et sans plus attendre, on fait le point ensemble sur les manifestations de ce mois d'octobre. Alors pour commencer, on a une animation qui s'appelle le jour de la nuit. Alors c'est en tout cas pas nouveau, mais c'est qu'une fois par an. Alors expliquez-nous un petit peu ce que c'est.
4: Alors, c'est une manifestation à l'échelle nationale qui vise à sensibiliser le public, le grand public, sur la pollution lumineuse et bien sûr sur le temps nocturne. Donc, les collectivités sont libres de participer à cette grande manifestation nationale et Bruyères, depuis plusieurs années maintenant, suit cet événement et propose toujours des événements et des actions plutôt insolites pour tout public, pour les plus jeunes, pour les moins jeunes. Et donc, le week-end du 9 et 10 octobre sera vraiment dédié au jour de la nuit. Alors tout d'abord déjà dès le vendredi soir, le vendredi 9 octobre, à l'initiative de la communauté de communes Bruyères-Vallon des Vosges, une sortie nocturne va être proposée et accompagnée par l'association des Audaciennes etc. avec une découverte des espèces nocturnes. Alors, que va-t-il se passer sur cette soirée qui débutera à 20h? Donc, bien sûr, présenter les espèces nocturnes, sensibiliser à la préservation de la biodiversité et également une sortie d'écoute et d'observation de la nuit.
2: Comme vous l'avez dit, c'est les 9 et les 10 octobre. Donc le 10 octobre, on a encore là une journée riche. Est-ce qu'on peut reprendre ensemble ce qu'on va y retrouver ?
4: Tout à fait. Alors, plus une soirée riche, donc dès 17h, avec déjà un format de visite, je dirais un petit peu insolite et décalé. Donc, une visite au musée Henri Mathieu, mais une visite à la lampe torche. L'idée, c'est de découvrir dans la pénombre des œuvres bien ciblées du musée. Donc, le guide éclairera certains tableaux, certaines sculptures du musée Henri Mathieu pour les décrire dans une ambiance un petit peu intimiste. Donc là, il faut réserver puisque les places sont limitées auprès de nos services pour cette visite qui aura lieu à 17h le samedi 10 octobre.
2: Par la suite, on retrouve d'autres animations comme une chasse aux lampions, une balade musicale, des expositions.
4: Tout à fait. La suite de la soirée se déroulera au Relais de la Cité, à Bruyères, avec, comme vous l'avez dit, Manuel, à 18h30, une chasse aux lampions. Retrouvez les petits lumignons qui seront disposés autour du Relais de la Cité. Donc souvent, ça s'appelait énormément au public familial. Et ensuite, à 20h, une balade musicale en forêt sera proposée. Donc c'est un petit sentier, pas très difficile, donc en milieu forestier, et plusieurs groupes de musique seront positionnés le long du parcours. Et une soupe sera offerte à l'issue de la sortie, peut-être pour se réchauffer, si au moins la fraîcheur viendra s'imposer sur cette soirée-là. Et en parallèle, il y aura une exposition des dessins réalisés par les enfants des écoles de Bruyères. Et tout le samedi dans la journée, la médiathèque présentera des livres thématiques sur l'ambiance nocturne, sur la pollution lumineuse. Donc les livres seront mis en lumière à la médiathèque le samedi toute la journée.
2: Claire, si on souhaite retrouver la programmation complète, avoir les détails, est-ce qu'on peut redonner un site internet à nos auditeurs ?
4: Tout à fait. Donc le site internet de l'Office de tourisme, c'est tourisme-bruyères.com. Et dans la rubrique agenda, vous retrouvez tous les détails des animations qui sont proposées par l'Office de tourisme, mais aussi par les associations locales. Et quand il est nécessaire de réserver, on peut le faire en quelques clics sur la boutique en ligne, donc boutique.tourisme-bruyères.com.
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1: Chers auditeurs, bonjour. Voici, comme promis, la deuxième partie de l'oratorio Sédécias, roi de Jérusalem, d'Alessandro Scarlatti, dans l'interprétation d'Il Seminario Musicale, dirigé par Gérard Laine. Cette deuxième partie commence par un chant d'Anna, la femme de Sédécias, chanté ici par Virginie Pochon. Le titre de ce chant est « Nombreuses pensées qui troublaient la paix de mon cœur ». Il est suivi du chant d'Ismaël, le fils, chanté ici par le sopraniste Philippe Jarouski. Il chante son angoisse et les sentiments qui se disputent en sa poitrine. Puis Sédécias, donc Gérard Laine, prend la parole disant « Le terrible ennemi a vaincu et face au péril extrême, même une âme royale décide de fuir ». Et puis, il demande au soleil de ne pas briller pendant le temps de sa fuite. Alors Anna, sa femme, lui demande de rester pour consoler le fils. Mais Sédécias dit que c'est Dieu qui punit à cause de ses péchés et ceux du peuple, parce qu'ils ont adoré d'autres dieux et parce qu'ils n'ont pas écouté le prophète Jérémie. Puis, ne voyant pas Nadab, il se demande où il est. Et Anna répond qu'il est peut-être enchaîné déjà. Sédécias dit « Qui me portera conseil ?» Anna prend la parole pour lui reprocher son inconstance.

0: Maintenant, entre en scène Nabucco, disant « Arrête, infortuné, tu espères en vain échapper. » Et il dit que c'est lui qui l'a mis sur le trône et que c'est un ingrat car il a voulu offrir sa foi au monarque d'Égypte en se soulevant contre lui. Ici, je me permets une petite parenthèse pour vous dire que le librettiste mélange un peu les histoires et comme je vous l'ai dit dans ma dernière émission, vous pouvez en juger par vous-même et découvrir la version originale de ce drame dans la Bible, dans le livre de Jérémie, au chapitre 38 et 39.
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Après cette intervention de Nabucco, vous entendrez Philippe Jaroussky dans le rôle du fils chanter la fameuse phrase qui terminait la première partie de cet oratorio, c'est-à-dire « Arrête, ô barbare, suspends ton geste ». Sur quoi Nabucco répond « Oh, bravoure insensée !» et déclare qu'il va le tuer et que ce sera la première punition pour le père. Et là, il tue le fils devant le père. Et puis, nous entendons Ismaël dire « Mère, au secours, à l'aide !» et le chant d'Anna qui lui répond « Hélas, Seigneur, pitié, pitié !» Elle fait une prière à Dieu. Et la réponse de Nabucco « Tais-toi, qu'il meure !»

Donc Nabucco tue Ismaël, le fils d'Anna et du roi Sédécias, devant leurs yeux. Et là, nous avons un très bel air du fils en train de mourir. Puis nous avons un chant où, tour à tour, le père et la mère se désolent. Ensuite vient un air dramatique d'Anna, qui meurt à son tour. Et puis Nadab réapparaît, prend la parole pour déplorer ses deux morts. Alors Sédécias dit que Dieu l'a doublement puni et qu'en plus, pour son malheur, il le laisse en vie. Nadab, à son tour, dit qu'en un instant, le destin est venu assombrir cette vie.

0: Maintenant, Nabucco s'adresse à Sédécias en lui disant « Tu sais que par pitié de ta défaite, je m'apprêtais à te prendre la vie. Mais puisque ton fils, dans sa témérité, a sacrifié la sienne, souffre qu'en ce lieu, avec des brandons ardents, j'ôte la lumière fatale à tes yeux. Ainsi, tu ne verras pas l'horreur de tes chaînes. » Et dans un chant très émouvant, Sédécias dit « Eh bien, adieu, vous en avez assez vu, ô mes yeux que j'ai tant aimés. » Et puis Nabucco lui dit « Viens, car tu dois être à Babylone le plus bel ornement de mon triomphe. » Et là, Nadab, qui est aussi enchaîné et emmené à Babylone, dit qu'il est content de porter les chaînes comme son roi.
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Donc Sédécia et son conseiller sont emmenés, enchaînés à Babylone, et dans son chant, Sédécia dit que le ciel n'est pas injuste envers lui, car ses fautes en sont à l'origine. Nabucco prend la parole pour dire à ses compagnons qu'il est temps de laisser Jérusalem et d'aller à Babylone. Et pour terminer, un chœur chante « Viens célébrer ta victoire, voici le char que la gloire te prépare, ô sublime roi. Entends le cri splendide et l'écho rempli de tes louanges retentir autour de toi. Viens, viens, sublime roi. » Donc c'est un chant qui est adressé à Nabucco, bien sûr. »

0: Voilà, ainsi se termine cette terrible histoire. J'espère que vous aurez pu en suivre le déroulement et apprécier ce bel oratorio Sedecias d'Alessandro Scarlatti, si bien interprété par l'ensemble Il Seminario Musicale, dirigé par Gérard Laine. Et dans le rôle de Sedecia, Gérard Laine, haute contre, Anna, sa femme, Virginie Pochon, soprano, Ismaël, le fils, Philippe Jarouski, sopraniste, Nabucodonosor, roi de Babylone, Peter Harvey, basse, Nadab, conseiller de Sedecias, Marc Padmore, ténor. Au revoir et à bientôt.
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2: Bonjour à tous, l'essentiel de l'actualité avec l'Hérault et l'Aude en vigilance orange pluie, inondation aujourd'hui. Météo France prévoit un épisode pluvio-orageux autour du golfe du Lion avec des pluies parfois intenses sur de courtes périodes. Dans l'Hérault, les cumuls pourraient atteindre 70 à 100 mm, localement jusqu'à 150 avec un risque important de ruissellement. Prudence dans ces zones. Le mouvement des lycéens doit se poursuivre mardi avec une nouvelle journée nationale de mobilisation soutenue par une intersyndicale de l'éducation. Hier, 735 établissements ont été perturbés en France et 1747 personnes interpellées. C'est ce qu'a dit le ministre de l'Intérieur hier. Le copilote du vol Fly Dubai dérouté mercredi planifiait un acte terroriste. C'est ce qu'affirme ce samedi le procureur général des Émirats Arabes Unis. Il aurait attaqué le commandant de bord en plein vol avec la hache de secours du cockpit. Malgré sa blessure, le pilote a réussi à ouvrir la porte permettant à l'équipage et à des passagers de maîtriser l'assaillant. L'avion parti de Dubaï pour Tel Aviv s'était posé en urgence en Arabie Saoudite. Et puis en rugby, on dispute la cinquième journée de Top 14 ce week-end. Bordeaux-Bègles reçoit Lyon à 14h30. À 16h30, plusieurs rencontres. La Rochelle affrontera Clermont. Le Stade français se rendra à Bayonne. Perpignan affrontera le Racing.

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On n'y voit pas qu'une bassine qu'on assassine sous la benzine. 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
1: 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Le Centre Léo-Lagrange vient nous annoncer ses différentes manifestations pour ce mois d'octobre. Pour nous en parler, nous recevons Sophie Merlin. Vous êtes directrice adjointe pour la MJC et le Centre Social. Nous commençons avec ce vendredi 9 octobre, une conférence.
2: Oui, une conférence sur les troubles dys. Donc tout ce qui est dysorthographie, dyscalculie, dyslexie, dysphasie, TDAH, tous les troubles comme ça un petit peu...
1: Des mots qui peuvent faire peur.
2: Exactement, qui n'empêchent pas votre enfant de vivre, mais qui pour autant le gênent dans son quotidien, vont être abordés lors d'une conférence gratuite qui se passera ce vendredi 9 octobre à 18h. Et c'est gratuit.
1: Et alors, qui va animer cette conférence ?
2: Cette conférence sera animée par Noélie Larchet, qui est une consultante en parentalité qui habite vers Nancy. Elle propose des formations et des ateliers parentalité en discipline positive. Elle s'appuie sur différents outils, la communication non violente, la discipline positive. Elle a travaillé en tant que conseillère en économie sociale et familiale. Donc, la communication non violente, c'est vraiment le cœur de son travail. Et elle a développé aussi plein de conférences gesticulées autour de la famille au sens large.
1: Alors, on va poursuivre sur ce week-end, puisque vous avez encore beaucoup de choses de prévues, avec une activité famille.
2: Oui, le samedi 10 octobre, de 14h30 à 17h, nous aurons un atelier papa-enfant au Xylolab, où on propose aux papas de venir partager un moment autour d'une création en bois, donc directement à l'atelier Xylolab, au 3 avenue Pierre Blanc à Épinal. L'inscription se fait directement auprès du secteur famille du centre Léo Lagrange. C'est gratuit.
1: Est-ce qu'il faut être adhérent ?
2: Oui, c'est gratuit, mais il faut être adhérent au centre. L'adhésion est de 11 euros pour les spinaliens ou 22 euros pour les non-spinaliens. Et elle donne droit à participer à toutes les activités du secteur famille qui sont organisées tout au long de l'année.
1: Sur cette même journée, on poursuit avec un spectacle.
2: Oui, le 10 octobre à 20h, on aura la dernière représentation du spectacle de La Petite Roquette par la compagnie Si j'étais vous. Donc La Petite Roquette, c'est une prison pour enfants qui existait fin 19e, début 20e siècle et qui a vu défiler des centaines d'enfants dans des conditions très dures. Et donc ce spectacle a été créé et mis en scène par Frédéric Fruzin suite à la découverte d'un reportage sur cette prison qui l'a particulièrement ému.
1: Alors pour pouvoir participer à cette pièce, est-ce qu'il faut réserver d'avance ?
2: Non, il n'y a pas besoin de réserver d'avance. Vous pouvez vous présenter au centre Léo Lagrange quelques minutes avant le début de la représentation.
1: Et donc le lendemain, vous proposez un deuxième spectacle ce dimanche 11.
2: Tout à fait. Donc cette fois-ci, ce sera à 17h. Et la même compagnie, donc Si j'étais vous, va vous proposer sa dernière création qui s'appelle Voisinus Vulgaris et qui va vous permettre de découvrir les relations quelque peu explosives entre plusieurs voisins dans un bâtiment. Donc ce spectacle promet d'être drôle et particulièrement animé.
1: On peut venir avec les enfants ?
2: Comme son nom l'indique, il peut y avoir un langage un petit peu vulgaire. Donc je ne conseillerais pas faire le spectacle au tout petit, mais en tout cas, si vous venez, c'est en toute connaissance de cause.
1: Voilà, on préfère l'annoncer.
2: Oui.
1: Alors avant de se quitter, on va vous demander de nous rappeler où l'on peut retrouver toutes ces informations.
2: L'intégralité des informations qu'on vient d'aborder est disponible sur notre site internet centreleolagrange.fr et c'est dans la rubrique Accueil. Vous tombez sur toutes les informations qui sont à la une.
3: Dans sa programmation pour ce début octobre, les Ciné-Palaces accueillent une soirée ciné-échange. Pour en parler aujourd'hui, j'accueille Alexandre Lomont, membre du collectif Vivre Ensemble, qui s'est associé à d'autres acteurs pour porter cette soirée autour d'un film qui s'intitule L'Abandon. On va parler de tout ça et je vous propose de commencer par le commencement, à savoir quels sont ces acteurs qui ont organisé cet événement, qui sont-ils ?
4: Alors les quatre acteurs qui se sont regroupés pour présenter cette soirée sont deux collectifs, le collectif Vivre Ensemble, qui avait été constitué à Épinal en 2015 après les attentats. Et le deuxième collectif, c'est le collectif Laïcité 88, qui travaille en particulier avec la Ligue de l'Enseignement. Et puis il y a également deux associations, la section d'Épinal d'Amnesty International et puis la section spinalienne de la Ligue des Droits de l'Homme.
3: Donc ces quatre acteurs se sont réunis autour d'une thématique, laquelle est-elle ?
4: Alors la thématique en fait c'est de pouvoir échanger après la diffusion du film sur les questions de liberté d'expression, de liberté pédagogique, mais aussi d'avoir une réflexion sur le rôle des réseaux sociaux et de l'enfermement. Et puis on aimerait aussi, parce que ça arrivera forcément dans le débat, évoquer la question de l'attitude des institutions face à la détresse de Samuel Paty, ce qu'on appelle communément le pas de vague, et cela concerne autant l'éducation nationale, et en tout cas certains de ses acteurs, que les renseignements généraux. Et puis il y a aussi un point, c'est l'attitude de chacun d'entre nous face à ce genre de situation. Je pense que le film montre assez bien ce que peut être le courage et la lâcheté dans de telles situations.
3: Alors justement, parlons du film qui va être quand même le point d'accroche, le point d'attache pour initier tout cela, L'Abandon.
4: L'Abandon, c'est un film qui traite en fait des 11 derniers jours de la vie de Samuel Paty, à partir du moment où il a fait le cours qui a été un déclencheur pour certains, et jusqu'à son assassinat. Alors le film n'est pas un film qui cherche à horrifier par des images, parce que ce qu'on appelle la mort ou l'assassinat de Samuel Paty, c'est quand même la décapitation d'un homme en pleine rue. C'est beaucoup plus violent que le simple mot assassinat. Non, c'est tout le mécanisme qui s'est emballé autour de Samuel Paty, de son histoire, de ce qui était dit sur les réseaux et comment cet homme s'est retrouvé seul, hormis quelques acteurs qui l'ont toujours soutenu. Et voir aussi comment tous les autres intervenants, tous les autres acteurs autour de lui ont cherché à justifier leur position. Et au final, ont laissé cet homme seul dans la rue, quittant le collège, avec dans son sac à dos un marteau pour tenter de se défendre, tellement il avait peur.
3: Il avait quand même cette conscience aussi, on le sait, à l'époque. Eh bien, c'est ce film qu'il sera possible de découvrir. Ça va avoir lieu quand cette soirée, puisque le but, c'est d'échanger après la soirée au Ciné Palace.
4: Alors la soirée a lieu vendredi 9 octobre à 20h. 5€ en prix d'entrée pour tout le monde. Et puis, il y aura une courte présentation de chaque acteur, la diffusion du film, et ensuite un échange avec le public sur les thématiques. Alors, nous avons défini les thématiques, mais chacun est libre aussi d'exprimer ce qu'il pense, ressent à l'issue de la projection.
3: Eh bien, pour conclure, je vous propose qu'on puisse rappeler à ceux qui nous écoutent où est-ce qu'on peut retrouver tous les renseignements concernant cette soirée.
4: Sur le site internet des Ciné Palace, vous retrouvez la totalité des informations.
3: Et on rappelle que c'est aussi une soirée qui est en partenariat avec l'association La Boîte à Films.
4: Oui, tout à fait.
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1: Bienvenue dans ce bulletin de météo. On s'intéresse au temps de ce samedi 3 octobre. C'est le 276e jour de l'année et on souhaite une bonne fête au Gérard. Ce samedi, le ciel reste gris et bas sur l'ensemble des Vosges, mais le temps se maintient au sec. Au lever du jour, le ciel est couvert ou voilé d'un bout à l'autre du département. On note des éclaircies à l'ouest une fois le brouillard disparu. Le voile nuageux se maintient au fil de l'après-midi, sans la moindre goutte. En revanche, on constate un temps largement plus beau sur le bassin néo-castrien. Le plafond nuageux persiste, ce qui donne un mélange éclaircie et passage nuageux en soirée, ainsi que durant la nuit suivante. Le point sur les températures. Au réveil, les minimales s'échelonnent de 9 à 11 degrés selon les secteurs. Au plus chaud, les maximales atteignent 20 degrés sur les hauteurs géromoises, puis 22 partout ailleurs. Un mot du vent, de secteur nord-est, il souffle faiblement sur l'ensemble des Vosges. Le lendemain dimanche, la pluie s'installera durablement et les températures baisseront légèrement. On commence par l'état du ciel. La matinée débutera sous une pluie ou la bourrine sur les trois secteurs. Ces précipitations se poursuivront ensuite tout au long de l'après-midi, parfois soutenues sur l'ouest vosgien. Le ciel restera chargé en soirée avec du brouillard sur le cœur du département. Cependant, les averses cessent de tomber durant la nuit. Passons aux températures. Au petit matin, les minimales seront douces, entre 13 et 15 degrés. L'après-midi, les maximales descendent, ne dépassant pas 19 des plaines jusqu'aux crêtes. Reste le vent de secteur est, il restera faible sur tout le département. Pour la suite de la semaine, lundi et mardi devraient renouer avec de belles éclaircies sous des maximales qui pourraient avoisiner 19 à 20 degrés. Le temps pourrait se dégrader de nouveau mercredi avant un net rafraîchissement et un vent de nord-ouest soutenu qui devrait s'installer jeudi. Quant à vous, vous pouvez retrouver toute l'information météo en parcourant notre site internet radiocristal.org.

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2: Bienvenue à chacun et à chacune pour cette nouvelle émission de l'Instant Bible. Nous avons grand plaisir à vous retrouver pour échanger avec les pasteurs Pascal Rodet. Bonjour.
3: Bonjour Stéphane, plaisir de se retrouver.
2: Oui, comment ça va ?
3: Bien, bien, bien, une bonne journée.
2: Et donc nous sommes aussi en compagnie du pasteur Jethro Camille.
4: Bonjour Stéphane.
2: Bienvenue.
4: Merci beaucoup,
2: et
4: heureux d'être là.
2: Merci de votre participation à cette émission. Alors aujourd'hui, je vais peut-être commencer par une question indiscrète. Est-ce que vous pouvez me dire, Pascal Rodet, quel genre de fils vous avez été ?
3: Alors c'est clair que là, on rentre dans l'intimité. Alors est-ce que j'étais un gentil garçon ou un vilain garçon ? Bonne question. De mémoire, je vais dire, j'ai plutôt été un fils plutôt calme, serein. Des bêtises, oui, j'en ai faites, des sacrées, surtout avec mon grand-père. Mais vilain garçon, non, pas plus que ça. Ouais. Ouais.
2: Et pasteur Jethro Camille, alors vous, quel genre de fils vous avez été ?
4: Un fils enquiquinant, parce que je posais tout le temps des questions. Voilà, je lisais beaucoup, je posais des questions, et j'ai longtemps cru que « va voir dans le dictionnaire » était mon deuxième prénom. Mais j'étais pas méchant non plus. Quelques bêtises aussi, les boîtes de nuit, la fiesta, des choses comme ça. Rien de trop méchant, rien de trop méchant.
2: Alors donc, dans la Bible, nous trouvons une histoire qui est relatée par Jésus-Christ lui-même, qui parle justement de la relation entre un père et son fils. Et en fait, il s'agit d'un homme qui avait deux fils. Et le plus jeune, dit à son père, « Est-ce que je pourrais recevoir ton héritage ?» Le père partage ses biens et peu de jours après, le plus jeune décide de partir, de tout quitter. Il va dans un pays éloigné où il dilapide tout en quelques temps. Et alors qu'il a tout dépensé, il y a une importante famine qui survient dans le pays où il se trouve. Et alors il commence à se trouver dans le besoin, il est affamé et il se met à la recherche d'un travail. Et il se retrouve à garder des porcs. Il a tellement faim qu'il aimerait pouvoir manger la nourriture des porcs, mais on ne lui en donne pas. Alors, il commence à réfléchir à sa situation et il se dit finalement, chez mon père, les ouvriers, ses employés, ont de quoi manger, de quoi couverts, et ils ont tout ce qu'il leur faut. Alors je vais retourner voir mon père et je vais lui dire je suis plus digne d'être appelé ton fils, reprends-moi au moins comme un de tes employés. Et alors donc il se met ça en tête, il se met en chemin pour rentrer chez son père et son père le voit arriver au loin et va à sa rencontre. Il se jette à son cou, il l'embrasse. Et alors, le fils dit à son père, je suis plus digne. Il lui sort sa tirade, ce qu'il avait prévu de lui dire. Et, écoute, je ne suis plus digne d'être ton fils. Et le père, il veut même pas entendre ça. Il appelle ses employés. Il leur dit, vite, préparez, allez chercher les plus beaux vêtements, les plus belles chaussures. Et puis, préparez une fête. Voilà, mon fils que j'avais perdu, je l'ai retrouvé. Et voilà, il est très, très, très heureux. Évidemment, quand on entend cette histoire, qu'on retrouve dans la Bible d'ailleurs, on se dit qu'on aimerait tous avoir un père comme celui-là. Je ne sais pas d'ailleurs, je vous ai demandé quel genre de fils vous étiez, mais quel genre de père aussi vous avez eu et quel genre de père vous êtes vous-même, Jethro, pasteur Jethro.
4: J'ai eu un père qui a beaucoup travaillé pour assurer notre bien-être matériel, mais qui ne s'est pas occupé de nous, vraiment, il était plutôt absent. Et moi, je suis un papa plutôt casse-pied, très affectueux. Un peu papa poule, mais assez casse-pied. T'as nettoyé ta chambre, à faire tes devoirs. Non, tu ne peux pas jouer tant que ta pièce n'est pas nettoyée, que t'as pas fait tes devoirs. Voilà, je suis assez tatillon. Je suis un petit peu enquiquinant comme papa. Mais bon, je crois que mes enfants m'aiment. Ils sont pas partis encore, on verra.
2: Pasteur Pascal Rodet, alors, quel genre de père vous avez eu et quel genre de père vous êtes ?
3: Alors, un peu différent. C'est-à-dire que moi, j'avais un père présent physiquement, mais absent dans la relation. C'est pas lui qui nous... Avec ma sœur qui était là pour... nous dire ce qu'il faut faire ou pas faire, c'est plutôt notre mère. Donc oui, ça c'est plutôt une sacrée différence que je peux dire. Après, moi avec mes enfants, comment j'étais, parce que maintenant à 26 et 29 ans,
4: c'est plus des enfants.
3: Là, on n'a plus la même relation. Mais en effet, j'étais plutôt du genre à vouloir toujours être avec eux, jouer avec eux, faire des tas de choses. Ouais, plutôt
2: papa poule.
3: Papa poule, peut-être pas, parce que j'étais quand même un peu précis. Par contre, si j'ai envie de rajouter quelque chose de négatif, peut-être pas assez dans la discussion intime. Ce que j'ai pas eu, j'ai eu du mal aussi à le vivre avec mes enfants, et voilà, ça c'est peut-être quelque chose qui me fait réfléchir aussi.
2: Alors dans la Bible, Dieu est associé souvent au Père, et puis les humains à ses enfants, et justement l'histoire du fils dépensier que je viens de vous rapporter, qu'on trouve dans la Bible, elle est relatée pour nous aider à mieux comprendre quelle est la relation que Dieu veut avoir avec ses enfants, qui sont les humains. Et donc, pour bien comprendre la situation dans laquelle nous nous trouvons aujourd'hui, eh bien, je crois qu'il faut remonter au début de l'histoire de l'humanité. Jethro Camille, est-ce que vous pouvez nous dire à quand ça remonte les difficultés de relation entre Dieu et les humains ?
4: Mais tout de suite. Dès qu'ils ont été créés, tout de suite, il y a eu des problèmes. Il y a une petite semaine pépère, et puis après, tout de suite, c'est parti en vrille sur les conseils de certains... Lucifer, qui, pour être très synthétique, dit que Dieu ne mérite pas d'être Dieu, et qu'on peut être Dieu nous-mêmes, qu'on peut faire le job, et que donc il suffit de manger cette magnifique pomme golden, non c'est pas une pomme golden, enfin un fruit, pour pouvoir accéder au pouvoir de Dieu. Et alors, l'humain a considéré cela, il a médité, et puis il a franchi le pas, ce qui quelque part a créé une brisure, quoi, une séparation avec Dieu. C'est ce qu'on appelle le premier péché. Bon, c'est en langage religieux, mais ça veut dire quoi ? Ça veut dire que quelque part, on n'est plus sur la même longueur d'onde, on n'a plus la même vision, et puis on a perdu ce lien, cette confiance qu'il y avait, dès le début.
2: Et où est-ce qu'on trouve dans la Bible ce passage ?
4: Eh ben, on trouve ça dans la Genèse, hein, au chapitre 3. Mm-hmm. Et peut-être d'ailleurs, on pourrait lire, au verset 9... ce que Dieu demande à l'homme, parce que l'être humain a péché, ils sont dans le jardin d'Éden, le premier jardin, magnifique, et puis ils sentent que quelque chose est cassé, alors ils vont se planquer. Et Dieu appelle l'homme et lui demande « Où es-tu ?» L'homme répond « Je t'ai entendu dans le jardin, j'ai eu peur parce que je suis nu, alors je me suis caché. » Le Seigneur Dieu lui demande « Qui t'a appris que tu étais nu ? Est-ce que tu as mangé du fruit que je t'avais interdit de manger ?» Et l'homme répond « La femme que tu m'as donnée, c'est elle qui m'a donné ce fruit. » Évidemment, c'est la femme, hein, comme par hasard. Et j'en ai mangé. Alors le Seigneur Dieu dit à la femme, qu'est-ce que tu as fait ? La femme répond, le serpent m'a trompé, évidemment, c'est les serpents. Et j'ai mangé du fruit. Alors le Seigneur Dieu dit au serpent, parce que tu as fait cela, je te maudis. Et ceux qui naîtront de la femme deviendront tes ennemis. Et ceux qui naîtront d'elle t'écraseront la tête. Et toi, tu les baisseras au talon.
2: Alors est-ce que ce texte ne fait pas ressortir un aspect assez sévère de Dieu, puisque... à la première désobéissance, le couperet tombe, la sanction ne tarde pas.
3: Alors je pense que il y a deux étapes dans cette histoire. D'abord, il y a des conséquences, mais j'ai envie de dire, à chaque fois qu'il y a des bêtises, il y a des conséquences. On peut essayer de les réparer, mais la bêtise est faite, hein, et elle est plus ou moins importante ou grave selon les situations. Mais quand je dis qu'il y a deux étapes, c'est que c'est Dieu qui va chercher Adam et Ève. Alors que Dieu est tout-puissant, Dieu voit tout, il entend tout, etc. Et pourtant, c'est lui qui pose la question, où es-tu ? Sous-entendu, je ne vais pas m'imposer, je ne vais pas être le tyran qui va dire, t'as fait une bêtise et je te tue tout de suite. Non, il dit, où es-tu ? Il essaye d'avoir et de retrouver le dialogue. Et je trouve que, alors que c'est l'homme et la femme qui ont arrêté le dialogue avec Dieu, puisque en mangeant ce fruit, comme l'a dit Jethro, c'est aussi ça l'acte de prendre le fruit. C'est de se dire, je refuse d'écouter Dieu alors qu'il m'a dit qu'il fallait pas en manger. Donc je coupe la parole, je coupe la relation, je coupe la discussion avec Dieu. Et ça aurait été logique si c'était moi du coup qui retournais à ce dialogue. Ben non, c'est pas le cas. C'est Dieu Pourtant, c'est lui l'offensé dans cette histoire.
2: Et pourquoi est-ce que Dieu tient tant à garder le contact avec les humains ?
3: Alors, je crois qu'il y a l'amour qui est évidemment important derrière. Je pense que c'est quand on me racontait comment on était ou comment on est avec nos enfants. Ben avant tout, quand on a des enfants, c'est qu'on est heureux. On est heureux avec eux et on a de l'amour pour eux. Et toute la difficulté qu'il y a de rentrer en dialogue, c'est de se dire, il y a une bêtise de fait de nos enfants, mais c'est à moi aussi d'essayer de les aider à retrouver une stabilité, une confiance en eux et en moi, même s'ils ont fait une bêtise, qu'ils aient encore confiance en moi en tant que père. Comment je vais aborder la question? Et c'est ça que Dieu est en train de faire avec Adam et Ève.
4: Il le fait magnifiquement. J'aime beaucoup cette question, où es-tu ? Parce que c'est exactement la question que se pose le fils prodigue dont on parlait, le garçon qui a voulu tout de suite dilapider son héritage.
2: Le fils dépensier, oui.
4: C'est seulement au moment où il se demande, mais où je suis, mais qu'est-ce que je fais là ? Qu'il prend conscience qu'il y a une vraie rupture et qu'il a vraiment perdu quelque chose de précieux. Sinon, on peut être perdu, mais être convaincu d'être finalement. Quand il dépensait l'argent, tout allait bien. Il se disait, mais mes tocards de frères qui sont restés là-bas, qui travaillent encore avec papa, moi je m'éclate, moi j'ai la vie, moi je suis intelligent. Jusqu'à ce qu'il mesure. Et Adam et Ève, eux, sont pas dans la fierté, ni dans l'orgueil, ils sont dans la peur. Et la peur non plus, dans une relation, n'est pas quelque chose de souhaitable et de bénéfique. Donc Dieu, au lieu de dire « je t'y prends, je vais t'en coller une », Dieu va poser une question. Où es-tu ? Et cette question-là, elle est fondatrice de la possibilité de cheminement d'Adam et Ève qui vont alors commencer timidement à retendre la main vers le Dieu qui, le premier, a tendu la main. C'est ça qui est beau avec Dieu. C'est que si les religions décrivent un Dieu qui est exigeant, qui demande ceci, qui exige cela, Dieu, lui, simplement tend la main. Et à partir de là, il nous fait progresser avec lui.
2: Alors, ce « où es-tu, pasteur Rodé », est-ce qu'au fond, il ne s'adresse pas à chacun de nous ?
3: Ah, tout à fait. Et je l'espère à être entendu par chacun d'entre nous. Parce qu'il y a ça aussi. C'est que, encore une fois, Adam et Ève, à un moment donné, ont répondu à la question « où es-tu ? Pourquoi te caches-tu ?» Mais tout le monde n'a peut-être pas envie de répondre. Or, ça, c'est aussi une nécessité pour chacun d'entre nous. C'est au moment où, quand je lis Dieu qui me dit « Où es-tu ? Où en es-tu ? Qu'est-ce que tu fais ? Comment ça se passe ?» etc. Je suis prêt à répondre ou pas ? Je suis prêt à reconnaître les choses ou pas ? Comme le fils prodigue. Là, il a commencé à se dire « Attends, mais là, qu'est-ce que je fais là ? C'est n'importe quoi. » Il y a cette nécessité-là de se dire...
2: Et peu importe le comportement qu'on a pu avoir jusqu'à ce moment-là, au moment où Dieu nous demande « Où es-tu ?», il est prêt à nous accueillir.
3: Je crois que l'histoire du fils prodigue est vraiment un acte très fort quand même. Certes, prendre le fruit, c'était aussi un acte fort de la part d'Adam et Ève. Mais le fils prodigue, c'est quand même demander l'argent de son héritage alors que le père n'est pas mort. Même si physiquement on ne l'a pas tué, ce père...
4: Au moins symboliquement.
3: Au moins symboliquement, quelque part.
4: On l'assassine. Hein.
3: C'est-à-dire qu'à un moment donné, je suis en train de lui dire, « Bon, bah, papa, c'est bon, j'en ai marre de toi, donne-moi ce qui est ma part, et puis hop, je vais vivre autrement. » C'est ça. Il a volontairement enlevé la moitié des biens de son père, de son vivant. Ce qui est quand même, quelque part, un acte assez violent. Mm-hmm. Et pourtant, le père n'a rien dit, n'a fait aucune remarque, et il l'a accepté. Donc oui, quelque part, il y a des actes ici, dans la vie, des actes négatifs qui sont de tout type, qui peuvent être entendus par Dieu.
4: D'ailleurs, si je peux dire un petit mot à ce sujet-là, aussi bien Adam et Ève que le fils prodigue n'ont ni compris le caractère du père, parce que l'un vient à genoux, prends-moi comme un de tes esclaves ou un de tes serviteurs, etc. Et Adam et Ève se planquent carrément, ils ne viennent même pas, ils se cachent. Donc ils n'ont pas compris le caractère du père et ils n'ont pas compris non plus leur propre valeur. Mmh. Et c'est l'attitude du père vis-à-vis d'Adam et Ève et l'attitude du père céleste et l'attitude du père du fils prodigue qui va leur montrer ce qu'ils valent vraiment. Et on peut passer sa vie à côté de soi-même, sont mesurés à quel point nous sommes des créatures extraordinaires et merveilleuses avec des potentialités fantastiques que Dieu, lui, voit.
2: Et alors, est-ce que la Bible nous rapporte jusqu'où Dieu le Père est prêt à aller pour garder le contact avec nous ?
4: C'est un absolu. Hein. Dans la Bible, il est prêt à tout donner. On parle même de donner sa vie, quoi que ça puisse vouloir dire. D'un point de vue théologique, on peut discuter. Mais c'est quelqu'un qui a été prêt à essuyer le crachat sur ses joues, les tortures. Enfin, il s'est incarné en Jésus-Christ. Et il a voulu montrer à quel point c'était bien d'être gentil, d'être bon. Ça lui a pas rapporté grand-chose dans l'immédiat, mais l'amour qu'il a révélé fait qu'on est plus d'un milliard de chrétiens maintenant dans le monde, quoi.
2: Alors, pasteur Rodet, pasteur Camille, nous arrivons au terme de cette émission. Et oui, le temps passe vite. Évidemment, il y aurait encore beaucoup à dire sur ce sujet-là, mais c'est pour ça qu'on se reverra dans une prochaine émission pour continuer à échanger sur ces thèmes-là. Vous viendrez nous parler, notamment lors de la prochaine émission, eh bien, de ce que Dieu a prévu pour ses enfants, nous les humains, pour qu'on soit à nouveau près de lui. Et si vous souhaitez en savoir plus sur ce sujet, eh bien, l'équipe de l'Instant Bible aura plaisir à répondre à vos questions que vous nous ferez parvenir. Eh bien, messieurs, pasteur Jétro, Camille, pasteur Pascal Rodet, merci beaucoup d'avoir participé à cette émission. Et puis, je vous souhaite de goûter aux retrouvailles avec votre père.
3: Merci.
2: À bientôt. Au revoir.
3: Au revoir.

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2: Misraïm. Misraïm est un nom qui est très courant dans la Bible. Il est employé presque dans tous les livres de la Bible. C'est le nom qui désigne le pays d'Égypte. Mais au départ, c'est le nom d'une personne. Quand le livre de la Genèse raconte l'histoire du déluge, elle nous parle de Noé. Et elle nous dit que Noé est entré dans l'arche, cette espèce de coffre de bois qu'il avait construit pour être sauvé du déluge. Noé y est entré avec 7 autres personnes. Sa femme, ses 3 fils, Japhet, Sem et Cam, et les femmes de ses 3 fils. Et une fois que le déluge s'est terminé, que l'arche s'est posée sur le sommet du mont Ararat, eh bien la Bible nous explique que Noé et ses 3 fils, eh bien, ont repeuplé la terre. Et dans le chapitre 10 de la Genèse, on nous explique comment les 3 fils de Noé sont à l'origine des différents peuples de la terre. Le troisième, Cam, avait 5 fils. Et parmi ses fils, il y en avait un qui s'appelait Misraïm. Et ce Misraïm, à son tour, va avoir 6 fils. Et on nous explique comment ces fils ont été les peuples réunis dans différentes régions du Proche-Orient et plus particulièrement dans l'Égypte, le pays du Nil. Alors c'est vrai que tout au long de l'histoire d'Israël, l'Égypte tient une place très importante. C'est un pays dont l'importance a été surtout valable à cause du Nil, ce grand fleuve qui descend de l'Afrique tropicale, qui n'est jamais à sec car il est toujours abondamment arrosé de pluie tropicale, mais plus particulièrement qui, après les saisons de pluie tropicale, déversait ses alluvions fertilisants sur la bande de terre très étroite dans laquelle il passe dans le désert égyptien. Et donc, les Israélites y sont venus pour trouver de quoi manger. C'est le cas d'Abraham, ça a été ensuite le cas de Jacob. Et puis, c'est là que les descendants de Jacob ont été esclaves. C'est de là qu'ils sont partis après les fameuses 10 plaies d'Égypte. Et souvent, dans l'histoire, eh bien, l'Égypte va faire la guerre aux autres grandes puissances du Proche-Orient, en particulier celles du Nord, la Syrie, la Babylonie, la Perse et le territoire d'Israël sera le champ de bataille entre les Égyptiens et les autres peuples. Et donc, Misraïm est un nom extrêmement fréquent dans la Bible hébraïque. On ne sait pas exactement ce que veut dire ce mot, mais on a l'impression que grammaticalement, c'est un mot duel, c'est-à-dire un mot qui signifie un pluriel de 2 seulement. Et il est probable que de cette façon-là, on se référait à la Haute et à la Basse Égypte,

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1: 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Les hommes tracent sur leur planète des voies de communication de plus en plus visibles. Les autoroutes, par exemple. Pas besoin d'être dessus pour les voir. Elles se signalent de loin par leurs ouvrages d'art qui franchissent audacieusement tous les obstacles, ainsi que par leur puissante trajectoire à travers champs et bois. Autrefois, les routes étaient dans le pays. Maintenant, on dirait que c'est le pays qui est entre les routes. Pourtant, il reste quand même des forêts où, pour ne pas être perdu, le petit pousset pourrait semer ses cailloux blancs. Et il reste des vallées et des montagnes où les chemins sont bien cachés. Tellement cachés même qu'on ne les voit pas si quelqu'un n'est pas en train d'y marcher. Mais il doit y avoir un chemin là, il y a quelqu'un qui monte. Il y a des chemins en effet que l'on ne voit que grâce à quelqu'un qui y marche. Dans ce monde où tout va de travers, qui marchera sur le chemin de l'espérance pour qu'on voit qu'il y en a un, qu'il y en a une en train de marcher dans ce chemin?
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1: Au quotidien, je me prétends plutôt tranquille et patient. Je crie pas, je marche doucement, je suis docile et pas chiant. On peut très facilement m'accuser de nonchalance. Pourtant, sur certains points, j'ai bien senti l'urgence. L'urgence de choisir mes envies, l'envie de choisir mes urgences. Choisir mes combats, mes refus, mes évidences. Choisir pour mieux agir et ne plus...

de se craindre, d'accepter de se joindre, puisque la vie est un jeu plutôt interactif. Essayons tous ensemble d'en faire un terrain de kiff. C'est dès aujourd'hui qu'on peut changer les choses, qu'on peut scander nos causes, qu'on ose et qu'on propose. Il y a quelques sujets qui ne peuvent plus attendre. On a tous un rôle à jouer et quelques comptes à rendre. Le climat, le partage, solidaire, être heureux. Soyons à la hauteur, ce n'est pas surhumain de remettre à aujourd'hui ce qu'on pensait faire demain.

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0: bienvenue dans cette nouvelle émission de notre série consacrée à la thématique de l'histoire, l'histoire des Vosges, l'histoire d'Épinal, et toujours avec notre incontournable invité, Jacques Grasser. Bonjour.
1: Bonjour.
0: Je rappelle que vous êtes agrégé d'histoire et avec vous, nous avons parcouru les siècles d'histoire à travers les Vosges et aujourd'hui, nous allons poursuivre la thématique abordée il y a de cela quelques jours, à savoir la reconstruction d'Épinal. Nous poursuivons sur cette thématique. On a beaucoup parlé de ponts et de routes. Quelle est l'étape suivante que vous vouliez voir suite à la Seconde Guerre mondiale?
1: Je crois qu'il faut s'arrêter quand même quelques instants, quelques minutes sur ce qu'on appelle la deuxième reconstruction, qui concerne évidemment l'urbanisme des villes et villages ravagés par la Deuxième Guerre mondiale. On parle de deuxième reconstruction parce que, comme on le sait, après la Première Guerre mondiale, en 1918, il y a eu déjà un énorme effort de reconstruction dans les zones touchées par la guerre. Il ne faut pas oublier quand même que dans les Vosges, on a quand même des villages tout près de la frontière militaire de 14-18 qui ont été, je pense à Saint-Benoît-la-Chipotte par exemple, qui ont été totalement ravagés par la guerre, en particulier en 1914. De la même façon, au niveau des cols vosgiens, au niveau de, je pense à des villes comme Tain-de-Cernay, par exemple, côté de Mulhouse, je pense à Soultzeren, etc., Stosswier, dans la vallée de Münster, qui ont été sur la ligne de front. Donc, on a eu une reconstruction. Puis pensons évidemment à Verdun, pensons au nord de la France, avec des villes quasiment totalement rasées.
0: Sans parler des villes qui ont également subi le débarquement, etc.
1: Je parle de la Première Guerre mondiale.
0: Oui, on revient, pardon, sur la Première.
1: On recule, là.
0: Oui, on remonte encore le temps.
1: Pensons, par exemple, à la cathédrale de Reims, par exemple, qui a été bombardée par l'armée allemande en 1914, etc. Donc ça, c'est la première reconstruction. Et puis, après la Deuxième Guerre mondiale, ben, évidemment, les combats de 1940... Pensons à Épinal, la bataille d'Épinal, on en a parlé du 18 au 22 juin 1940, mais pensons aussi à des villes du nord de la France, au moment de l'invasion allemande de mai-juin 40. Pensons à des villes sur, je pense à Saumur par exemple, les cadets de Saumur, sur la Loire, etc. Et puis surtout, des destructions massives dues au bombardement allié, dues à la bataille du débarquement, effectivement, la bataille de Normandie, terrible, pendant quasiment 3 mois. Et puis, évidemment, des destructions inhérentes au combat, au fur et à mesure que les alliés vont avancer sur le territoire métropolitain français. Alors c'est en particulier, après libération de Paris, il se passe pas grand-chose, mais on arrive dans les Vosges, bataille de Dompère, par exemple, avec la 2e DB, et puis les batailles des Vosges, terribles, avec des destructions massives, à la fois par les Américains ou les Français dans les Vosges, mais aussi, tout simplement, parce que les Allemands vont, en quelque sorte, un peu se venger, en détruisant systématiquement certaines villes. Je pense à Gérardmer, La Bresse, Saint-Dié, par exemple, Charmes. Charmes, c'est une représaille qui a été effectuée pour détruire le centre-ville de Charmes.
0: Représailles par rapport à de la résistance, par rapport à
1: la résistance, d'une part, et puis représailles en vue de l'avancée des alliés, c'est-à-dire de faire un peu de désert devant l'avancée des Américains ou des Français dans le sud des Vosges, par exemple du côté de la Bresse.

0: le but n'était pas, comme ça a pu être le cas dans le cadre de destruction de ponts, etc., de ralentir l'ennemi, mais vraiment de se venger sur la population locale.
1: Peut-être pas. C'est peut-être le cas à Saint-Dié en particulier, puisque Saint-Dié a été incendié intentionnellement par les Allemands, y compris la destruction de la cathédrale. Hein. Mais effectivement, il y a eu des destructions sur lesquelles on s'est nous-mêmes vengé. Hein. On dit par exemple que la destruction de Fribourg-en-Brisgau, donc en Allemagne, est une vengeance par rapport aux destructions que l'on a eues côté français. Hein, bon, alors ça reste à vérifier, hein, parce qu'il faudrait retrouver des archives qui montreraient qu'effectivement on a donné l'ordre de bombarder pour... bon, c'est pas exactement ça, hein, mais c'est vrai que pendant la guerre, il y a des destructions quelquefois massives qu'on explique très mal après, mais on ne refait pas l'histoire. Hein, pourquoi les Anglais vont détruire Caen, par exemple, ou Brest, hein, est-ce que c'était utile dans le cadre de l'offensive après le débarquement? Aujourd'hui, on conteste fortement ce genre de choses, avec, c'est pas seulement la destruction de bâtiments, mais c'est des milliers de morts. Hein. Après le débarquement, c'est environ 20 000 citoyens français qui vont être tués par ces bombardements. Donc c'est pas rien, c'est quelque chose d'important. C'est pour ça que quelquefois, quand les Alliés vont arriver, enfin, en particulier les Anglais et Américains vont arriver dans certaines régions, ce sera pas une foule en délire qui va les accueillir, hein, parce que effectivement, hein, même à Épinal, le 24 septembre, on n'a pas véritablement. Bon, les gens évidemment étaient très heureux d'être libérés, mais c'est une ville en ruine. Hein. Alors, les Spinaliens, effectivement, vont assister au passage de la Moselle, là où elle pompatche aujourd'hui, en applaudissant les premiers chars américains qui passent sur les ponts Bellet pour arriver sur la rive droite de la Moselle. Mais on n'a pas le souvenir d'une liesse terrible avec des balles populaires, etc., etc. Hein. Ça viendra plutôt après le 8 mai, au moment où l'Allemagne va capituler. Mais là, on est quand même quelques mois après des destructions de tous les quartiers autour de la gare, avec quand même plusieurs centaines de civils qui ont été tués. Bon, c'est pas non plus... c'est une ville qui est plutôt en deuil, plutôt qu'autre chose. Hein. Alors ça veut pas dire que les Alliés sont pas accueillis à bras ouverts, etc. Non, c'est pas ça. Mais...
0: c'est pas la liesse qu'on a pu connaître à Paris.
1: À la vision de Paris, parce que Paris, effectivement, il y a eu relativement peu de destructions. En plus, ça, il n'y a pas eu vrai. Bon, il y a eu quelques combats, mais pas des combats. On ne s'est pas battu à coups de char à l'intérieur de la capitale. Ça a été quand même relativement rapide, avec l'arrivée des Français, en plus, la 2e DB. Donc là, effectivement, avec l'arrivée de De Gaulle, là, il y a autre chose. Mais ce n'est pas le cas partout. Donc, cela dit, ben, ma foi, il va falloir reconstruire.
0: Quitte à reconstruire, vu que quelques années se sont écoulées et que la guerre, malgré tout ce qu'elle a apporté de mauvais, a aussi apporté, j'imagine, de la recherche, de la technologie, est-ce que ça va servir?
1: Il y a plusieurs choses. Il y a le fait déjà que dès 1941, on va dire, donc à l'époque du gouvernement du maréchal Pétain, du gouvernement Vichy, on a essayé déjà de trouver des solutions pour reconstruire les villes ou villages qui avaient été détruits en 1940. Il y a eu plusieurs organismes de l'État qui ont été constitués, un peu pour la reconstruction, hein, spécialisés là-dessus. Sauf qu'il y a eu tout un tas de projets, d'ailleurs on en a sur Épinal, hein, où on devait construire une véritable autoroute urbaine. D'ailleurs, c'est des projets qui datent des années de guerre, ça. Hein. La reconstruction, par exemple, à la place du lycée, enfin du lycée qui est détruit, l'école du centre aujourd'hui, on avait des grands projets. On avait des grands projets de reconstruction sur la place Pinault, hein, au Boudiou, de faire une grande place avec une mairie qui était dos au canal actuellement, hein, etc. Bon, tout ça, ces plans-là existent avec des architectes qui avaient déjà travaillé avant-guerre à Épinal et qui travailleront encore après-guerre à Épinal. Je pense à Deschler, par exemple, Émile Deschler et son fils, qui vont faire des tas de projets. D'ailleurs, je conseille à nos auditeurs d'aller faire un tour au Musée du Chapitre, parce que c'est ouvert en été, et ils verront des extraits de ces plans de reconstruction qui n'ont pas abouti. Et puis je conseille aussi aux auditeurs d'aller faire un tour à la Glucoserie, dans le cadre du Pays d'Art et d'Histoire, où on a sorti, il y a quelque temps, tout un focus, comme on l'appelle, sur la seconde reconstruction dans le pays d'Épinal. Hein, c'est un livret de gratuit de 80 pages, illustré, etc. Et ils en apprendront beaucoup avec ce travail qui n'avait jamais été fait, en fait.
0: Et puis reconstruction dans cet ouvrage, pas que d'Épinal.
1: Pas que d'Épinal, c'est le pays d'Épinal, donc on va à Charmes, on va à Jean-Ménil, etc.
0: Eh bien merci pour ce rappel pour nos auditeurs qui auront peut-être la chance de venir sur la cité de l'image, la capitale vosgienne, pour récupérer ce recueil à la glucoserie. Jacques Grasser, je vous propose qu'on poursuive cette série d'émissions, toujours en parlant de cette reconstruction d'Épinal dans une prochaine émission.
1: Oui.
0: Alors à très bientôt.
1: À très bientôt.
0: Et quant à vous qui nous écoutez de l'autre côté de la fréquence, je le rappelle, cette émission est à retrouver en podcast sur notre site internet. À très bientôt.

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2: Bonjour à tous, l'essentiel de l'actualité avec l'Hérault et l'Aude en vigilance orange pluie, inondation aujourd'hui. La Météo France prévoit un épisode pluvio-orageux autour du golfe du Lion avec des pluies parfois intenses sur de courtes périodes. Dans l'Hérault, les cumuls pourraient atteindre 70 à 100 mm, localement jusqu'à 150 avec un risque important de ruissellement. Prudence dans ces zones. Le mouvement des lycéens doit se poursuivre mardi avec une nouvelle journée nationale de mobilisation soutenue par une intersyndicale de l'éducation. Hier, 735 établissements ont été perturbés en France et 1747 personnes interpellées. C'est ce qu'a dit le ministre de l'Intérieur hier. Le copilote du vol Fly Dubai dérouté mercredi planifiait un acte terroriste. C'est ce qu'affirme ce samedi le procureur général des Émirats Arabes Unis. Il aurait attaqué le commandant de bord en plein vol avec la hache de secours du cockpit. Malgré sa blessure, le pilote a réussi à ouvrir la porte permettant à l'équipage et à des passagers de maîtriser l'assaillant. L'avion parti de Dubaï pour Tel Aviv s'était posé en urgence en Arabie Saoudite. Et puis en rugby, on dispute la cinquième journée de Top 14 ce week-end. Bordeaux-Bègle reçoit Lyon à 14h30. À 16h30, plusieurs rencontres. La Rochelle affrontera Clermont. Le Stade Français se rendra à Bayonne. Perpignan affrontera le Racing.
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1: Bienvenue dans ce bulletin de météo. On s'intéresse au temps de ce dimanche 4 octobre, c'est le 277e jour de l'année, et on souhaite une bonne fête aux François. Ce dimanche, ciel bas, pluie et douceur humide rythment cette journée sur l'ensemble des Vosges. Dès les premières heures, le ciel est couvert d'un bout à l'autre du département et la pluie s'installe. Ces précipitations se poursuivent au fil de l'après-midi, parfois soutenues sur l'ouest vosgien. Le ciel reste chargé en soirée avec du brouillard sur la vallée de la Moselle. Cependant, les précipitations n'existent plus pendant la nuit. Voyons les températures à présent. Au réveil, les minimales sont douces, entre 13 et 15 degrés selon les secteurs. Tandis qu'au plus chaud, les maximales plafonnent, ne dépassant pas 19 des plaines jusqu'aux crêtes. Un mot du vent de secteur est, il souffle faiblement sur l'ensemble vosgien. Le lendemain, lundi, la pluie s'évacuera et le ciel se partagera entre nuages et éclaircies. On commence par l'état du ciel. La matinée débutera sous un ciel encore en partie chargé, avec des brouillards sur les hauteurs. Des éclaircies perceront au fil de l'après-midi avec un temps plus beau en plaine. Ce ciel restera calme en soirée. Des brumes et brouillards peuvent se former sur la préfecture durant la nuit. Passons aux températures. Au petit matin, les minimales resteront comprises entre 12 et 14 degrés. L'après-midi, les maximales atteindront 17 en altitude et jusqu'à 18, voire 19 degrés partout ailleurs. Reste le vent de secteur nord-est, il restera faible sur tout le département. Pour la suite de la semaine, mardi devrait offrir de belles éclaircies sous des maximales qui pourraient atteindre 19 à 20 degrés. Le temps pourrait se dégrader de nouveau mercredi avant un net coup de fraîcheur et un vent de nord-ouest soutenu qui devrait s'installer jeudi. D'ici là, vous pouvez retrouver toute l'information météo en parcourant notre site internet radiocristal.org.
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2: Pour ce mois d'octobre, l'Office de tourisme de Bruyères-Vallon des Vosges vient nous annoncer sa programmation complète. On retrouvera notamment des visites qu'on connaît déjà. Mais pour en parler, nous recevons comme d'habitude Claire Bouilly. Donc Claire, vous êtes la responsable communication au sein de cet Office du tourisme. Et sans plus attendre, on fait le point ensemble sur les manifestations de ce mois d'octobre. Alors pour commencer, on a une animation qui s'appelle le jour de la nuit. Alors c'est en tout cas pas nouveau, mais c'est qu'une fois par an. Alors, expliquez-nous un petit peu ce que c'est.
3: Alors, c'est une manifestation à l'échelle nationale qui vise à sensibiliser le public, le grand public, sur la pollution lumineuse et bien sûr sur le temps nocturne. Donc, les collectivités sont libres de participer à cette grande manifestation nationale et Bruyères, depuis plusieurs années maintenant, suit cet événement et propose toujours des événements et des actions plutôt insolites pour tout public, pour les plus jeunes, pour les moins jeunes. Et donc le week-end du 9 et 10 octobre sera vraiment dédié au jour de la nuit. Alors tout d'abord déjà dès le vendredi soir, le vendredi 9 octobre, à l'initiative de la communauté de communes Bruyères-Vallon des Vosges, une sortie nocturne va être proposée et accompagnée par l'association Déodacienne etc. avec une découverte des espèces nocturnes. Alors que va-t-il se passer sur cette soirée qui débutera à 20h? Donc bien sûr présenter les espèces nocturnes, sensibiliser à la préservation de la biodiversité et également une sortie d'écoute et d'observation de la nuit.
2: Donc, comme vous l'avez dit, c'est les 9 et les 10 octobre. Donc le 10 octobre, on a encore là une journée riche. Est-ce qu'on peut reprendre ensemble ce qu'on va y retrouver?
3: Tout à fait. Alors, plus une soirée riche, donc dès 17h, avec déjà un format de visite, je dirais un petit peu insolite et décalé. Donc, une visite au musée Henri Mathieu, mais une visite à la lampe torche. L'idée, c'est de découvrir dans la pénombre des œuvres bien ciblées du musée. Donc, le guide éclairera certains tableaux, certaines sculptures du musée Henri Mathieu pour les décrire dans une ambiance un petit peu intimiste. Donc là, il faut réserver puisque les places sont limitées auprès de nos services pour cette visite qui aura lieu à 17h le samedi 10 octobre.
2: Par la suite, on retrouve d'autres animations comme une chasse aux lampions, une balade musicale, des expositions.
3: Tout à fait. La suite de la soirée se déroulera au Relais de la Cité, à Bruyères, avec, comme vous l'avez dit, Manuel, à 18h30, une chasse aux lampions. Retrouvez les petits lumignons qui seront disposés autour du Relais de la Cité. Donc souvent, ça s'appelait énormément au public familial. Et ensuite, à 20h, une balade musicale en forêt sera proposée. Donc c'est un petit sentier, pas très difficile. Donc en milieu forestier et plusieurs groupes de musique seront positionnés le long du parcours et une soupe sera offerte à l'issue de la sortie, peut-être pour se réchauffer si au moins la fraîcheur viendra s'imposer sur cette soirée-là. Et en parallèle, il y aura une exposition des dessins réalisés par les enfants des écoles de Bruyères et tout le samedi dans la journée, la médiathèque présentera des livres thématiques sur l'ambiance nocturne, sur la pollution lumineuse. Donc les livres seront mis en lumière à la médiathèque le samedi toute la journée.
2: Claire, si on souhaite retrouver la programmation complète, avoir les détails, est-ce qu'on peut redonner un site internet à nos auditeurs ?
3: Tout à fait. Donc le site internet de l'Office de tourisme, c'est tourisme-bruyères.com. Et dans la rubrique agenda, vous retrouvez tous les détails des animations qui sont proposées par l'Office de tourisme, mais aussi par les associations locales. Et quand il est nécessaire de réserver, on peut le faire en quelques clics sur la boutique en ligne, donc boutique.tourisme-bruyères.com.
4: L'établissement français du sang Grand Est organise à travers toute la région les collectes de sang. C'est également le cas sur le département des Vosges. Et pour en parler, nous sommes en compagnie d'Olivier Duras, chargé de communication institutionnelle et relations presse auprès de l'établissement français du sang Grand Est. Et avec vous, nous allons faire le point dans quelques instants sur ces collectes programmées pour ce mois d'octobre. Pour les personnes qui ne seraient pas habituées ou qui souhaiteraient pouvoir découvrir ce que c'est que le don du sang et comment ça se passe, pouvez-vous nous en rappeler les étapes? Déjà, je crois crois qu'on peut, on peut s'inscrire en amont, particulièrement je pense à ceux qui travaillent et qui pourraient se dire mais je vais bloquer une demi-journée pour un don, c'est quand même dommage. Non, il est possible de réserver une place.
0: Tout à fait. Une étape préalable avant de venir donner son sang, que vous ayez déjà donné ou pas du tout. Donc vous pouvez vous rendre sur notre application Don de sang, sur notre site internet aussi dondesang.fr. Et donc là, vous verrez un peu les différentes un peu contre-indications aux dons. Et ça sera aussi l'occasion de découvrir l'utilité des différents dons. Et puis, comme vous le disiez fort justement, vous pourrez réserver votre créneau pour venir donner dans nos maisons du don ou sur nos collectes mobiles. C'est très important aussi de prendre rendez-vous, ça vous évite de trop attendre et d'organiser votre journée. Donc, en venant sur ce site internet ou sur cette appli, vous remplirez un petit questionnaire. Donc là, vous verrez apparaître les différentes contre-indications. Donc, vous prenez rendez-vous. Donc ensuite, vous vous rendez sur le lieu de la collecte. Vous êtes accueilli par un secrétaire, une secrétaire, qui vous pose quelques questions administratives. Très important, venez avec une pièce d'identité. Il faut bien s'hydrater avant de venir donner. Il faut éviter d'avoir mangé des corps gras. Donc ensuite, vous remplissez votre questionnaire, vous avez un entretien médical avec un médecin ou une infirmière qui vous déclare apte ou non au don. Donc si vous êtes déclaré apte, vous allez dans l'espace prélèvement, donc le prélèvement dure un peu moins d'une dizaine de minutes. Et ensuite, vous êtes invité à une collation qui est souvent préparée par les associations de donneurs de sang bénévoles. La collation, on vous invite à y rester à peu près 20 minutes pour vérifier si vous êtes en bon état, si vous me permettez, pour pouvoir repartir, pour éviter les malaises. Et puis, donc, c'est un moment convivial où vous rencontrez les membres des associations donneurs de sang et puis d'autres gens, hein, de votre commune. Donc, c'est un moment important qu'il ne faut pas négliger, un moment agréable.
4: Eh bien justement, pour pouvoir bénéficier de ce moment agréable, il faut venir aux collectes. Alors on va maintenant rappeler les dates des prochaines collectes à ne pas manquer pour ce mois d'octobre.
0: Le mardi 6 octobre, à Épinal, à Chantraine, à la maison Charles Grand de Mange. Donc ça c'est très important, dans la mesure où il y a la fête donc à Épinal. On a un changement, la collecte ne se fait pas à l'espace court, mais se fait à Chantraine, à la maison Charles Grand de Mange, de 9h à 13h et de 15h30 à 19h30. Jeudi 8 octobre à Châtenois, à la salle des fêtes, de 16h à 19h30. Le lundi 19 octobre à Le Tillou, à la salle polyvalente, de 15h30 à 19h30.
4: Et pour toutes les personnes qui souhaitent en savoir davantage sur ce don du sang, comment participer, venir à ces collectes, il y a évidemment un site internet, mais aussi, vous nous le disiez, une application mobile. Rappelez-nous les détails pour pouvoir retrouver tout cela.
0: Et donc, on vous invite à télécharger l'application Don de sang sur votre téléphone, ou vous pouvez vous rendre également sur notre site internet dondesang.fr.
4: Et je crois qu'il y a aussi un numéro de téléphone national et gratuit pour tout renseignement complémentaire.
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3: Bonsoir, bonsoir à tous. Dans l'actualité, téléphoner au volant pourra désormais entraîner une suspension du permis de conduire partout en France. La durée sera fixée au cas par cas par la préfecture. Ça peut aller jusqu'à 6 mois. Cette sanction s'ajoute à l'amende et au retrait de 3 points. En 2025, près de 695 000 infractions ont été constatées pour téléphone ou oreillette au volant. Une enquête pour meurtre et traite d'êtres humains après la découverte d'un homme tué par balle près de Troyes. La victime, âgée de 47 ans, se trouvait hier matin dans une fourgonnette britannique avec une dizaine de personnes en situation irrégulière. Plusieurs individus auraient pris la fuite après des coups de feu. Un suspect a été placé en garde à vue. Après une semaine de mobilisation, le mouvement des lycéens doit se poursuivre mardi avec une nouvelle journée d'action dans tout le pays, cela avec le soutien d'une intersyndicale de l'éducation. Ce vendredi, 735 établissements ont été perturbés en France et 1747 personnes interpellées, selon le ministre de l'Intérieur. Plusieurs mesures annoncées face à la hausse des prix des carburants liées à la guerre au Moyen-Orient. Le G7 va puiser dans ses réserves stratégiques avec jusqu'à 100 millions de barils de pétrole libérés sous 4 mois et du gazole dans les 20 prochains jours. En France, un prêt à taux zéro de 3 000 à 50 000 euros va aussi soutenir les petites entreprises de la pêche et de l'aquaculture. Une frappe israélienne a fait 5 morts dans la ville de Gaza la nuit dernière. C'est un appartement du quartier de Rimal qui a été touché. Plusieurs personnes ont aussi été blessées dans les frappes. D'après des médias israéliens, la cible était Ali Alamoudi, un haut responsable du Hamas. Le film consacré au dernier jour de Samuel Paty est revenu dans les salles. L'abandon sorti en mai dernier est désormais proposé avec un objectif pédagogique, notamment auprès des établissements scolaires, Julie Pierret.
4: Oui, l'abandon raconte les 11 derniers jours de la vie de Samuel Paty, le professeur d'histoire-géographie assassiné en 2020 devant son collège de Conflans-Sainte-Honorine. Le long métrage avait attiré plus de 700 000 spectateurs lors de sa première sortie. Cette nouvelle programmation répond à une volonté éducative. Le ministère de l'Éducation nationale souhaite organiser des projections scolaires et ça pendant toute l'année 2026-2027. Un dossier pédagogique accompagne le film pour permettre aux élèves et aux enseignants d'échanger autour de la laïcité, des valeurs de la République et du devoir de mémoire.
3: Merci Julie. Et puis en rugby, on dispute la 5e journée de Top 14 ce week-end. Castres reçoit le Stade Toulousain ce soir à 21h. Demain, Toulon se rendra sur la pelouse de Montpellier en clôture. Un match à 21h05. Voilà pour l'actualité. Très bonne soirée à tous.
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1: Bienvenue dans ce bulletin de météo. On s'intéresse au temps de ce dimanche 4 octobre, c'est le 277e jour de l'année, et on souhaite une bonne fête aux François. Ce dimanche, ciel bas, pluie et douceur humide rythment cette journée sur l'ensemble des Vosges. Dès les premières heures, le ciel est couvert d'un bout à l'autre du département et la pluie s'installe. Ces précipitations se poursuivent au fil de l'après-midi, parfois soutenues sur l'ouest vosgien. Le ciel reste chargé en soirée avec du brouillard sur la vallée de la Moselle. Cependant, les précipitations n'existent plus pendant la nuit. Voyons les températures à présent. Au réveil, les minimales sont douces, entre 13 et 15 degrés selon les secteurs, tandis qu'au plus chaud, les maximales plafonnent, ne dépassant pas 19 des plaines jusqu'aux crêtes. Un mot du vent de secteur est, il souffle faiblement sur l'ensemble vosgien. Le lendemain, lundi, la pluie s'évacuera et le ciel se partagera entre nuages et éclaircies. On commence par l'état du ciel. La matinée débutera sous un ciel encore en partie chargé, avec des brouillards sur les hauteurs. Des éclaircies perceront au fil de l'après-midi avec un temps plus beau en pleine. Ce ciel restera calme en soirée. Des brumes et brouillards peuvent se former sur la préfecture durant la nuit. Passons aux températures. Au petit matin, les minimales resteront comprises entre 12 et 14 degrés. L'après-midi, les maximales atteindront 17 en altitude et jusqu'à 18, voire 19 degrés partout ailleurs. Reste le vent de secteur nord-est, il restera faible sur tout le département. Pour la suite de la semaine, mardi devrait offrir de belles éclaircies sous des maximales qui pourraient atteindre 19 à 20 degrés. Le temps pourrait se dégrader de nouveau mercredi avant un net coup de fraîcheur et un vent de nord-ouest soutenu qui devrait s'installer jeudi. D'ici là, vous pouvez retrouver toute l'information météo en parcourant notre site internet radiocristal.org.
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1: Ce mois d'octobre, la ville de Golbey nous annonce toute sa programmation. Nous sommes en compagnie d'Alicia Colo, comme d'habitude. Donc Alicia, vous êtes la chargée de communication pour la mairie de Golbey. Et c'est avec vous qu'on reprend toutes les animations mois après mois. Pour le mois d'octobre, on a une pièce de théâtre. Vous pouvez nous expliquer un peu son contenu ?
2: Alors le vendredi 9 octobre à 20h30, la ville accueille la pièce de théâtre Le goût du bonheur avec Tonia Kingsinger, Thierry Beccaro et Sylvain Bocara. Margot et Alexandre s'aiment depuis toujours, mais entre son caractère exigeant et son tempérament de feu, et lui arrogant et de mauvaise foi, chaque rencontre tourne rapidement à l'affrontement. Voilà, donc je vous invite à vous rendre sur le site de la ville si vous souhaitez en savoir plus. On a plus d'informations et donc l'entrée est à 25€.
1: Donc au centre culturel, hein, c'est bien ça ?
2: Oui, toujours au centre culturel à 20h30.
1: Sur la journée du 10 octobre, on a une journée assez dense avec trois événements. Vous pouvez nous les redonner un par un ?
2: Alors le premier, c'est un concert qu'on accueille à l'église cette fois-ci. Donc toujours, c'est toujours la ville qui accueille. Donc ce sera le samedi 10 octobre à 20h30. C'est Sarahel Voices qui sera écoutée donc à l'église. À savoir que Sarahel enchaîne les concerts avec une énergie débordante, partageant à travers ses reprises et ses compositions son histoire, sa foi et son amour profond pour la musique gospel. L'entrée est à 10€.
1: Ensuite, toujours le 10, hein, puisqu'on a encore deux beaux événements, une 30e édition consacrée aux plantes, c'est ça ?
2: Oui, donc là, il s'agit de la 30e édition de la Sainte Fleur. Donc, c'est un événement récurrent, hein, donc ça fait déjà 30 ans que ça existe. Donc, au programme, vous pourrez retrouver des chars fleuris, un marché aux plantes et plein d'autres animations. Et ça se passera au centre-ville à Golbey le samedi 10 octobre.
1: On clôture cette journée, je dis clôture en termes d'événements, mais pas en termes d'horaire, avec la salle Ostet de 10h à midi.
2: Oui, et donc là, c'est Golbey Animation qui accueille un stage de danse qui s'appelle Danser l'automne. C'est animé par Chantal Mansuit. L'entrée est à 6€. Et donc, les inscriptions se font auprès de Golbey Animation au 03 29 31 43 77. Et si ça vous intéresse, c'est de 10h à midi.
1: Donc en pleine semaine, le jeudi 15 octobre, on retrouve un moment dansant qu'on connaît aussi à Golbey.
2: Et donc là, il s'agit du thé dansant. L'entrée est à 13€, à savoir qu'une pâtisserie est offerte à l'entrée, donc pour tout achat d'un billet. C'est animé par l'orchestre Jean-Claude Daniel. Les réservations se font toujours auprès de Golbey Animation au 03 29 31 43 77. Et donc ça aura lieu au centre culturel le jeudi 15 octobre de 14h30 à 18h.
1: Madame Colo, si on souhaite avoir plus de renseignements, des informations ou même réserver pour les spectacles, comment on peut faire ?
2: Alors, vous pouvez contacter la mairie au 03 29 31 23 33. Sinon, vous pouvez également vous rendre sur notre site internet où nous avons tous nos événements et nous avons également une page Facebook qui est plutôt bien remplie et bien fournie en termes d'informations et également une page Instagram.
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4: Le Centre Lio-Lagrange vient nous annoncer ses différentes manifestations pour ce mois d'octobre. Pour nous en parler, nous recevons Sophie Merlin. Vous êtes directrice adjointe pour l'AMJC et le Centre social. Nous commençons avec ce vendredi 9 octobre, une conférence.
5: Oui, une conférence sur les troubles 10. Donc tout ce qui est dysorthographie, dyscalculie, dyslexie, dysphasie, TDAH, tous les troubles comme ça un petit peu...
4: Des mots qui peuvent faire peur.
5: Exactement, qui n'empêchent pas votre enfant de vivre, mais qui pour autant le gênent dans son quotidien, vont être abordés lors d'une conférence gratuite qui se passera ce vendredi 9 octobre à 18h. Et c'est gratuit.
4: Et alors, qui va animer cette conférence ?
5: Cette conférence sera animée par Noélie Larchet, qui est une consultante en parentalité qui habite vers Nancy. Elle propose des formations et des ateliers parentalité en discipline positive. Elle s'appuie sur différents outils, la communication non violente, la discipline positive. Elle a travaillé en tant que conseillère en économie sociale et familiale. Donc, la communication non violente, c'est vraiment le cœur de son travail. Et elle a développé aussi plein de conférences gesticulées autour de la famille au sens large.
4: Alors, on va poursuivre sur ce week-end, puisque vous avez encore beaucoup de choses de prévues, avec une activité famille.
5: Oui. Oui, le samedi 10 octobre de 14h30 à 17h, nous aurons un atelier papa-enfant au Xylolab où on propose aux papas de venir partager un moment autour d'une création en bois, donc directement à l'atelier du Xylolab au 3 avenue Pierre Blanc à Épinal. L'inscription se fait directement auprès du secteur famille du centre Léo Lagrange. C'est gratuit.
4: Est-ce qu'il faut être adhérent?
5: Oui, c'est gratuit, mais il faut être adhérent au centre. L'adhésion est de 11 euros pour les spinaliens ou 22 euros pour les non-spinaliens. Et elle donne droit à participer à toutes les activités du secteur famille qui sont organisées tout au long de l'année.
4: Sur cette même journée, on poursuit avec un spectacle.
5: Oui, le 10 octobre à 20h, on aura la dernière représentation du spectacle de La Petite Roquette par la compagnie Si J'étais Vous. Donc La Petite Roquette, c'était une prison pour enfants qui existait fin 19e, début 20e siècle et qui a vu défiler des centaines d'enfants dans des conditions très dures. Et donc ce spectacle a été créé et mis en scène par Frédéric Fluzin suite à la découverte d'un reportage sur cette prison qui l'a particulièrement émue.
4: Alors pour pouvoir participer à cette pièce, est-ce qu'il faut réserver d'avance?
5: Non, il n'y a pas besoin de réserver d'avance. Vous pouvez vous présenter au centre Léo Lagrange quelques minutes avant le début de la représentation.
4: Et donc le lendemain, vous proposez un deuxième spectacle ce dimanche 11?
5: Tout à fait. Donc cette fois-ci, ce sera à 17h. Et la même compagnie, donc Si J'étais Vous, va vous proposer sa dernière création qui s'appelle Voisinus Vulgaris et qui va vous permettre de découvrir les relations quelque peu explosives entre plusieurs voisins dans un bâtiment. Donc ce spectacle promet d'être drôle et particulièrement animé.
4: On peut venir avec les enfants?
5: Comme son nom l'indique, il peut y avoir un langage un petit peu vulgaire. Donc je ne conseillerais pas le spectacle au tout petit, mais en tout cas, si vous venez, c'est en toute connaissance de cause.
4: Voilà, on préfère l'annoncer.
5: Oui.
4: Alors avant de se quitter, on va vous demander de nous rappeler où l'on peut retrouver toutes ces informations.
5: L'intégralité des informations qu'on vient d'aborder est disponible sur notre site internet centreleolagrange.fr et c'est dans la rubrique Accueil. Vous tombez sur toutes les informations qui sont à la une.
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1: Bonsoir à tous. 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
5: Il y avait quelque chose de saisissant dans les images de la visite du pape Léon XIV en France ces derniers jours. Vendredi soir, près de 80 000 jeunes remplissaient le Stade de France pour une veillée de prière. Le lendemain, selon le Vatican, 800 000 personnes assistaient à la messe célébrée place de la Concorde et le long des Champs-Élysées. Et dimanche matin, ils étaient encore quelques 150 000 à Lourdes. Des chiffres impressionnants. Ils le sont d'autant plus dans un pays où l'on parle depuis des années du recul du christianisme et de la sécularisation de la société. Et pourtant, pendant quelques jours, des centaines de milliers de personnes se sont déplacées pour un événement religieux. Des jeunes ont rempli un stade pour prier, des familles sont venues parfois de loin, et des foules immenses se sont rassemblées autour d'une même foi. Cette ferveur dit quelque chose de notre époque. Elle montre que, derrière le recul des pratiques religieuses traditionnelles, la recherche spirituelle n'a pas disparu. Lors de la messe parisienne, Léon XIV a lui-même parlé d'une soif de transcendance, d'une recherche de sens, de vérité et d'accomplissement. Voir des dizaines de milliers de jeunes se réunir pour prier, entendre des centaines de milliers de personnes chanter ensemble leur foi, cela pose une question très simple. Qu'est-ce qui, dans ma propre foi, me met encore en mouvement? Je peux croire en Dieu, je peux connaître la Bible, appartenir à une église, participer à des célébrations et parler de ma foi. Mais avec le temps, tout cela peut aussi devenir familier, une habitude. Des convictions que je connais tellement bien qu'elles ne m'étonnent plus. Une foi que j'affirme sans toujours mesurer ce qu'elle change réellement dans ma vie. Dans l'évangile de Jean, Jésus prononce alors une phrase particulièrement forte. « Je suis le chemin, la vérité et la vie ». Jésus ne présente pas la foi comme une simple appartenance, comme l'adhésion à une institution ou même comme un ensemble de convictions. Il dit que le chemin est une personne. Et cela change tout. Car si le chemin est une personne, alors l'essentiel de la foi chrétienne se trouve dans la rencontre avec cette personne. Je peux connaître des textes bibliques, je peux participer à la vie d'une église, je peux écouter ceux qui parlent de Dieu et nourrir ainsi ma réflexion. Mais rien ne remplacera ma rencontre personnelle avec le Christ. Une rencontre qui se construit, qui se nourrit et qui finit par transformer ma manière de vivre. Car rencontrer le Christ, c'est aussi accepter de marcher avec lui. Et un chemin, par définition, est fait pour être emprunté. Alors est-ce que je me contente de croire que ce chemin existe ou est-ce que je l'emprunte réellement? Et si le Christ est réellement mon chemin, quel pas puis-je faire aujourd'hui pour marcher avec lui?
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Et pour notre émission Découverte croisée, amis auditeurs, je vous emmène en Afrique sur les traces et les pas de Pierre Akendengue. Pierre Akendengue qui fait partie des grands maîtres de la musique africaine contemporaine et ce depuis bientôt 4 décennies. Il est né au Gabon, il a été initié aux musiques et aux fêtes des villages, aux sons de la forêt qui ont d'ailleurs marqué son itinéraire musical. Mais c'est en France, à la fin des années 60, qu'il va se professionnaliser et qu'il considère que finalement, sa première raison de vivre, tout simplement, et d'être, c'est l'art de la musique. Et pourtant, il aurait pu exercer une autre profession. Sachez qu'au départ, eh bien, cet artiste qui débarque à Paris pour se faire soigner d'une grave maladie des yeux dans le bouillonnement politique du milieu des années 60 et qui obtient le statut de réfugié politique, étudie. Il deviendra d'ailleurs psychologue. Par la suite, c'est donc la musique qui sera pour lui le moyen d'expression et de contestation qu'il recherche. Il va trouver à l'époque à Paris les conditions pour exprimer sa révolte et exercer sa passion. Il va d'ailleurs s'inscrire au célèbre Petit Conservatoire de la Chanson de Mireille, où sont passées tant de vedettes de la chanson française des années 60 à 80. Il va découvrir Pierre Barou, qui a lancé les carrières de Jacques Higelin et Brigitte Fontaine, entre autres. Barou va donc publier son premier disque sur son label Sarava.

Voilà, mes auditeurs, nous sommes en train d'écouter des extraits du disque d'Akin Dengue qui s'appelle Gorée. L'Europe a organisé la traite des esclaves et les rois et les chefs africains l'ont alimenté. En préambule à ce nouvel album, 18e de l'artiste gabonais, Pierre Akin Dengue joue dans Cartes sur table. Ce sera un cri de colère. En finesse d'ailleurs, puisque l'art de cet homme et ce musicien sont subtils, mais ce sont des chansons engagées qui nous rappellent qu'il n'y a pas de dépendance dans le sens domination, soumission, rejet, métissage, amour, haine, blanc, noir, et qu'il faut aller et dépasser naturellement tout cela et aller beaucoup plus loin.

Eh bien, nous arrivons bientôt à la fin de notre émission Découverte croisée en compagnie de Pierre Akendengue. Je vous parlais tout à l'heure du début de sa carrière, du thème également de ses chansons. Une carrière qui débute en 1974. Sachez que très rapidement, sa qualité de musicien et de compositeur sera reconnue puisque en 1976, avec Africa Obota, véritable ode à l'Afrique, il va obtenir le prix de la jeune chanson française de la SACEM et ça sera le succès qui fait débuter réellement une carrière extrêmement riche. Un homme qui est musicien mais aussi conteur, guerrier, sociologue, poète, il combine tous les genres avec une poésie de ses textes que vous avez pu apprécier et que je vous propose d'apprécier encore jusqu'à la fin de cette émission Découverte croisée, donc qui s'arrête dans quelques minutes. Le titre de ce disque de Pierre Akendengue.

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2: L'essentiel de l'actualité, téléphoner au volant pourra désormais entraîner une suspension du permis partout en France. La durée sera fixée au cas par cas par la préfecture, ça peut aller jusqu'à 6 mois. Cette sanction s'ajoute à l'amende et au retrait de 3 points. En 2025, près de 695 000 infractions ont été constatées pour téléphone ou oreillette au volant. Une enquête pour meurtre et traite d'êtres humains après la découverte d'un homme tué par balle près de Troyes. La victime, âgée de 47 ans, se trouvait vendredi matin dans une fourgonnette britannique avec une dizaine de personnes en situation irrégulière. Plusieurs individus auraient pris la fuite après des coups de feu. Un suspect a été placé en garde à vue. Après une semaine de mobilisation, le mouvement des lycéens doit se poursuivre mardi avec une nouvelle journée d'action dans tout le pays. Cela avec le soutien d'une intersyndicale de l'éducation. Ce vendredi, 735 établissements ont été perturbés en France et 1747 personnes interpellées d'après le ministre de l'Intérieur. Et puis une frappe israélienne a fait 5 morts dans la ville de Gaza dans la nuit de vendredi à samedi. Plusieurs personnes ont aussi été blessées dans les frappes. D'après des médias israéliens, la cible était Ali Al-Amoudi, un haut responsable du Hamas.
3: Bienvenue dans ce bulletin de météo. On s'intéresse au temps de ce dimanche 4 octobre, c'est le 277e jour de l'année, et on souhaite une bonne fête aux François. Ce dimanche, ciel bas, pluie et douceur humide rythment cette journée sur l'ensemble des Vosges. Dès les premières heures, le ciel est couvert d'un bout à l'autre du département et la pluie s'installe. Ces précipitations se poursuivent au fil de l'après-midi, parfois soutenues sur l'ouest vosgien. Le ciel reste chargé en soirée avec du brouillard sur la vallée de la Moselle, cependant les précipitations n'existent plus pendant la nuit. Voyons les températures à présent. Au réveil, les minimales sont douces, entre 13 et 15 degrés selon les secteurs, tandis qu'au plus chaud, les maximales plafonnent, ne dépassant pas 19 des plaines jusqu'aux crêtes. Un mot du vent de secteur est, il souffle faiblement sur l'ensemble vosgien. Le lendemain, lundi, la pluie s'évacuera et le ciel se partagera entre nuages et éclaircies. On commence par l'état du ciel. La matinée débutera sous un ciel encore en partie chargé, avec des brouillards sur les hauteurs. Des éclaircies perceront au fil de l'après-midi avec un temps plus beau en pleine. Ce ciel restera calme en soirée. Des brumes et brouillards peuvent se former sur la préfecture durant la nuit. Passons aux températures. Au petit matin, les minimales resteront comprises entre 12 et 14 degrés. L'après-midi, les maximales atteindront 17 en altitude et jusqu'à 18, voire 19 degrés partout ailleurs. Reste le vent de secteur nord-est, il restera faible sur tout le département. Pour la suite de la semaine, mardi devrait offrir de belles éclaircies sous des maximales qui pourraient atteindre 19 à 20 degrés. Le temps pourrait se dégrader de nouveau mercredi avant un net coup de fraîcheur et un vent de nord-ouest soutenu qui devrait s'installer jeudi. D'ici là, vous pouvez retrouver toute l'information météo en parcourant notre site internet radiocristal.org.
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1: Dans sa programmation pour ce début octobre, les Ciné Palace accueillent une soirée ciné-échange. Pour en parler aujourd'hui, j'accueille Alexandre Laumont, membre du collectif Vivre Ensemble, qui s'est associé à d'autres acteurs pour porter cette soirée autour d'un film qui s'intitule L'Abandon. On va parler de tout ça et je vous propose de commencer par le commencement, à savoir quels sont ces acteurs qui ont organisé cet événement, qui sont-ils ?
2: Alors les quatre acteurs qui se sont regroupés pour présenter cette soirée sont deux collectifs, le collectif Vivre Ensemble, qui avait été constitué à Épinal en 2015 après les attentats. Et le deuxième collectif, c'est le collectif Laïcité 88, qui travaille en particulier avec la Ligue de l'Enseignement. Et puis il y a également deux associations, la section d'Épinal d'Amnesty International et puis la section spinalienne de la Ligue des Droits de l'Homme.
1: Donc ces quatre acteurs se sont réunis autour d'une thématique, laquelle est-elle ?
2: Alors la thématique en fait c'est de pouvoir échanger après la diffusion du film sur les questions de liberté d'expression, de liberté pédagogique, mais aussi d'avoir une réflexion sur le rôle des réseaux sociaux et de l'enfermement. Et puis on aimerait aussi, parce que ça arrivera forcément dans le débat, évoquer la question de l'attitude des institutions face à la détresse de Samuel Paty, ce qu'on appelle communément le pas de vague, et cela concerne autant l'éducation nationale, et en tout cas certains de ses acteurs, que les renseignements généraux. Et puis il y a aussi un point, c'est l'attitude de chacun d'entre nous face à ce genre de situation. Je pense que le film montre assez bien ce que peut être le courage et la lâcheté dans de telles situations.
1: Alors justement, parlons du film qui va être quand même le point d'accroche, le point d'attache pour initier tout cela, L'Abandon.
2: L'Abandon, c'est un film qui traite en fait des 11 derniers jours de la vie de Samuel Paty, à partir du moment où il a fait le cours qui a été un déclencheur pour certains, et jusqu'à son assassinat. Alors le film n'est pas un film qui cherche à horrifier par des images, parce que ce qu'on appelle la mort ou l'assassinat de Samuel Paty, c'est quand même la décapitation d'un homme en pleine rue. C'est beaucoup plus violent que le simple mot assassinat. Non, c'est tout le mécanisme qui s'est emballé autour de Samuel Paty, de son histoire, de ce qui était dit sur les réseaux et comment cet homme s'est retrouvé seul, hormis quelques acteurs qui l'ont toujours soutenu. Et voir aussi comment tous les autres intervenants, tous les autres acteurs autour de lui ont cherché à justifier leur position et au final ont laissé cet homme seul dans la rue, quittant le collège, avec dans son sac à dos un marteau pour tenter de se défendre tellement il avait peur.
1: Il y avait quand même cette conscience aussi, on le sait, à l'époque. Eh bien, c'est ce film qu'il sera possible de découvrir, ça va avoir lieu quand cette soirée, puisque le but c'est d'échanger après la soirée au Ciné Palace.
2: Alors la soirée a lieu vendredi 9 octobre à 20h. 5€ en prix d'entrée pour tout le monde. Et puis il y aura une courte présentation de chaque acteur, la diffusion du film et ensuite un échange avec le public sur les thématiques. Alors nous avons défini les thématiques, mais chacun est libre aussi d'exprimer ce qu'il pense, ressent à l'issue de la projection.
1: Eh bien, pour conclure, je vous propose qu'on puisse rappeler à ceux qui nous écoutent où est-ce qu'on peut retrouver tous les renseignements concernant cette soirée.
2: Sur le site internet des Ciné Palace, vous retrouvez la totalité des informations.
1: Et on rappelle que c'est aussi une soirée qui est en partenariat avec l'association La Boîte à Films.
2: Oui, tout à fait.
3: Pour ce mois d'octobre, l'Office de tourisme de Bruyères-Vallon des Vosges vient nous annoncer sa programmation complète. On retrouvera notamment des visites qu'on connaît déjà. Mais pour en parler, nous recevons comme d'habitude Claire Bouilly. Donc Claire, vous êtes la responsable communication au sein de cet Office du tourisme. Et sans plus attendre, on fait le point ensemble sur les manifestations de ce mois d'octobre. Alors pour commencer, on a une animation qui s'appelle Le jour de la nuit. Alors c'est en tout cas pas nouveau, mais c'est qu'une fois par an. Alors expliquez-nous un petit peu ce que c'est.
4: Alors, c'est une manifestation à l'échelle nationale qui vise à sensibiliser le public, le grand public, sur la pollution lumineuse et bien sûr sur le temps nocturne. Donc, les collectivités sont libres de participer à cette grande manifestation nationale et Bruyères, depuis plusieurs années maintenant, suit cet événement et propose toujours des événements et des actions plutôt insolites pour tout public, pour les plus jeunes, pour les moins jeunes. Et donc le week-end du 9 et 10 octobre sera vraiment dédié au jour de la nuit. Alors tout d'abord, déjà dès le vendredi soir, le vendredi 9 octobre, à l'initiative de la communauté de communes Bruyères-Vallon des Vosges, une sortie nocturne va être proposée et accompagée par l'association des Audaciennes etc. avec une découverte des espèces nocturnes. Alors que va-t-il se passer sur cette soirée qui débutera à 20h? Donc bien sûr présenter les espèces nocturnes, sensibiliser à la préservation de la biodiversité et également une sortie d'écoute et d'observation de la nuit.
3: Comme vous l'avez dit, c'est les 9 et les 10 octobre. Donc le 10 octobre, on a encore là une journée riche. Est-ce qu'on peut reprendre ensemble ce qu'on va y retrouver ?
4: Tout à fait. Alors, plus une soirée riche, donc dès 17h, avec déjà un format de visite, je dirais un petit peu insolite et décalé. Donc une visite au musée Henri Mathieu, mais une visite à la lampe torche. L'idée, c'est de découvrir dans la pénombre des œuvres bien ciblées du musée. Donc le guide éclairera certains tableaux, certaines sculptures du musée Henri Mathieu pour les décrire dans une ambiance un petit peu intimiste. Donc là, il faut réserver puisque les places sont limitées auprès de nos services pour cette visite qui aura lieu à 17h le samedi 10 octobre.
3: Par la suite, on retrouve d'autres animations comme une chasse aux lampions, une balade musicale, des expositions.
4: Tout à fait. La suite de la soirée se déroulera au Relais de la Cité, à Bruyères, avec, comme vous l'avez dit, Manuel, à 18h30, une chasse aux lampions. Retrouver les petits lumignons qui seront disposés autour du Relais de la Cité. Donc souvent, ça s'appelait énormément au public familial. Et ensuite, à 20h, une balade musicale en forêt sera proposée. Donc c'est un petit sentier, pas très difficile, donc en milieu forestier, et plusieurs groupes de musique seront positionnés le long du parcours. Et une soupe sera offerte à l'issue de la sortie, peut-être pour se réchauffer, si au moins la fraîcheur viendra s'imposer sur cette soirée-là. Et en parallèle, il y aura une exposition des dessins réalisés par les enfants des écoles de Bruyères. Et tout le samedi dans la journée, la médiathèque présentera des livres thématiques sur l'ambiance nocturne, sur la pollution lumineuse. Donc les livres seront mis en lumière à la médiathèque le samedi toute la journée.
3: Claire, si on souhaite retrouver la programmation complète, avoir les détails, est-ce qu'on peut redonner un site internet à nos auditeurs ?
4: Tout à fait. Donc le site internet de l'Office de tourisme, c'est tourisme-bruyères.com. Et dans la rubrique agenda, vous retrouvez tous les détails des animations qui sont proposées par l'Office de tourisme, mais aussi par les associations locales. Et quand il est nécessaire de réserver, on peut le faire en quelques clics sur la boutique en ligne, donc boutique.tourisme-bruyères.com.
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2: L'essentiel de l'actualité, téléphoner au volant pourra désormais entraîner une suspension du permis partout en France. La durée sera fixée au cas par cas par la préfecture, ça peut aller jusqu'à 6 mois. Cette sanction s'ajoute à l'amende et au retrait de 3 points. En 2025, près de 695 000 infractions ont été constatées pour téléphone ou oreillette au volant. Une enquête pour meurtre et traite d'êtres humains après la découverte d'un homme tué par balle près de Troyes. La victime, âgée de 47 ans, se trouvait vendredi matin dans une fourgonnette britannique avec une dizaine de personnes en situation irrégulière. Plusieurs individus auraient pris la fuite après des coups de feu. Un suspect a été placé en garde à vue. Après une semaine de mobilisation, le mouvement des lycéens doit se poursuivre mardi avec une nouvelle journée d'action dans tout le pays. Cela avec le soutien d'une intersyndicale de l'éducation. Ce vendredi, 735 établissements ont été perturbés en France et 1747 personnes interpellées d'après le ministre de l'Intérieur. Et puis une frappe israélienne a fait 5 morts dans la ville de Gaza dans la nuit de vendredi à samedi. Plusieurs personnes ont aussi été blessées dans les frappes. D'après des médias israéliens, la cible était Ali Al-Amoudi, un haut responsable du Hamas.
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1: Bienvenue dans ce bulletin de météo. On s'intéresse au temps de ce dimanche 4 octobre, c'est le 277e jour de l'année, et on souhaite une bonne fête aux François. Ce dimanche, ciel bas, pluie et douceur humide rythment cette journée sur l'ensemble des Vosges. Dès les premières heures, le ciel est couvert d'un bout à l'autre du département et la pluie s'installe. Ces précipitations se poursuivent au fil de l'après-midi, parfois soutenues sur l'ouest vosgien. Le ciel reste chargé en soirée avec du brouillard sur la vallée de la Moselle, cependant les précipitations n'existent plus pendant la nuit. Voyons les températures à présent. Au réveil, les minimales sont douces, entre 13 et 15 degrés selon les secteurs, tandis qu'au plus chaud, les maximales plafonnent, ne dépassant pas 19 des plaines jusqu'aux crêtes. Un mot du vent de secteur est, il souffle faiblement sur l'ensemble vosgien. Le lendemain, lundi, la pluie s'évacuera et le ciel se partagera entre nuages et éclaircies. On commence par l'état du ciel. La matinée débutera sous un ciel encore en partie chargé, avec des brouillards sur les hauteurs. Des éclaircies perceront au fil de l'après-midi avec un temps plus beau en pleine. Ce ciel restera calme en soirée. Des brumes et brouillards peuvent se former sur la préfecture durant la nuit. Passons aux températures. Au petit matin, les minimales resteront comprises entre 12 et 14 degrés. L'après-midi, les maximales atteindront 17 en altitude et jusqu'à 18, voire 19 degrés partout ailleurs. Reste le vent de secteur nord-est, il restera faible sur tout le département. Pour la suite de la semaine, mardi devrait offrir de belles éclaircies sous des maximales qui pourraient atteindre 19 à 20 degrés. Le temps pourrait se dégrader de nouveau mercredi avant un net coup de fraîcheur et un vent de nord-ouest soutenu qui devrait s'installer jeudi. D'ici là, vous pouvez retrouver toute l'information météo en parcourant notre site internet radiocristal.org.
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0: bienvenue dans cette nouvelle émission de notre série consacrée à la thématique de l'histoire, l'histoire des Vosges, l'histoire d'Épinal, et toujours avec notre incontournable invité, Jacques Grasser. Bonjour.
1: Bonjour.
0: Je rappelle que vous êtes agrégé d'histoire et avec vous, nous avons parcouru les siècles d'histoire à travers les Vosges et aujourd'hui, nous allons poursuivre la thématique abordée il y a de cela quelques jours, à savoir la reconstruction d'Épinal. Nous poursuivons sur cette thématique. On a beaucoup parlé de ponts et de routes. Quelle est l'étape suivante que vous vouliez voir suite à la Seconde Guerre mondiale?
1: Je crois qu'il faut s'arrêter quand même quelques instants, quelques minutes sur ce qu'on appelle la deuxième reconstruction, qui concerne évidemment l'urbanisme des villes et villages ravagés par la Deuxième Guerre mondiale. On parle de deuxième reconstruction parce que, comme on le sait, après la Première Guerre mondiale, en 1918, il y a eu déjà un énorme effort de reconstruction dans les zones touchées par la guerre. Il ne faut pas oublier quand même que dans les Vosges, on a quand même des villages tout près de la frontière militaire de 14-18 qui ont été, je pense à Saint-Benoît-la-Chipotte par exemple, qui ont été totalement ravagés par la guerre, en particulier en 1914. De la même façon, au niveau des cols vosgiens, au niveau de, je pense à des villes comme Tannes-Cernay, par exemple, côté de Mulhouse, je pense à Soultzeren, etc., Stosswihr, dans la vallée de Münster, qui ont été sur la ligne de front. Donc, on a eu une reconstruction. Puis pensons, évidemment, à Verdun, pensons au nord de la France, avec des villes quasiment totalement rasées.
0: Sans parler des villes qui ont également subi le débarquement, etc.
1: Je parle de la Première Guerre mondiale.
0: Oui, on revient, pardon, sur la Première.
1: On recule, là.
0: Oui, on remonte encore le temps.
1: Pensons, par exemple, à la cathédrale de Reims, par exemple, qui a été bombardée par l'armée allemande en 1914, etc. Donc ça, c'est la première reconstruction. Et puis, après la Deuxième Guerre mondiale, ben, évidemment, les combats de 1940... pensons à Épinal, la bataille d'Épinal, on en a parlé du 18 au 22 juin 1940, mais pensons aussi à des villes du nord de la France, au moment de l'invasion allemande de mai-juin 40, pensons à des villes sur, je pense à Saumur par exemple, les cadets de Saumur, sur la Loire, etc. Et puis surtout, des destructions massives dues au bombardement allié, dues à la bataille du débarquement, effectivement, la bataille de Normandie, terrible, pendant quasiment 3 mois. Et puis, évidemment, des destructions inhérentes au combat, au fur et à mesure que les alliés vont avancer sur le territoire métropolitain français. Alors c'est en particulier, après l'libération de Paris, il se passe pas grand-chose, mais on arrive dans les Vosges, bataille de Dompaire, par exemple, avec la 2e DB, et puis les batailles des Vosges, terribles, avec des destructions massives, à la fois par les Américains ou les Français dans les Vosges, mais aussi, tout simplement, parce que les Allemands vont, en quelque sorte, un peu se venger, en détruisant systématiquement certaines villes. Je pense à Gérardmer, La Bresse, Saint-Dié, par exemple, Charmes. Charmes, c'est une représaille qui a été effectuée pour détruire le centre-ville de Charmes.
0: Représailles par rapport à de la résistance, par rapport à
1: la résistance, d'une part, et puis représailles en vue de l'avancée des alliés, c'est-à-dire de faire un peu de désert devant l'avancée des Américains ou des Français dans le sud des Vosges, par exemple du côté de la Bresse.

0: le but n'était pas, comme ça a pu être le cas dans le cadre de destruction de ponts, etc., de ralentir l'ennemi, mais vraiment de se venger sur la population locale.
1: Peut-être pas, c'est peut-être le cas à Saint-Dié en particulier, puisque Saint-Dié a été incendié intentionnellement par les Allemands, y compris la destruction de la cathédrale, hein. Mais effectivement, il y a eu des destructions sur lesquelles on s'est nous-mêmes vengé, hein. On dit par exemple que la destruction de Fribourg-en-Brisgau, donc en Allemagne, est une vengeance par rapport aux destructions que l'on a eues côté français. Hein, bon, alors ça reste à vérifier, hein, parce qu'il faudrait retrouver des archives qui montreraient qu'effectivement on a donné l'ordre de bombarder pour... bon, c'est pas exactement ça, hein, mais c'est vrai que pendant la guerre, il y a des destructions quelquefois massives qu'on explique très mal après, mais on ne refait pas l'histoire. Hein, pourquoi les Anglais vont détruire Caen, par exemple, ou Brest, hein, est-ce que c'était utile dans le cadre de l'offensive après le débarquement? Aujourd'hui, on conteste fortement ce genre de choses, avec, c'est pas seulement la destruction de bâtiments, mais c'est des milliers de morts. Hein. Après le débarquement, c'est environ 20 000 citoyens français qui vont être tués par ces bombardements. Donc c'est pas rien, c'est quelque chose d'important. C'est pour ça que quelquefois, quand les Alliés vont arriver, enfin, en particulier les Anglais et Américains vont arriver dans certaines régions, ce ne sera pas une foule en délire qui va les accueillir, hein, parce que effectivement, hein, même à Épinal, le 24 septembre, on n'a pas véritablement. Bon, les gens évidemment étaient très heureux d'être libérés, mais c'est une ville en ruine. Hein. Alors, les Spinaliens, effectivement, vont assister au passage de la Moselle, là où elle pompatche aujourd'hui, en applaudissant les premiers chars américains qui passent sur les ponts Bellet pour arriver sur la rive droite de la Moselle. Mais on n'a pas le souvenir d'une liesse terrible avec des balles populaires, etc., etc. Hein. Ça viendra plutôt après le 8 mai, au moment où l'Allemagne va capituler. Mais là, on est quand même quelques mois après des destructions de tous les quartiers autour de la gare, avec quand même plusieurs centaines de civils qui ont été tués. Bon, c'est pas non plus... c'est une ville qui est plutôt en deuil, plutôt qu'autre chose. Hein. Alors ça veut pas dire que les Alliés ne soient pas accueillis à bras ouverts, etc. Non, c'est pas ça. Mais
0: c'est pas la liesse qu'on a pu connaître à Paris.
1: À la voilà. Vision de Paris, parce que Paris, effectivement, il y a eu relativement peu de destructions. En plus ça, il n'y a pas eu vrai. Bon, il y a eu quelques combats, mais pas des combats. On ne s'est pas battu à coups de char à l'intérieur de la capitale. Ça a été quand même relativement rapide avec l'arrivée des Français en plus, la deuxième DB. Donc là, effectivement, avec l'arrivée de De Gaulle, là il y a autre chose. Mais c'est pas le cas partout. Donc cela dit, ma foi, il va falloir reconstruire.
0: Quitte à reconstruire, vu que quelques années se sont écoulées et que la guerre, malgré tout ce qu'elle a apporté de mauvais, a aussi apporté, j'imagine, de la recherche, de la technologie, est-ce que ça va servir ?
1: Il y a plusieurs choses. Il y a le fait déjà que dès le 1940, 41 on va dire, donc à l'époque du gouvernement du maréchal Pétain, du gouvernement Vichy, on a essayé déjà de trouver des solutions pour reconstruire les villes ou villages qui avaient été détruits en 1940. Il y a eu plusieurs organismes de l'État qui ont été constitués, un peu pour la reconstruction, hein, spécialisés là-dessus. Sauf qu'il y a eu tout un tas de projets, d'ailleurs on en a sur Épinal, hein, on devait construire une véritable autoroute urbaine. D'ailleurs, c'est des projets qui datent des années de guerre, ça. Hein. La reconstruction, par exemple, à la place du lycée, enfin du lycée qui est détruit, l'école du centre aujourd'hui, on avait des grands projets. On avait des grands projets de reconstruction sur la place Pinault, hein, au Boudiou, de faire une grande place avec une mairie qui était dos au canal actuellement, hein, etc. Bon, tout ça, ces plans-là existent avec des architectes qui avaient déjà travaillé avant-guerre à Épinal et qui travailleront encore après-guerre à Épinal. Je pense à Deschler, par exemple, Émile Deschler et son fils, qui ont fait des tas de projets. D'ailleurs, je conseille à nos auditeurs d'aller faire un tour au Musée du Chapitre, parce que c'est ouvert en été, et ils verront des extraits de ces plans de reconstruction qui n'ont pas abouti. Et puis je conseille aussi aux auditeurs d'aller faire un tour à la Glucoserie, dans le cadre du Pays d'Art et d'Histoire, où on a sorti, il y a quelque temps, tout un focus, comme on l'appelle, sur la seconde reconstruction dans le pays d'Épinal. Hein, c'est un livret de gratuit de 80 pages, illustré, etc. Et ils en apprendront beaucoup avec ce travail qui n'avait jamais été fait, en fait.
0: Et puis reconstruction dans cet ouvrage, pas que d'Épinal.
1: Pas que d'Épinal, c'est le pays d'Épinal, donc on va à Charmes, on va à Jean-Ménil, etc.
0: Eh bien merci pour ce rappel pour nos auditeurs qui auront peut-être la chance de venir sur la cité de l'image, la capitale vosgienne, pour récupérer ce recueil à la glucoserie. Jacques Grasser, je vous propose qu'on poursuive cette série d'émissions, toujours en parlant de cette reconstruction d'Épinal dans une prochaine émission.
1: Oui.
0: Alors à très bientôt.
1: À très bientôt.
0: Et quant à vous qui nous écoutez de l'autre côté de la fréquence, je le rappelle, cette émission est à retrouver en podcast sur notre site internet. À très bientôt.

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2: L'essentiel de l'actualité, téléphoner au volant pourra désormais entraîner une suspension du permis partout en France. La durée sera fixée au cas par cas par la préfecture, ça peut aller jusqu'à 6 mois. Cette sanction s'ajoute à l'amende et au retrait de 3 points. En 2025, près de 695 000 infractions ont été constatées pour téléphone ou oreillette au volant. Une enquête pour meurtre et traite d'êtres humains après la découverte d'un homme tué par balle près de Troyes. La victime, âgée de 47 ans, se trouvait vendredi matin dans une fourgonnette britannique avec une dizaine de personnes en situation irrégulière. Plusieurs individus auraient pris la fuite après des coups de feu. Un suspect a été placé en garde à vue. Après une semaine de mobilisation, le mouvement des lycéens doit se poursuivre mardi avec une nouvelle journée d'action dans tout le pays. Cela avec le soutien d'une intersyndicale de l'éducation. Ce vendredi, 735 établissements ont été perturbés en France et 1747 personnes interpellées d'après le ministre de l'Intérieur. Et puis une frappe israélienne a fait 5 morts dans la ville de Gaza dans la nuit de vendredi à samedi. Plusieurs personnes ont aussi été blessées dans les frappes. D'après des médias israéliens, la cible était Ali Al-Amoudi, un haut responsable du Hamas.
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1: Bienvenue dans ce bulletin de météo. On s'intéresse au temps de ce dimanche 4 octobre, c'est le 277e jour de l'année, et on souhaite une bonne fête aux François. Ce dimanche, ciel bas, pluie et douceur humide rythment cette journée sur l'ensemble des Vosges. Dès les premières heures, le ciel est couvert d'un bout à l'autre du département et la pluie s'installe. Ces précipitations se poursuivent au fil de l'après-midi, parfois soutenues sur l'ouest vosgien. Le ciel reste chargé en soirée avec du brouillard sur la vallée de la Moselle, cependant les précipitations n'existent plus pendant la nuit. Voyons les températures à présent. Au réveil, les minimales sont douces, entre 13 et 15 degrés selon les secteurs, tandis qu'au plus chaud, les maximales plafonnent, ne dépassant pas 19 des plaines jusqu'aux crêtes. Un mot du vent de secteur est, il souffle faiblement sur l'ensemble vosgien. Le lendemain, lundi, la pluie s'évacuera et le ciel se partagera entre nuages et éclaircies. On commence par l'état du ciel. La matinée débutera sous un ciel encore en partie chargé, avec des brouillards sur les hauteurs. Des éclaircies perceront au fil de l'après-midi avec un temps plus beau en pleine. Ce ciel restera calme en soirée. Des brumes et brouillards peuvent se former sur la préfecture durant la nuit. Passons aux températures. Au petit matin, les minimales resteront comprises entre 12 et 14 degrés. L'après-midi, les maximales atteindront 17 en altitude et jusqu'à 18, voire 19 degrés partout ailleurs. Reste le vent de secteur nord-est, il restera faible sur tout le département. Pour la suite de la semaine, mardi devrait offrir de belles éclaircies sous des maximales qui pourraient atteindre 19 à 20 degrés. Le temps pourrait se dégrader de nouveau mercredi avant un net coup de fraîcheur et un vent de nord-ouest soutenu qui devrait s'installer jeudi. D'ici là, vous pouvez retrouver toute l'information météo en parcourant notre site internet radiocristal.org.
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2: Pour ce mois d'octobre, la ville de Golbey nous annonce toute sa programmation. Nous sommes en compagnie d'Alicia Colo, comme d'habitude. Donc Alicia, vous êtes la chargée de communication pour la mairie de Golbey. Et c'est avec vous qu'on reprend toutes les animations mois après mois. Pour le mois d'octobre, on a une pièce de théâtre. Vous pouvez nous expliquer un peu son contenu ?
3: Alors le vendredi 9 octobre à 20h30, la ville accueille la pièce de théâtre Le goût du bonheur avec Tonia Kingsinger, Thierry Beccaro et Sylvain Bocara. Margot et Alexandre s'aiment depuis toujours, mais entre son caractère exigeant et son tempérament de feu, et lui arrogant et de mauvaise foi, chaque rencontre tourne rapidement à l'affrontement. Voilà, donc je vous invite à vous rendre sur le site de la ville si vous souhaitez en savoir plus. On a plus d'informations et donc l'entrée est à 25 euros.
2: Donc au centre culturel, hein, c'est bien ça ?
3: Oui, toujours au centre culturel à 20h30.
2: Sur la journée du 10 octobre, on a une journée assez dense avec trois événements. Vous pouvez nous les redonner un par un ?
3: Alors le premier, c'est un concert qu'on accueille à l'église cette fois-ci. Donc toujours, c'est toujours la ville qui accueille. Donc ce sera le samedi 10 octobre à 20h30. C'est Sarah L. Voices qui sera écoutée donc à l'église. À savoir que Sarah L. enchaîne les concerts avec une énergie débordante, partageant à travers ses reprises et ses compositions son histoire, sa foi et son amour profond pour la musique gospel. L'entrée est à 10 euros.
2: Ensuite, toujours le 10, hein, puisqu'on a encore deux beaux événements, une 30e édition consacrée aux plantes, c'est ça ?
3: Oui, donc là, il s'agit de la 30e édition de la Sainte Fleur. Donc, c'est un événement récurrent. Hein, donc, ça fait déjà 30 ans que ça existe. Donc, au programme, vous pourrez retrouver des chars fleuris, un marché aux plantes et plein d'autres animations. Et ça se passera au centre-ville à Golbey le samedi 10 octobre.
2: On clôture cette journée, je dis clôture en termes d'événements, mais pas en termes d'horaire, avec la salle Ostet de 10h à midi.
3: Oui, et donc là, c'est Golbey Animation qui accueille un stage de danse qui s'appelle Danser l'automne. C'est animé par Chantal Mansuil. L'entrée est à 6 euros. Et donc, les inscriptions se font auprès de Golbey Animation au 03 29 31 43 77. Et si ça vous intéresse, c'est de 10h à midi.
2: Donc en pleine semaine, le jeudi 15 octobre, on retrouve un moment dansant qu'on connaît aussi à Golbey.
3: Et donc là, il s'agit du thé dansant. L'entrée est à 13 euros, à savoir qu'une pâtisserie est offerte à l'entrée, donc pour tout achat d'un billet. C'est animé par l'orchestre Jean-Claude Daniel. Les réservations se font toujours auprès de Golbey Animation au 03 29 31 43 77. Et donc ça aura lieu au Centre culturel le jeudi 15 octobre de 14h30 à 18h.
2: Madame Colo, si on souhaite avoir plus de renseignements, des informations ou même réserver pour les spectacles, comment on peut faire ?
3: Alors, vous pouvez contacter la mairie au 03 29 31 23 33. Sinon, vous pouvez également vous rendre sur notre site internet où nous avons tous nos événements et nous avons également une page Facebook qui est plutôt bien remplie et bien fournie en termes d'informations et également une page Instagram.
4: Le Centre Léo-Lagrange vient nous annoncer ses différentes manifestations pour ce mois d'octobre. Pour nous en parler, nous recevons Sophie Merlin. Vous êtes directrice adjointe pour la MJC et le Centre Social. Nous commençons avec ce vendredi 9 octobre, une conférence.
5: Oui, une conférence sur les troubles dys. Donc tout ce qui est dysorthographie, dyscalculie, dyslexie, dysphasie, TDAH, tous les troubles comme ça un petit peu...
4: Des mots qui peuvent faire peur.
5: Exactement, ce qui n'empêche pas votre enfant de vivre, mais qui pour autant le gêne dans son quotidien, vont être abordés lors d'une conférence gratuite qui se passera ce vendredi 9 octobre à 18h. Et c'est gratuit.
4: Et alors, qui va animer cette conférence ?
5: Cette conférence sera animée par Noélie Larchet, qui est une consultante en parentalité qui habite vers Nancy. Elle propose des formations et des ateliers parentalité en discipline positive. Elle s'appuie sur différents outils, la communication non-violente, la discipline positive. Elle a travaillé en tant que conseillère en économie sociale et familiale. Donc, la communication non-violente, c'est vraiment le cœur de son travail. Et elle a développé aussi plein de conférences gesticulées autour de la famille au sens large.
4: Alors, on va poursuivre sur ce week-end, puisque vous avez encore beaucoup de choses de prévues, avec une activité famille.
5: Oui, le samedi 10 octobre, de 14h30 à 17h, nous aurons un atelier papa-enfant au Xylolab, où on propose aux papas de venir partager un moment autour d'une création en bois, donc directement à l'atelier du Xylolab, au 3 avenue Pierre Blanc à Épinal. L'inscription se fait directement auprès du secteur famille du centre Léo Lagrange. C'est gratuit.
4: Est-ce qu'il faut être adhérent ?
5: Oui, c'est gratuit, mais il faut être adhérent au centre. L'adhésion est de 11 euros pour les spinaliens ou 22 euros pour les non-spinaliens. Et elle donne droit à participer à toutes les activités du secteur famille qui sont organisées tout au long de l'année.
4: Sur cette même journée, on poursuit avec un spectacle.
5: Oui, le 10 octobre à 20h, on aura la dernière représentation du spectacle de La Petite Roquette par la compagnie Si J'étais Vous. Donc La Petite Roquette, c'est une prison pour enfants qui existait fin 19e, début 20e siècle et qui a vu défiler des centaines d'enfants dans des conditions très dures. Et donc ce spectacle a été créé et mis en scène par Frédéric Fruzin suite à la découverte d'un reportage sur cette prison qui l'a particulièrement ému.
4: Alors pour pouvoir participer à cette pièce, est-ce qu'il faut réserver d'avance ?
5: Non, il n'y a pas besoin de réserver d'avance. Vous pouvez vous présenter au centre Léo Lagrange quelques minutes avant le début de la représentation.
4: Et donc le lendemain, vous proposez un deuxième spectacle ce dimanche 11.
5: Tout à fait. Donc cette fois-ci, ce sera à 17h. Et la même compagnie, donc Si J'étais Vous, va vous proposer sa dernière création qui s'appelle Voisinus vulgaris et qui va vous permettre de découvrir les relations quelque peu explosives entre plusieurs voisins dans un bâtiment. Donc ce spectacle promet d'être drôle et particulièrement animé.
4: On peut venir avec les enfants ?
5: Comme son nom l'indique, il peut y avoir un langage un petit peu vulgaire. Donc je ne vous conseillerais pas faire le spectacle au tout petit, mais en tout cas, si vous venez, c'est en toute connaissance de cause.
4: Voilà, on préfère l'annoncer.
5: Oui.
4: Alors avant de se quitter, on va vous demander de nous rappeler où l'on peut retrouver toutes ces informations.
5: L'intégralité des informations qu'on vient d'aborder est disponible sur notre site internet centreleolagrange.fr et c'est dans la rubrique Accueil. Vous tombez sur toutes les informations qui sont à la une.
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1: Bonsoir à toutes et à tous et ravi de vous retrouver pour une émission Croche Note qui sera exclusivement consacrée au chef d'orchestre Bernard Haitink. Né à Amsterdam le 4 mars 1929, il se destine à la musique lorsqu'il entend un concert du Concertgebouw d'Amsterdam au cours duquel Wilhelm Mengelberg, 1871-1951, dirige la Passion selon saint Matthieu de Bach. Après s'être essayé au violon, il se tourne finalement vers la direction qu'il étudie notamment auprès de Ferdinand Haitner, 1912-1996, qui lui confie le poste de second chef de l'orchestre de l'Union des radios néerlandaises. S'il fut un infatigable défenseur du répertoire austro-allemand, Mahler, Brahms, Bruckner, Beethoven, laissant des enregistrements marquants, il fut aussi un interprète très à l'aise dans la musique française, et c'est d'ailleurs dans ce répertoire que je vous invite à l'écouter aujourd'hui. C'est en novembre 1956 qu'il fait ses débuts avec le Concertgebouw d'Amsterdam en remplaçant au pied levé Carlo Maria Giulini. Il en devient chef principal le 1er septembre 1961 et le dirigera pas moins de 1513 fois au cours de sa carrière. Voici les nocturnes de Claude Debussy, successivement Nuages, Fêtes, Sirènes.

0: chœur de femmes du Collegium Musicum d'Amsterdam, le Concertgebouw d'Amsterdam, sous la direction de Bernard Haitink, interprétait les nocturnes de Claude Debussy.
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0: Écoutons-le à présent dans la danse macabre de Camille Saint-Saëns, qu'il enregistra avec Herman Krebers, qui sera son violon solo de 1962 à 1980.

0: danse macabre de Camille Saint-Saëns sous l'archet d'Herman Krebers et les musiciens du Concertgebouw d'Amsterdam, dirigé par Bernard Haitink.
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0: S'il fut le directeur musical durant 27 ans du Concertgebouw d'Amsterdam, il prit également les rênes de l'Orchestre Philharmonique de Londres de 1967 à 1979. Il fut nommé directeur musical du Covent Garden de Londres de 1988 à 2002, chef principal de la Staatskapelle de Dresde de 2002 à 2004 et de l'Orchestre Symphonique de Chicago de 2006 à 2010. Il dirigea régulièrement d'autres formations comme l'Orchestre Philharmonique de Berlin ou l'Orchestre Philharmonique de Vienne. Son premier enregistrement avec cet orchestre fut consacré à Berlioz et à sa Symphonie Fantastique que voici.

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1: Après cette symphonie fantastique opus 14 d'Hector Berlioz, enregistrée avec le concours de l'Orchestre Philharmonique de Vienne, retrouvons Bernard Haitink et le Concertgebouw d'Amsterdam dans la Rhapsodie pour orchestre Hispania qu'Emmanuel Chabrier composa en 1882.

0: Espagna d'Emmanuel Chabrier par les musiciens du Concertgebouw d'Amsterdam et Bernard Haitink.
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0: C'est en février 1971 que le chef Batave commença une collaboration avec l'Orchestre symphonique de Boston, l'orchestre le plus français des États-Unis, parce qu'il fut dirigé entre 1949 et 1962 par Charles Munch. En 1995, Bernard Haitink est nommé chef invité avant d'être chef émérite en 2004. Il enregistre une intégrale des symphonies de Brahms qu'il faut absolument connaître et des pages pour orchestre de Maurice Ravel. Voici Alborada del Grazioso.

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1: Après cette virevoltante et endiablée Alborada del Grazioso de Ravel, concluons ces croche-notes avec le Boléro, toujours signé Maurice Ravel.

Bernard Haitink dirigeait le boléro de Maurice Ravel à la tête de l'Orchestre symphonique de Boston. Bernard Haitink disparaît à Londres le 21 octobre 2021 à l'âge de 92 ans. Il laisse une importante discographie. Admiré des musiciens, il était reconnu pour sa précision, son humilité et sa probité face aux géants dont il dirigeait les partitions. Croche-note, eh bien c'est terminé pour aujourd'hui. À bientôt et portez-vous bien.

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3: L'essentiel de l'actualité, téléphoner au volant pourra désormais entraîner une suspension du permis partout en France. La durée sera fixée au cas par cas par la préfecture, ça peut aller jusqu'à 6 mois. Cette sanction s'ajoute à l'amende et au retrait de 3 points. En 2025, près de 695 000 infractions ont été constatées pour téléphone ou oreillette au volant. Une enquête pour meurtre et traite d'êtres humains après la découverte d'un homme tué par balle près de Troyes. La victime, âgée de 47 ans, se trouvait vendredi matin dans une fourgonnette britannique avec une dizaine de personnes en situation irrégulière. Plusieurs individus auraient pris la fuite après des coups de feu. Un suspect a été placé en garde à vue. Après une semaine de mobilisation, le mouvement des lycéens doit se poursuivre mardi avec une nouvelle journée d'action dans tout le pays. Cela avec le soutien d'une intersyndicale de l'éducation. Ce vendredi, 735 établissements ont été perturbés en France et 1747 personnes interpellées d'après le ministre de l'Intérieur. Et puis une frappe israélienne a fait 5 morts dans la ville de Gaza dans la nuit de vendredi à samedi. Plusieurs personnes ont aussi été blessées dans les frappes. D'après des médias israéliens, la cible était Ali Al-Amoudi, un haut responsable du Hamas.
4: On s'est fait la promesse de ne plus se voir. 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
1: L'établissement français du sang Grand Est organise à travers toute la région les collectes de sang. C'est également le cas sur le département des Vosges. Et pour en parler, nous sommes en compagnie d'Olivier Durat, chargé de communication institutionnelle et relations presse auprès de l'établissement français du sang Grand Est. Et avec vous, nous allons faire le point dans quelques instants sur ces collectes programmées pour ce mois d'octobre. Pour les personnes qui ne seraient pas habituées ou qui souhaiteraient pouvoir découvrir ce que c'est que le don du sang et comment ça se passe, pouvez-vous nous en rappeler les étapes? Déjà, je crois qu'on peut s'inscrire en amont, particulièrement je pense à ceux qui travaillent et qui pourraient se dire je vais bloquer une demi-journée pour un don, c'est quand même dommage. Non, il est possible de réserver une place.
2: Tout à fait. Une étape préalable avant de venir donner son sang, que vous ayez déjà donné ou pas du tout. Donc vous pouvez vous rendre sur notre application Don de sang, sur notre site internet aussi dondesang.fr. Et donc là, vous verrez un peu les différentes contre-indications aux dons. Et ça sera aussi l'occasion de découvrir l'utilité des différents dons. Et puis, comme vous le disiez fort justement, vous pourrez réserver votre créneau pour venir donner dans nos maisons du don ou sur nos collectes mobiles. C'est très important aussi de prendre rendez-vous, ça vous évite de trop attendre et d'organiser votre journée. Donc en venant sur ce site internet ou sur cette appli, vous remplirez un petit questionnaire. Donc là, vous verrez apparaître les différentes contre-indications. Donc vous prenez rendez-vous, donc ensuite vous rendez sur le lieu de la collecte. Vous êtes accueilli par un secrétaire, une secrétaire, qui vous pose quelques questions administratives, très importantes. Venez avec une pièce d'identité, il faut bien s'hydrater avant de venir donner, il faut éviter d'avoir mangé des corps gras. Donc ensuite, vous remplissez votre questionnaire, vous avez un entretien médical avec un médecin ou une infirmière qui vous déclare apte ou non au don. Donc si vous êtes déclaré apte, vous allez dans l'espace prélèvement, donc le prélèvement dure un peu moins d'une dizaine de minutes. Et ensuite, vous êtes invité à une collation qui est souvent préparée par les associations de donneurs de sang bénévoles. La collation, on vous invite à y rester à peu près 20 minutes pour vérifier si vous êtes en bon état, si vous me permettez, pour pouvoir repartir, pour éviter les malaises. Et puis, donc, c'est un moment convivial où vous rencontrez les membres des associations donneurs de sang et puis d'autres gens de votre commune. Donc, c'est un moment important qu'il ne faut pas négliger, un moment agréable.
1: Et bien justement, pour pouvoir bénéficier de ce moment agréable, il faut venir aux collectes. Alors on va maintenant rappeler les dates des prochaines collectes à ne pas manquer pour ce mois d'octobre.
2: Le mardi 6 octobre, à Épinal, à Chantraine, à la maison Charles Grandemange. Donc ça c'est très important, dans la mesure où il y a la fête donc à Épinal. On a un changement, la collecte ne se fait pas à l'espace court, mais se fait à Chantraine, à la maison Charles Grandemange, de 9h à 13h et de 15h30 à 19h30. Jeudi 8 octobre à Châtenois, à la salle des fêtes, de 16h à 19h30. Le lundi 19 octobre, à Le Tillot, à la salle polyvalente, de 15h30 à 19h30.
1: Et pour toutes les personnes qui souhaitent en savoir davantage sur ce don du sang, comment participer, venir à ces collectes, il y a évidemment un site internet, mais aussi, vous nous le disiez, une application mobile. Rappelez-nous les détails pour pouvoir retrouver tout cela.
2: Et bien, on vous invite à télécharger l'application Don de sang sur votre téléphone, ou vous pouvez vous rendre également sur notre site internet dondesang.fr.
1: Et je crois qu'il y a aussi un numéro de téléphone national et gratuit pour tout renseignement complémentaire.
2: Le 0800 109 900. 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
1: Dans sa programmation pour ce début octobre, les Cinépalaces accueillent une soirée ciné-échange. Pour en parler aujourd'hui, j'accueille Alexandre Laumont, membre du collectif Vivre Ensemble, qui s'est associé à d'autres acteurs pour porter cette soirée autour d'un film qui s'intitule L'Abandon. On va parler de tout ça et je vous propose de commencer par le commencement, à savoir quels sont ces acteurs qui ont organisé cet événement, qui sont-ils ?
3: Alors les quatre acteurs qui se sont regroupés pour présenter cette soirée sont deux collectifs, le collectif Vivre Ensemble, qui avait été constitué à Épinal en 2015 après les attentats. Et le deuxième collectif, c'est le collectif Laïcité 88, qui travaille en particulier avec la Ligue de l'Enseignement. Et puis il y a également deux associations, la section d'Épinal d'Amnesty International et puis la section spinalienne de la Ligue des Droits de l'Homme.
1: Donc ces quatre acteurs se sont réunis autour d'une thématique, laquelle est-elle ?
3: Alors la thématique, en fait, c'est de pouvoir échanger après la diffusion du film sur les questions de liberté d'expression, de liberté pédagogique, mais aussi d'avoir une réflexion sur le rôle des réseaux sociaux et de l'enfermement. Et puis on aimerait aussi, parce que ça arrivera forcément dans le débat, évoquer la question de l'attitude des institutions face à la détresse de Samuel Paty, ce qu'on appelle communément le pas de vague, et cela concerne autant l'éducation nationale, et en tout cas certains de ses acteurs, que les renseignements généraux. Et puis il y a aussi un point, c'est l'attitude de chacun d'entre nous face à ce genre de situation. Je pense que le film montre assez bien ce que peut être le courage et la lâcheté dans de telles situations.
1: Alors justement, parlons du film qui va être quand même le point d'accroche, le point d'attache pour initier tout cela, L'Abandon.
3: L'Abandon, c'est un film qui traite en fait des 11 derniers jours de la vie de Samuel Paty, à partir du moment où il a fait le cours qui a été un déclencheur pour certains, et jusqu'à son assassinat. Alors le film n'est pas un film qui cherche à horrifier par des images, parce que ce qu'on appelle la mort ou l'assassinat de Samuel Paty, c'est quand même la décapitation d'un homme en pleine rue. C'est beaucoup plus violent que le simple mot assassinat. Non, c'est tout le mécanisme qui s'est emballé autour de Samuel Paty, de son histoire, de ce qui était dit sur les réseaux et comment cet homme s'est retrouvé seul, hormis quelques acteurs qui l'ont toujours soutenu. Et voir aussi comment tous les autres intervenants, tous les autres acteurs autour de lui ont cherché à justifier leur position et au final ont laissé cet homme seul dans la rue, quittant le collège, avec dans son sac à dos un marteau pour tenter de se défendre tellement il avait peur.
1: Il avait quand même cette conscience aussi, on le sait, à l'époque. Eh bien, c'est ce film qu'il sera possible de découvrir. Ça va avoir lieu quand cette soirée, puisque le but, c'est d'échanger après la soirée au Ciné-Palace.
3: Alors la soirée a lieu vendredi 9 octobre à 20h. 5€ en prix d'entrée pour tout le monde. Et puis, il y aura une courte présentation de chaque acteur, la diffusion du film et ensuite un échange avec le public sur les thématiques. Alors, nous avons défini une thématique, mais chacun est libre aussi d'exprimer ce qu'il pense, ressent à l'issue de la projection.
1: Eh bien, pour conclure, je vous propose qu'on puisse rappeler à ceux qui nous écoutent où est-ce qu'on peut retrouver tous les renseignements concernant cette soirée.
3: Sur le site internet des Ciné-Palace, vous retrouvez la totalité des informations.
1: Et on rappelle que c'est aussi une soirée qui est en partenariat avec l'association La Boîte à Films.
3: Oui, tout à fait.
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1: Bienvenue dans ce bulletin de météo. On s'intéresse au temps de ce dimanche 4 octobre, c'est le 277e jour de l'année, et on souhaite une bonne fête aux François. Ce dimanche, ciel bas, pluie et douceur humide rythment cette journée sur l'ensemble des Vosges. Dès les premières heures, le ciel est couvert d'un bout à l'autre du département et la pluie s'installe. Ces précipitations se poursuivent au fil de l'après-midi, parfois soutenues sur l'ouest vosgien. Le ciel reste chargé en soirée avec du brouillard sur la vallée de la Moselle, cependant les précipitations n'existent plus pendant la nuit. Voyons les températures à présent. Au réveil, les minimales sont douces, entre 13 et 15 degrés selon les secteurs, tandis qu'au plus chaud, les maximales plafonnent, ne dépassant pas 19 des plaines jusqu'aux crêtes. Un mot du vent de secteur est, il souffle faiblement sur l'ensemble vosgien. Le lendemain, lundi, la pluie s'évacuera et le ciel se partagera entre nuages et éclaircies. On commence par l'état du ciel. La matinée débutera sous un ciel encore en partie chargé, avec des brouillards sur les hauteurs. Des éclaircies perceront au fil de l'après-midi avec un temps plus beau en pleine. Ce ciel restera calme en soirée. Des brumes et brouillards peuvent se former sur la préfecture durant la nuit. Passons aux températures. Au petit matin, les minimales resteront comprises entre 12 et 14 degrés. L'après-midi, les maximales atteindront 17 en altitude et jusqu'à 18, voire 19 degrés partout ailleurs. Reste le vent de secteur nord-est, il restera faible sur tout le département. Pour la suite de la semaine, mardi devrait offrir de belles éclaircies sous des maximales qui pourraient atteindre 19 à 20 degrés. Le temps pourrait se dégrader de nouveau mercredi avant un net coup de fraîcheur et un vent de nord-ouest soutenu qui devrait s'installer jeudi. D'ici là, vous pouvez retrouver toute l'information météo en parcourant notre site internet radiocristal.org.
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0: dans cette nouvelle émission de notre série consacrée à la thématique de la sexologie, l'étude des comportements sexuels des individus. Et pour nous accompagner dans ce cadre, j'accueille Joëlle Gourrier. Bonjour.
1: Bonjour Gaëlle.
0: Je rappelle que vous êtes sexologue, thérapeute de couple et psychologue. Et avec vous, nous poursuivons cette série avec la thématique particulièrement justement de la thérapie de couple. On a évoqué différentes problématiques que le couple peut rencontrer tout au long de sa vie. Et je voulais qu'on puisse aborder aujourd'hui un autre aspect, à savoir la famille. Est-ce que la famille peut avoir un impact sur le problème du couple? Est-ce que le couple, parfois, avant de venir vous voir, a cherché conseil auprès de sa famille ou au contraire, surtout pas?
1: Alors, j'ai déjà eu l'occasion de parler de quelles sont les raisons de conflits dans le couple. Alors, il y a l'éducation des enfants, le partage des tâches ménagères, la gestion de l'argent, il y a les belles familles, il y a la sexualité et il y a le partage du pouvoir. Il y a 6 raisons de se disputer dans un couple. Des fois, elles s'entremêlent. Mais je suis effarée par moment du poids que prennent les belles familles dans la vie d'un couple. Qu'est-ce qui fait que les familles trouvent encore le moyen de venir décider à la place du jeune couple de ce qu'il doit faire? Je suis effrayée par
0: ça. C'est souvent le cas. Et j'imagine que dans certaines cultures, plus facilement.
1: Alors,
0: que
1: certainement,
0: d'autres aussi.
1: Mais je vous assure qu'en France, c'est gratiné par moment. Mais à partir du moment où les gens font couple, mais occupons-nous de nos fesses, pas de celles des autres.
0: Oui,
1: c'est trivial ce que je viens de dire, mais...
0: Non mais je comprends ce que vous voulez dire et en même temps j'essaye de comprendre la situation du couple qui débute, qui ne connaît pas forcément, que la famille peut-être bien intentionnée veut aider,
1: etc. Alors oui,
0: etc.
1: Si le couple le demande.
0: Il ne faut pas devancer
1: la
0: demande.
1: Mais quelle que soit la situation, j'ai peut-être déjà raconté cette histoire qui nous a été racontée en tout début de mes études de psychothérapeute. Donc, notre prof nous dit, je vais vous raconter une histoire. C'est un monsieur qui est sur un pont et il regarde par-dessus le parapet et dans la rivière, il y a quelqu'un qui se noie. Et il fait rien, il regarde. Arrivent des gens qui lui disent, mais enfin, pourquoi vous l'aidez pas? Et il les regarde et il dit, ben il m'a rien demandé. Eh bien, le thérapeute, c'est exactement l'homme sur le parapet. Le parent, c'est exactement l'homme sur le parapet. C'est-à-dire, si on ne nous demande rien...
0: Il ne faut pas.
1: On peut dire qu'on est prêt à aider. On peut le dire. Moi, j'ai toujours dit, et à mes enfants, et à mes petites... puisque j'ai des petites filles pour le moment, que j'étais là, mais si elles ne demandent pas, je ne fais rien. Je n'interviens pas. Je peux dire, je peux t'aider. Si tu me demandes, je t'aide. Mais si tu ne me demandes pas, peut-être que ce qu'il faut apprendre, c'est à demander.
0: Également, oui, c'est ce que j'allais vous dire. J'allais venir à ça. Et c'est peut-être aussi pareil dans le couple. C'est que parfois, on attend que l'autre fasse naturellement des choses qui nous semblent naturelles et évidentes, mais qui pour lui sont complètement en dehors de son cadre de pensée.
1: Alors, il y a aussi quelque chose dans le couple. Monsieur dit, elle n'a qu'à me demander. Mais elle est peut-être fatiguée de demander. Qu'il partage, qu'il comprenne que quand le lave-vaisselle est plein, on peut le vider sans qu'on dise, tu pourrais vider le lave-vaisselle. Parce que si elle dit, est-ce que tu peux vider le lave-vaisselle? Il lui répond, t'es pas ma mère, tu ne me donnes pas d'ordre.
0: Oui, alors forcément, si.
1: Voilà, c'est le serpent qui se mord la queue, quoi.
0: Je comprends que dans ces conditions, c'est difficile d'avancer. Mais j'imagine aussi qu'il n'y a pas que des hommes ou des femmes qui sont mal intentionnés dans leur réponse. Et qu'en général, quand on est un peu plus prévenant, moi, je suis dans la situation où ça peut arriver que je ne visualise pas une problématique. Si mon épouse qui visualise cette problématique ne me dit pas qu'elle a besoin que j'accomplisse quelque chose qui me semble naturel que j'accomplisse, je ne vais pas me rendre compte et du coup, je ne vais pas le faire. Et si elle me le dit, bah, du coup, je vais pouvoir le faire.
1: Absolument.
0: Parce que j'en prends conscience.
1: Mais si, alors, quand c'est toujours madame qui est obligée de demander, ce que je propose, c'est de faire un tableau des tâches qui sont à faire hebdomadairement. Alors, il y a celles qui reviennent tous les jours, mais il y a celles qui sont à faire dans la semaine. Et en face de chaque tâche, on dit qui va le faire. Mmh. Et avec cette condition extrêmement importante, que si monsieur ou madame s'est engagé à le faire, elle le fait. Mais si l'autre lui dit « t'as pas encore fait », ça va créer des conflits.
0: D'accord.
1: Si...
0: Oui, c'est-à-dire si une personne s'est engagée à faire, c'est que l'autre s'est engagé aussi à ne pas le faire,
1: oui.
0: Et donc à ne pas commenter.
1: Absolument. Et effectivement, il y a des femmes qui me disent « oui, mais il fait pas le ménage comme moi j'aime
0: ». Bah dans ce cas-là, faut pas lui demander de le faire.
1: Bah, tu le fais, puis c'est tout. Mmh. Puis tu te tais.
0: Mmh.
1: Hein? Oui, mais alors je fais tout. Ah ben, bah, moi, je peux vous assurer que quand on passe aspirateur à ma place, je vais pas regarder si c'est bien fait. Voilà. Je me souviens d'un monsieur, donc, qui avait de gros problèmes avec son épouse, et on parlait du partage des tâches. Ben, il me dit, mais chère madame, je vais vous expliquer quelque chose. Toute ma vie professionnelle, je partais le lundi matin, je rentrais le vendredi soir. Donc forcément, elle faisait le ménage, elle s'occupait des filles. Ils avaient deux filles. Elle s'occupait des courses, elle s'occupait de tout, quasiment. Et elle s'ingéniait à ne rien avoir à faire le week-end pour qu'on puisse être ensemble. Moi, j'ai jamais dit « Mais enfin, je voudrais bien passer l'aspirateur le samedi ». Il me dit, je me suis laissé faire ça.
0: Mmh.
1: J'avais toujours dit à mon épouse, quand je serai à la retraite, je partagerai les tâches.
0: Je passerai l'aspirateur, je me semble me souvenir
1: voilà.
0: De cette histoire.
1: Oui. Et elle va faire des courses, il passe l'aspirateur. Pour trouver l'aspirateur, il doit enlever des trucs dans un placard, des trucs, des machins. Il se dit, mais c'est pas possible, c'est pas pratique ce machin-là. Et il passe l'aspirateur et il change l'endroit de l'aspirateur. Elle rentre et elle lui fait un pataquès parce qu'il a changé l'endroit pour ranger l'aspirateur. Eh bien, il n'a plus jamais repassé l'aspirateur. Alors, à la place de cette femme, moi, je me serais dit, mais s'il l'a mis là, voyons voir si c'est plus pratique pour moi. Point.
0: Oui, essayez, quoi.
1: Essayez.
0: Mm-hmm.
1: Parce que quand je fais quelque chose... Ça arrive que mon compagnon me dise « Tiens, c'est bizarre que tu le fasses comme ça, moi je l'aurais fait comme ça. »
0: Oui, parfois ça donne un autre regard sur une même situation.
1: Et il y a des fois, je me dis « Ben, il a rudement raison.
0: » Alors, ça ne veut pas dire que forcément l'autre a toujours raison, mais parfois
1: non.
0: Le fait d'avoir un regard frais, ça apporte
1: oui.
0: Un vent nouveau, comme on dit.
1: Mais oui, mais il y a des choses que je fais de façon tout à fait
0: automatique.
1: Mmh. Et si quelqu'un le fait autrement, je me dis « Tiens, c'est pas con.
0: » Je vais peut-être même y gagner du temps.
1: Ouais, voilà. Hein?
0: Mais
1: parce que l'autre n'a pas toujours raison, mais il n'a pas toujours tort non plus.
0: Voilà, c'est
1: hein?
0: Ça. Il faut pas non plus entrer dans une démarche de les solutions vont être apportées par l'autre. C'est-à-dire penser que l'autre a toujours raison et s'écraser. Mais il ne faut pas non plus tomber dans le oui, mais de toute façon, avec toi, c'est toujours pareil, c'est toujours toi qui as raison. Et donc se dire que c'est une agression qu'on reçoit.
1: Voilà, exactement. Mais ça c'est tellement. Le dialogue est tellement, tellement important. Vous savez, je crois qu'on va refaire une émission sur la communication et sur...
0: Il en faudra beaucoup.
1: Sur la famille recomposée, parce que je rencontre énormément de couples en difficulté à cause des enfants de l'autre, hein.
0: Comme on dit.
1: Voilà.
0: Ça en dit long d'ailleurs, mais voilà. Et c'est important de pouvoir remettre ça effectivement au cœur de ces discussions, d'autant que cette émission et cette série est là pour ça. Donc nous allons continuer sur la communication et sur les familles recomposées une prochaine fois, Joëlle.
1: Voilà, on va faire comme ça.
0: Alors bien entendu, on ne prétend pas avoir terminé, conclu tout ce qu'il y a à dire
1: non,
0: sur la thérapie de couple. Il y a encore tellement à dire.
1: Mais on pourra
0: voilà, y revenir.
1: Y revenir à loisir.
0: Voilà. Merci,
1: Joëlle. Merci beaucoup,
0: à bientôt.
1: Au revoir.

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2: Bonjour à toutes et à tous et bienvenue dans la revue santé. Comme chaque semaine, eh bien nous avons le grand plaisir de recevoir à ce micro le docteur Jean Lindsay. Bonjour.
3: Bonjour Oscar.
2: Alors vous avez effectué pour nous une veille attentive de l'actualité médicale et scientifique afin d'en dénicher les recherches, les découvertes et puis les avancées les plus intéressantes. Et aujourd'hui, eh bien nous intéresserons au prestigieux prix Lasker 2026 et les travaux qu'il vient de récompenser. Nous intéresserons aussi à la solitude et à ses conséquences sur notre santé. Et enfin, nous verrons quel rôle l'exercice physique peut jouer face à la maladie d'Alzheimer. Alors, docteur Jean Lindsay, ce prix Lasker 2026.
3: Eh bien, le prix Lasker vient d'être donné à un Français, Emmanuel Mignot, qui le partage avec un Japonais qui s'appelle Yanaizawa.
2: Oui, c'est pas toujours facile à prononcer.
3: Non, c'est pas toujours facile. Le prix Lasker, c'est l'antichambre du prix Nobel. Alors, Emmanuel Mignot et le Japonais donc, ont découvert ce qui expliquait la narcolepsie. La narcolepsie, c'est une maladie dans laquelle les gens ont une hypersomnie. Les patients peuvent s'endormir à n'importe quel moment pendant la période d'éveil.
2: Subitement.
3: Subitement. Avec, en plus, une hypotonie des muscles. C'est-à-dire que c'est des gens qui peuvent tomber ou s'affaisser brutalement, tout en s'endormant à n'importe quel moment.
2: Donc, il y a même un danger, quoi, parce qu'on peut se cogner en tombant.
3: C'est quelquefois déclenché par les émotions. Donc, c'est des gens à qui il faut pas faire peur. Mm-hmm. Emmanuel Mignot est psychiatre et neuropharmacologue. Et il a étudié la narcolepsie parce que aux États-Unis, il y a un chercheur qui a une colonie de chiens narcoleptiques. Et donc, ils sont allés étudier les chiens narcoleptiques. Et il a eu l'idée de regarder ce qu'il y avait comme molécule dans le liquide céphalorachidien des patients narcoleptiques. Et il s'est aperçu qu'il manquait une molécule qui s'appelle l'orexine, qui a été découverte par le Japonais Yanaizawa. Et quand il s'est aperçu de ça, il s'est dit qu'il avait sans doute trouvé la cause de la narcolepsie, et puis ça s'est avéré exact. La narcolepsie est donc due à la perte d'une petite population de neurones dans l'hypothalamus, les neurones dits à orexine. C'est 70 000 neurones, c'est un tout petit noyau dans une toute petite structure du cerveau qui explique cette maladie. Donc on vient de la trouver et on a un traitement maintenant parce que on peut donner de l'orexine.
2: Alors donc j'imagine, docteur Jean Lindsay, qu'après avoir trouvé la cause, maintenant la prochaine étape c'est trouver le traitement.
3: Oui, absolument. Donc là maintenant qu'on connaît bien la cause, il y a des tas de recherches qui sont en cours pour développer un médicament spécifique à cette maladie.
2: Donc voilà pour le prix Lasker 2026.
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2: Maintenant, nous abordons la question de la solitude, docteur Jean Lindsay, et des effets qu'elle peut avoir sur notre santé.
3: Alors la solitude est un sujet qui émerge parce que dans notre société, nous avons actuellement en France 11 à 12 millions de personnes qui sont seules et un jeune sur quatre se sent seul. Et on s'est aperçu que la solitude, c'est équivalent à fumer des cigarettes.
2: Ça a le même effet que si on fumait.
3: C'est très mauvais pour la santé, la solitude. Ça équivaut à fumer quelques cigarettes par jour. On sait bien que les cigarettes, c'est pas bon du tout pour la santé. Hein.
2: Ouais.
3: Et ça augmente les maladies cardiovasculaires, une trentaine de pourcents.
2: Ah, quand même.
3: Ah oui, aussi bien infarctus qu'accident vasculaire. Et la solitude agit comme un signal d'alarme biologique. Il active l'axe hypothalamo-hypophyso-surrénalien qui intervient dans la réponse au stress. Et le sujet va avoir toute une cascade biochimique défavorable à la santé. C'est un sujet qui est en train d'émerger beaucoup, et c'est un sujet de santé publique.
2: Vous avez dit 11 millions de personnes.
3: Oui.
2: C'est pas négligeable.
3: Et un jeune sur quatre, c'est ça le plus étonnant, parce que les jeunes, la question qu'on peut se poser, c'est pourquoi le cerveau humain a-t-il un besoin aussi profond des autres ? Si l'autre n'est pas un danger, C'est ça le problème. Les relations humaines, c'est dangereux. Si l'autre n'est pas un danger, il est un médicament. Nous sommes des médicaments les uns pour les autres, à condition de ne pas être dangereux, à condition de ne pas être stressant de manière
2: toxique.
3: Directe, toxique, voilà.
2: Oui, effectivement. Et je crois que ce n'est pas la première fois que je vous entends dire ça à ce micro, docteur Jean-Linsec, nous sommes des médicaments les uns pour les autres.
3: Oui, absolument.
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2: Et donc, pour finir, l'exercice physique et Alzheimer.
3: Alors, c'est une étude de la Harvard Aging Brain Study, publiée sur Medscape, le réseau professionnel Medscape. Là, je me suis inspiré d'un article de Laurence Salmon, de septembre 2026. Eh bien, chez les personnes ayant des dépôts amyloïdes dans le cerveau, c'est un état après Alzheimer, si vous voulez, un niveau d'activité physique de 5000 à 7500 pas par jour ralentit beaucoup l'évolution des troubles cognitifs. Voilà, c'est ça l'essentiel à retenir. Chez les personnes commençant à avoir des troubles cognitifs, et bien marcher.
2: Intensifier l'activité physique.
3: 7500 pas, c'est pas les 10 000 recommandés, 5000, 7500, ça peut se faire quand même. On a déjà des bénéfices à 3000 pas.
2: Donc voilà, aujourd'hui, le prix Lasker et les avancées de la recherche, les effets de la solitude sur notre santé et cette nouvelle illustration des bénéfices de l'exercice physique face à la maladie d'Alzheimer. Alors voilà pour notre tour d'horizon de l'actualité médicale et scientifique de cette semaine. Et s'il fallait retenir un conseil aujourd'hui, eh bien bougez, marchez, faites travailler votre corps régulièrement. L'activité physique ne fait pas seulement du bien à nos muscles et à notre cœur, elle contribue aussi à prendre soin de notre cerveau. On se retrouve très vite pour une prochaine émission de la Revue Santé. D'ici là, prenez bien soin de vous. Docteur Jean Lindsay, merci, au revoir.
3: Au revoir Oscar.
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1: 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C'est notre rendez-vous musical autour du kiosque à musique, une émission que vous propose et que vous présente